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1: Hélène Vignon pour Radio Alliance Plus. Bonjour à toutes, bonjour à tous. Dans le dernier épisode du livre que nous avons vu, Hastings, pour quelque temps, a accepté d'être le secrétaire de Aber Island pour tenter, avec l'accord de Poirot bien sûr, d'en savoir plus sur cet individu. Fait-il partie des quatre ? Reprenons notre lecture si nous voulons le savoir. Une phrase décodée dans le courrier disait « Essentiel vous voir, carrière 17h, le 11-4 » et c'était suffisant pour que Hastings aille directement à la carrière pour tenter justement d'en savoir plus. Les lieux paraissaient déserts. Je me cachais dans un buisson épais pour attendre les événements. 2 minutes plus tard, à 11h précises, Ryland apparut. Le chapeau sur les yeux, son inévitable cigare à la bouche, il jeta un coup d'œil circulaire et disparut dans la carrière. Bientôt, je perçus un bruit de voix étouffée. L'autre, ou les autres, étaient déjà arrivés au rendez-vous. Je sortis du fourré en rampant et je me glissai pas à pas le long du petit chemin escarpé. Bientôt, je n'étais plus séparée de mes ennemis que par un rocher derrière lequel je me blottis. C'était un admirable poste d'écoute. Me sentant parfaitement en sûreté, je me penchai en avant pour mieux entendre et j'aperçus en face de moi le canon noir d'un automatique. « Haut les mains !» dit Ryland. « Je vous attendais !» Il était assis dans l'ombre du rocher. Il m'était impossible de le voir, mais sa voix menaçante m'en disait assez. Je sentis sur ma nuque le contact de l'acier froid à ce moment seulement. Ryland baissa son propre revolver. « Très bien, George !» dit-il d'une voix traînante. « Amenez-le par ici !» Bouillonnant de rage muette, je dus me laisser entraîner, bâillonner, ligoter par l'invisible Georges, qui n'était autre, sans doute, que l'impeccable Dives. Ryland prit la parole, mais d'une voix si dure que j'eus peine à la reconnaître. « Il est temps d'en finir avec vous deux. Vous avez contrecarré les plans des quatre, cela se paie. Vous est-il arrivé d'entendre parler d'éboulement ? Il s'en est produit ici un, il y a 2 ans. Et il y en aura un autre ce soir. C'est moi qui l'ai décidé. Je n'attends plus que votre ami. Il n'est pas assez exact au rendez-vous. » Je me sentais rongée de remords à l'idée que Poirot viendrait à son tour se faire prendre au piège. Pourvu qu'il m'ait laissé le soin de mener cette affaire moi-même, pourvu qu'il n'ait pas quitté Londres. À mesure que les minutes passaient, mon espoir augmentait. Mais, hélas, un bruit à peine perceptible vint me détromper. J'entendis marcher doucement, très doucement, plus près, toujours plus près. Et moi, impuissant, bâillonné, incapable de prévenir mon ami le plus cher, une agonie atroce. Plus d'erreurs possibles. Les pas venaient bien du chemin. Enfin, une silhouette noire apparut, penchant légèrement la tête de côté, scrutant l'obscurité. Avec un grognement de satisfaction, Ryland leva son revolver. « Oh les mains !» En même temps, Dives bondit sur Poirot et le saisit par derrière. Le grand détective était pris. « Je suis bien aise de vous voir, monsieur Hercule Poirot !» scanda l'Américain. Le sang-froid de Poirot était merveilleux. Il ne sourcilla pas. « Mon ami est-il ici ?» demanda-t-il en fouillant l'obscurité du regard. « Mais certainement, vous êtes tous deux pris au piège !» Poirot se mit à rire. « De quel piège parlez-vous ? Ne le voyez-vous pas ?»« En effet, il y a un piège, » répondit tranquillement Hercule. « Mais vous faites erreur, monsieur. C'est vous qui êtes pris !»« Que dites-vous ? » s'écria Ryland en levant son arme. « Si vous tirez, vous commettrez un crime dont 10 pères dieux seront témoins, et vous serez pendu comme 2 et 2 font 4. L'endroit où nous sommes cernés par la police depuis plus d'une heure. Échec et mat, monsieur Ryland. » Poirot siffla, et comme par enchantement, des policiers sortirent de tous côtés. En un clin d'œil, Ryland et son complice furent saisis et désarmés. Après avoir échangé quelques mots avec l'officier qui commandait le détachement, Poirot me prit par le bras et m'amena. À peine sorti de la carrière, son premier geste fut de m'embrasser et de s'assurer que je n'étais pas blessée. Enfin, il me félicita et me dit tous ses remords de m'avoir laissé jouer ce rôle. « Tout est bien qui finit bien, mon cher Poirot. » « Mais comment, diable, avez-vous pu deviner qu'on m'avait de nouveau posé un piège ?»« Mais c'est à cela que je m'attendais. Voyons, mon pauvre ami, dans quel but pensez-vous que je vous ai fait revenir ici ? Réfléchissez, votre faux nom, votre déguisement, tout cela pouvait-il tromper Ryland ?»« Comment ? Et vous ne m'aviez rien dit ? » ?»« Comme je vous l'ai souvent fait remarquer, Hastings, vous avez une nature si honnête qu'il vous est impossible de tromper qui que ce soit, à moins d'être trompé vous-même. Selon mes prévisions, vous avez été repéré dès le début de votre entrée en fonction. C'était mathématique pour quiconque sait faire travailler sa matière grise. » On s'est servi de vous comme d'un appât pour me prendre. Quant à la dactylo, à propos, question psychologique, n'a-t-elle pas les cheveux roux ? Si, c'est mademoiselle Martine que vous faites allusion, dis-je dont on sait, sa chevelure est du plus beau châtain doré et... Ah, ces individus sont extraordinaires. Ils ont même étudié vos points faibles. « Voyons, mon cher, mademoiselle Martine était dans le complot. » Elle a insisté sur la colère de Ryland. Et quand votre indignation de gentleman était à son comble, elle vous a cité le texte de la lettre. Le chiffre est intelligemment combiné, suffisamment difficile sans l'être trop. Hastings réfléchit, trouve la solution de l'énigme et mande aussitôt Poirot. Jusque-là, tout va bien pour les quatre. Mais ce qu'ils ignorent, c'est que Poirot a prévu tout cela. Au reçu de votre lettre, je cours chez Jap et je mets tout en œuvre pour obtenir le résultat triomphal dont vous venez d'être témoin. J'étais fort mécontent du rôle que Poirot m'avait fait jouer et je le lui dis. Ce qui ne m'empêcha pas de me débarrasser avec volupté de ma fausse dent et de mon faux nom et de jouir de notre rentrée à Londres. Le lendemain matin, sortant du bain, je songeais avec plaisir au petit déjeuner qui m'attendait lorsque j'entendis la voix de Jap dans le salon. J'endossai un peignoir de bain à la hâte et j'allai le rejoindre. « Vous pouvez vous vanter de nous avoir fait donner dans une belle mystification, » disait Jap. « Vous trompez ainsi, vous, Hercule Poirot ?» La physionomie de Poirot méritait d'être vue. Jap poursuivit. « Dire que vous avez fait prendre un laquais pour un maître ?»« Quel laquais » demandai-je, suffoquant de surprise. James, le second valet de pied de M. Ryland. Il a parié avec les autres domestiques que de se faire passer pour le patron et de démasquer ainsi un espion, il s'agit de vous, Hastings, qui épiez tout le monde à Atonchez. Mais c'est impossible, répétai-je. Mon pauvre monsieur Hastings, je me suis rendu en compagnie de ce Larbin au château et j'ai trouvé l'authentique Ryland couché tranquillement dans son lit. Le maître d'hôtel, le chef et toute la valetaille ont juré qu'il s'agissait d'un pari. Ce n'était qu'une farce stupide et rien d'autre. J'ai naturellement remis ce domestique en liberté. Voilà pourquoi il est resté dans l'ombre, grommela Poirot. Lorsque Jap fut parti, nous nous regardâmes. Nous voilà enfin renseignés, dit mon ami. Ab Ryland est le numéro 2 du grand quatuor. La mascarade à laquelle il s'est livré le valet devait donner le change en cas de danger. Et ce valet, c'est le numéro 4, conclut gravement Poirot. Chapitre 9. Le mystère du jasmin jaune. Poirot avait beau prétendre à tout propos que nous étions de mieux en mieux renseignés sur nos ennemis, pour ma part, j'aurais préféré des succès un peu plus tangibles. Depuis que nous connaissions les quatre, ils avaient commis deux crimes. Enlevé à l'idée, et failli nous envoyer, Poirot et moi, dans l'autre monde. Notre seule victoire était d'être encore en vie. Poirot ne partageait pas mon pessimisme. Jusqu'à présent, ils ont eu le dessus, j'en conviens. Mais rira bien qui rira le dernier. Attendez la fin, Hastings. Et dites-vous bien qu'il ne s'agit pas d'une affaire criminelle ordinaire, mais d'une entreprise mondiale dirigée par des intelligences supérieures. J'essayais, sans succès d'ailleurs, de savoir ce qu'il comptait faire. Selon son habitude, il m'avait tenu dans l'ignorance de ses faits et gestes depuis notre dernière entrevue. Néanmoins, j'avais appris qu'il s'était mis en rapport avec des agents de la police secrète aux Indes, en Chine et en Russie. À en juger par les panégyriques qu'il s'adressait de temps à autre, Poirot se livrait à son jeu préféré, sonder l'état d'esprit de l'ennemi et progresser petit à petit. Le grand maître avait presque complètement abandonné sa clientèle particulière. Il refusa, à cette époque-là, des offres particulièrement alléchantes. Il se désintéressait de toute affaire qui n'avait aucun rapport avec l'activité des quatre. Cette façon de procéder était éminemment profitable à notre ami l'inspecteur Jap, qui obtint de nombreux succès grâce aux indications négligentes que daignait lui donner Poirot. En échange, Jap procurait au petit Belge tous les détails qu'il jugeait capables de l'aider. Lorsque l'affaire, baptisée pompeusement par les journaux « Le mystère du jasmin jaune », fut confiée à Jap, celui-ci télégraphia à Poirot pour lui demander une consultation. C'était un mois environ après mon aventure dans la maison de Ryland. Je commençais à trouver le temps long et je fus heureux d'accompagner Poirot à Market Enford, dans la province de Worcestershire, et là nous attendait l'inspecteur. Confortablement installé dans un coin du compartiment, Poirot me demanda « Que pensez-vous de cette affaire, Hastings ?»« Tout cela paraît si compliqué, » murmurai-je sans me compromettre. « Vous trouvez ?» me dit Poirot, la mine réjouie. « Dame, puisque nous nous précipitons à Market Enford, il est clair que vous attribuez la mort de M. Painter à un crime et non pas à un suicide ni à un accident. »« Non, vous ne comprenez pas, Hastings. tout en admettant que M. Painter soit mort des suites d'un accident particulièrement terrible, il n'en reste pas moins un certain nombre de circonstances mystérieuses à élucider. C'est ce que je voulais exprimer en disant que l'affaire était compliquée. Passons. Passons les faits principaux en revue tranquillement, méthodiquement. Racontez-les-moi, Hastings. Mais avec clarté et précision, s'il vous plaît. Je m'efforçais de satisfaire les exigences de mon sévère ami. Monsieur Painter, globe-trotteur riche et cultivé, âgé de 55 ans, se déclare soudain fatigué de toujours voyager. Il a acheté une petite propriété dans le Worcestershire et invite son neveu Gérald Painter, le seul parent qui lui reste, à venir habiter avec lui à Croftland, le nom de sa propriété. Gérald Painter, un jeune artiste sans moyen d'existence, est heureux d'accepter la proposition. Il y a 7 mois qu'il habite avec son oncle lorsque se produit une tragédie. « Votre récit est parfait, » dit Poirot. « On dirait que c'est un livre qui parle. » Sans prêter attention aux louanges de Poirot, me passionnant moi-même pour l'histoire, je continuais. « Monsieur Painter menait grand train à Croftland. Il avait 6 domestiques, sans compter son propre valet de chambre, un Chinois nommé A Ling. » Son propre valet de chambre nommé A Ling, ponctua Poirot à voix basse. Mardi dernier, après dîner, M. Painter se plaint de ne pas se sentir à son aise et un des domestiques va chercher le docteur. M. Painter, refusant de se coucher, le reçoit dans son cabinet de travail. On ignore ce qui s'est passé entre eux. Mais avant de se retirer, le docteur Quentin demande à voir la gouvernante et lui dit qu'il a fait une piqûre hypodermique à M. Painter, qui a le cœur très faible. Il recommande de ne pas déranger le malade, puis pose quelques questions assez singulières concernant les domestiques. « Depuis combien de temps sont-ils au service de M. Painter ?» « D'où viennent-ils ?» etc., etc. La gouvernante intriguée répond de son mieux. Le lendemain matin, une des femmes de chambre, en descendant, flaire une épouvantable odeur de chair calcinée venant du cabinet de travail de son patron. Elle essaie d'ouvrir la porte, mais la porte est fermée à clé, de l'intérieur. Avec le concours de Gérald Painter et du Chinois, la porte est vite enfoncée. Spectacle horrible. Monsieur Painter, tombé en avant sur le radiateur à gaz, a la tête complètement carbonisée. Le visage est méconnaissable. Sur le moment, aucun soupçon ne se fait jour. Le malheur est attribué à un accident épouvantable. Si quelqu'un est à blâmer, c'est le docteur Quentin, qui n'a pas obligé le malade à se recoucher après l'injection. Mais voilà qu'on trouve par terre un journal, probablement tombé des genoux du vieillard. En examinant ce journal, on constate que certains mots ont été griffonnés en marge. La main qui a tracé ces mots était faible. On s'aperçoit que l'index de la main droite de la victime est taché d'encre jusqu'à la seconde phalange. Incapable de tenir une plume, M. Painter a trempé son doigt dans l'encrier, qui se trouvait sur le bureau à portée de sa main, et s'est efforcé d'écrire ces 2 mots « jasmin jaune ». Ceci écrit en marge du journal qu'il tenait. Mais que signifient ces mots? Une floraison magnifique de jasmin jaune couvre les murs de Croftland. Et on est tenté de supposer que leur souvenir a inspiré le message du moribond délirant. Les journaux, toujours à l'affût d'un fait sensationnel, s'emparent de l'événement et le surnomment pompeusement le mystère du jasmin jaune, alors que ces mots sont très probablement sans intérêt. Vous les croyez sans intérêt ? demanda Poirot. Après tout, ça doit être vrai, Hastings, puisque vous le dites. Je le regardai avec surprise, mais je ne pus déceler la moindre trace d'ironie dans son regard.
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1: Alors, continuai-je, alors commença l'enquête. On était d'avance défavorable au docteur Quentin. Tout d'abord, il n'était pas le médecin habituel de la maison, mais le remplaçant du docteur Bolito parti en vacances. Sa négligence semblait la cause directe de l'accident, mais de là à supposer un crime. Il faut ajouter que M. Painter se sentait souffrant dès son arrivée à Croftlands et que depuis quelque temps déjà le docteur Bolito le soignait. Lorsque le docteur Quentin le vit pour la première fois, certains symptômes le surprirent. Avant le soir fatal, Quentin n'avait examiné M. Painter qu'une seule fois. Lorsque le domestique vint le quérir d'urgence, il trouva son patient dans un état de surexcitation extraordinaire. M. Painter commença par déclarer qu'il ne se sentait nullement malade, mais que le goût du curry qu'il venait de manger lui avait semblé bizarre. Aussi avait-il fait sortir Alling et avait-il versé le contenu de son assiette dans un bol qu'il confia au docteur pour le faire analyser. Le médecin prétend que son patient, sans être malade, avait été si ému que son cœur en avait subi le contre-coup. Une piqûre, non pas de morphine, mais de strychnine, s'imposait. Je crois que je vous aurais tout dit, si j'ajoute le résultat de l'analyse. Le curry contenait effectivement une quantité d'opium en poudre suffisante pour tuer deux personnes. Quelles sont vos conclusions, Hastings ? Me demanda tranquillement Poirot. Il m'est difficile de conclure. Cet homme peut très bien être mort par accident. La tentative d'empoisonnement le même soir n'était qu'une coïncidence. Avouez qu'un crime vous paraît plus vraisemblable. Pas à vous, Poirot ? Mon cher ami, vous et moi, nous ne raisonnons pas de la même manière. Je ne cherche pas encore à conclure. Il en sera temps lorsque l'autre problème aura été résolu. Je parle du mystère du jasmin jaune. À propos, vous avez omis un détail. Vous faites allusion, je suppose, aux deux traits à angle droit qui se trouvaient sous les mots griffonnés à l'angle en marge du journal. J'avoue que je ne leur attribue pas d'importance. Si nous abandonnions le mystère du jasmin jaune pour celui du curry. Naturellement, on peut se poser sans question qui a versé le poison, dans quel but, etc., etc. On sait que c'est Alling qui a préparé le mets. Mais pour quelle raison aurait-il essayé d'empoisonner son patron? Ferait-il partie d'un clan criminel? Le clan du jasmin jaune, par exemple? Et puis, il y a Gérald Painter. Oui, oui, dit Hercule Poirot en hochant la tête. Il est l'héritier de son oncle. Cependant, il a dîné en ville ce soir-là. Il a pu facilement entrer dans la cuisine et mélanger l'opium à un des ingrédients utilisés pour préparer le curry. Lui-même a dîné dehors pour ne pas manger le plat empoisonné. Mais mon raisonnement impressionna Poirot. Et il m'accorda, chose rare, une déférente attentive. Je me sentis encouragée à poursuivre mon hypothèse. Gérard Painter rentre tard, remarque de la lumière dans le bureau de son oncle et, constatant que son plan a échoué, pousse le vieillard dans le feu. « Votre supposition n'est pas plausible, » me dit Poirot. « Admettez-vous qu'un homme de 55 ans, encore vigoureux, se laisse pousser dans le feu sans se défendre ?»« Bien, Poirot, à votre tour, dites-moi votre point de vue. » Poirot sourit. bomba le poitrine et commença d'un air magistral. En admettant qu'il y ait eu crime, une question se pose tout de suite. Pourquoi avoir choisi cette méthode-là? Je ne vois qu'une seule raison. Rendre toute identification impossible. Le visage est complètement carbonisé et... Comment ? L'interrompis-je. Vous pensez ? Patientez un instant, Hastings. Ce n'est qu'une supposition. Y a-t-il lieu de penser que le corps n'est pas celui de M. Painter ? Peut-il être celui de quelqu'un d'autre ? J'examine ces deux questions et j'y réponds par la négative. Alors ? Fis-je désappointé. Clignant de l'œil, Poirot reprit. Alors, je me dis qu'il y a quelque chose qui m'échappe et qu'il serait bon d'étudier le sujet. Il ne faut pas que je me laisse accaparer uniquement par les quatre. Nous arrivons. Savez-vous où en est... Où est ma petite brosse à abri ? Ah, la voici ! Voulez-vous me brosser un peu, mon cher ? Je vous rendrai l'appareil. « Oui, » continua Poirot en remettant la brosse dans la valise. « Je me laisse peut-être absorber par une seule idée. Tenez, ces deux traits à angle droit dont vous avez parlé, que peuvent-ils bien signifier, sinon le commencement d'un chiffre 4 ?»« Seigneur, » m'écriai-je en riant, « qu'allez-vous chercher là ?» Je reconnais qu'il est ridicule de toujours ressasser la même affaire. Il serait bon de changer d'atmosphère. C'est pourquoi je suis venu ici. Mon cher Jap, comment allez-vous ? Chapitre 10. Nos recherches à Crosslands. L'inspecteur de Scotland Yard nous accueillit très chaleureusement. « Eh bien, monsieur Poirot, voilà qui est intéressant. J'ai pensé que vous aimeriez vous occuper de cette affaire. Cette fois, nous sommes en face d'un mystère total. » Le brave Jap, évidemment, ne savait pas comment s'en tirer. Il guettait fiévreusement une précieuse indication du grand détective. Crosslands était une maison blanche, carrée, sans prétention, tapissée de plantes grimpantes et de jasmin jaune étoilé. « Le jasmin a dû hanter ce pauvre vieillard, » remarqua Jap. En proie à des hallucinations d'agonisant, il se croyait dans son jardin. « Qu'en pensez-vous, mon bon Jap ? Est-ce un accident ou un crime ?» demanda Poirot. La question parut gêner le policier. « N'était cette histoire du curry, je conclurai à l'accident. » Cependant, on conçoit difficilement que la tête d'un individu vivant puisse être maintenue dans le feu. Au cri de la victime, toute la maison eût été alertée. Vous avez raison, reconnut Poirot. Je n'y avais pas pensé. Cette fois, vous me battez ? Jap sourit et balbutia modestement quelques mots. Ses compliments le surprenaient fort car Hercule Poirot d'ordinaire ne s'en faisait qu'à lui-même. Le bureau de M. Painter, où s'était produit la catastrophe, était une grande pièce basse de plafond avec des bibliothèques le long des murs et de grands fauteuils de cuir. Poirot dirigea aussitôt son regard vers la fenêtre qui donnait sur une terrasse. « La fenêtre était-elle fermée à l'espagnolette ? » demanda-t-il. « Toute la question est là. » Lorsque le docteur a quitté la pièce, il a simplement tiré la porte derrière lui. Or, le lendemain matin, elle était fermée à clé. Qui l'a verrouillée ? Monsieur Painter lui-même ? Alling affirme que la fenêtre était fermée à l'espagnolette. Le docteur, quant à lui, a l'impression qu'elle n'était que poussée. Mais il n'en est pas absolument certain. Si M. Painter a été assassiné, le criminel a dû entrer soit par la porte, soit par la fenêtre. Dans le premier cas, les recherches doivent être orientées vers les occupants de la maison. alors que dans le second, le crime a pu être commis par n'importe qui. Lorsque la porte a été défoncée, le premier geste de la femme de chambre a été d'ouvrir la fenêtre toute grande. Elle croit se souvenir que l'espagnolette n'était pas mise. Il faut dire que cette femme est aussi mauvais témoin qu'on peut le souhaiter. Elle se souviendra de tout ce que vous voulez. Et la clé ? Elle était par terre avec les débris de bois. Il se peut qu'elle soit sortie de la serrure lorsqu'on a enfoncé la porte. Il se peut aussi qu'elle ait été jetée par une des personnes entrées. Ou peut-être a-t-elle été glissée du dehors sous la porte. En résumé, tout est possible. Précisément, monsieur Poirot. Mon ami scrutait la pièce en mougonnant. Tout cela est bien confus. Par instant, une lueur apparaît, puis tout retombe dans la plus profonde obscurité. Je ne parviens pas à relever la moindre piste, le moindre mobile. Ah, le jeune Gérald Painter en avait des mobiles, et d'assez plausibles, il me semble, dit Jap subitement. Avant de venir habiter chez son oncle, il a mené une vie mouvementée et extravagante. Vous savez, les artistes ne sympathisent pas toujours avec la morale. Poirot, souriant, répondit. Mon cher Jap, est-il possible que vous cherchiez à m'aveugler? Je sais parfaitement que le Chinois est l'objet de tous vos soupçons. Vous êtes si rusé que tout en me demandant de vous aider, vous appliquez à dissimuler votre point de vue. Je vous reconnais bien là, monsieur Poirot, perspicace comme toujours. Je parierais que c'est le Chinois, je l'avoue. Aling seul a pu mettre l'opium dans le curry. Et du moment qu'il a essayé une fois de se débarrasser de son maître, il peut avoir essayé une seconde. Je me le demande, murmura Poirot. C'est le motif qui m'échappe encore. Serait-ce une vengeance? Voilà ce qui m'intrigue, dit Jap. Savez-vous s'il y a eu un vol? Demanda Poirot. Rien de disparu, ni bijoux, ni argent, ni papier? Non, c'est-à-dire... Je dressai l'oreille et mon ami en fit autant. Je veux dire qu'il n'y a pas eu vol, expliqua Jap. Mais M. Painter écrivait un livre. Nous l'avons appris par une lettre reçue ce matin de son éditeur qui demande des nouvelles du manuscrit. Ce livre, d'après lui, venait d'être achevé. Gérard Painter et moi, nous l'avons cherché partout, mais sans succès. Il doit être caché en un lieu sûr. Une lueur que je connaissais passa dans les yeux de Poirot. « Comment s'appelait ce livre ? » demanda-t-il. « La main occulte en Chine, si je ne m'en souviens. » Quand même un peu. Ah, ah, ah, fit Poirot lentement et haletant. Appelez-moi sur le champ Aling. La physionomie de l'oriental ne trahissait aucune émotion. Il se tenait devant Poirot,

0: dis à l'inspecteur si c'est... peut dire. Le Chinois expliqua comment il avait préparé le curry. Le chef n'y avait pas touché, assurait-il. Lui seul l'avait assaisonné. Je me demandais s'il voyait bien où cet aveu pouvait le conduire. La fenêtre, déclara-t-il, était dûment fermée. Son patron probablement l'avait ouverte par la suite. « Vous pouvez vous retirer, Aling, lui dit Poirot. » Mais au moment où le Chinois allait quitter la pièce, mon ami le rappela pour lui demander « Vous êtes bien sûr de ne rien savoir sur le jasmin jaune ?»«
1: Non, moi, c'est pas. » »«
0: Vous ne savez pas davantage ce que signifient les signes tracés sous ces deux mots ?» En posant cette question, Poirot se pencha au-dessus d'une petite table et traça du doigt sur la poussière qui la recouvrait un grand 4. Le visage du Chinois se convulsa, mais presque aussitôt, il recouvra son impassibilité.
1: « Moi, c'est pas ?» murmura-t-il encore avant de se retirer.
0: Profitant de la brève absence de Jap qui était allé chercher le jeune painter, Poirot s'écria « Les quatre ! Hastings, encore et toujours les quatre ! Painter voyageait beaucoup, il avait passé des années en Chine, et il y a tout lieu de croire que son ouvrage contenant des révélations sur les agissements du numéro 1, Li Shangyan, le maître de la bande,
1: mais...
0: Hastings, les voici. » Gerald Painter était un jeune homme aimable, mais excentrique. Il portait une barbe brune et une cravate lavalière. Il répondit courtoisement aux questions de Poirot. « Ce soir-là, j'ai dîné en ville avec des voisins, les Watcherley, expliqua-t-il. À quelle heure je suis rentré ? Oh, vers 11 heures. » « J'ai ma clé à moi et je n'ai dérangé personne. Tous les domestiques étaient couchés et j'imaginais que mon oncle l'était aussi. Dans le fond du hall, j'ai cru voir passer comme une ombre ce brigand de Chinois au pas feutré. Malheureusement, je n'en suis pas certain. Avant de venir habiter chez votre oncle, monsieur Painter, vous ne l'aviez pas vu depuis longtemps. Oh, depuis l'âge de 10 ans. » Mon père et lui avaient eu des différends et ne s'étaient pas revus. Vous a-t-il facilement retrouvé ?
1: Oui, par un heureux hasard. Je suis tombée sur l'annonce du notaire.
0: Poirot ne lui posa pas d'autres questions. Notre seconde démarche fut auprès du docteur Quentin, mais il n'avait rien à ajouter à ses dépositions. Il nous reçut dans le cabinet où il venait de donner sa consultation. Il paraissait intelligent, mais un peu affecté. « Je voudrais me souvenir de façon plus précise. Si la fenêtre était ouverte ou fermée, dit-il, franchement, mais il est bien dangereux de vouloir se remémorer une chose qu'on n'a pas nettement remarquée. On risque fort d'affirmer ou de nier un fait qui n'a jamais existé. » C'est un phénomène d'ordre psychologique, n'est-ce pas, monsieur Poirot ? Vous voyez que j'ai lu tout ce qui vous concerne. Je dois avouer que je suis un de vos grands admirateurs. Pour moi, c'est le Chinois qui a mis la poudre d'opium dans le curry. Mais il ne l'avouera jamais, pas plus qu'il n'avouera la raison qui l'a fait agir. Quant à maintenir un homme dans le feu, ce n'est pas dans son caractère. Voilà mon avis. En longeant la rue principale de Market Hanford, en compagnie de Poirot, je demandai « Pensez-vous qu'il soit de mèche ? Nous pourrions peut-être confier à Jap le soin de surveiller le médecin. Les émissaires des quatre sont joliment actifs. Jap est chargé de cette surveillance depuis la découverte du cadavre, répondit Poirot. Et ça ne l'a pas avancé. En tout cas, nous savons Gerald Painter innocent. Vous en savez tellement plus que moi, Sting, mais je vous admire.

0: vieux renard, lui dis-je en riant. Vous ne vous compromettez-je donc jamais? Et pourtant, je suis sûr que vous voyez clair. Eh bien, oui, l'affaire m'apparaît maintenant très nette. Sauf en ce qui concerne le jasmin jaune. Peut-être ces mots n'ont-ils en effet aucun rapport avec le crime. Dans une affaire de ce genre, il faut d'abord savoir qui des témoins nous ment ou nous cache quelque chose. Or, ces choses faites, cependant... S'interrompant subitement, mon ami entra dans une librairie devant laquelle nous passions. Il en ressortit quelques instants plus tard avec un paquet sous le bras. Jap, qui nous avait quittés pour passer à son bureau, nous rejoignit alors pour nous conduire à l'auberge. Le lendemain matin, je me levai assez tard et lorsque je descendis, je trouvai Poirot dans le salon qui nous avait été réservé et il y faisait les 100 pas, la figure renfrognée. « Ne me parlez pas !» s'écria-t-il. « Pas avant que je sache si tout va bien et si l'arrestation est faite. J'ai vraiment manqué de psychologie. Lorsqu'un homme écrit quelque chose avant de mourir, c'est vraisemblablement une chose importante. Tout le monde a dit « jasmin jaune ». Cela ne signifie rien. Il y en a dans le jardin, voilà tout. Eh bien, non. J'ai découvert la signification. Écoutez-moi. Et Poirot, ouvrant un petit livre qu'il tenait à la main, me lut en toute hauteur. Gelsinium sempervirum, jasmin de Virginie ou jasmin jaune. Composition, gelsimine alcaloïde C22H26AZ2O3, toxique puissant, glissant comme la cicutine. Gelsimine C12H11AZO2, agissant comme la strychnine, acide, gelsémine, etc., etc. Le gelsémium est un déprimant du système nerveux. Au dernier stade de son action, il paralyse les extrémités des nerfs moteurs. Absorbé en grande quantité, il donne des vertiges, suivis de la perte de toute musculaire. Toutes vos forces disparaissent. La mort qui en résulte est causée par la paralysie du système respiratoire. Dès le début, j'ai senti que Jap avait raison et qu'il était impossible de maintenir un homme la tête dans le feu. J'en ai déduit que c'était un cadavre qu'on avait brûlé. Mais pourquoi et dans quel but? Supposez, mon cher ami, que vous poignardez un homme déjà mort. On aura tôt fait de démontrer que les blessures sont postérieures au décès. Mais s'il a la tête carbonisée, personne ne cherchera à connaître les causes obscures qui ont provoqué la mort. En outre, personne ne croira qu'un homme qui vient apparemment d'échapper à une tentative d'empoisonnement est susceptible d'être empoisonné aussitôt après. Qui nous a menti? Point d'interrogation. Toujours la même question. J'ai décidé de croire à Ling. Comment? M'exclamai-je. Vous en êtes surpris, Hastings? À Ling connaissait l'existence des quatre. C'est d'autant plus certain qu'il ignorait que ce crime particulier a été commis par eux. Il ne l'a deviné que lorsque j'y ai fait allusion. S'il s'était aguerri d'avance, il ne se serait pas trahi en blêmissant et en tressaillant à la vue du chiffre 4. J'ai donc décidé de croire le Chinois et de reporter tous mes soupçons sur Gérald Painter. J'ai pensé que les quatre avaient aisément pu improviser un neveu depuis longtemps perdu de vue. Serait-ce le numéro 4 ? Demandai-je en proie à une émotion grandissante. Non, Hastings, ce n'est pas le numéro 4. Dès que j'ai appris la définition scientifique du jasmin jaune, j'ai compris la vérité. Elle saute aux yeux. Pas au mien, dis-je froidement. Parce que vous ne faites pas travailler votre matière grise. Oui, selon vous. Qui a pu toucher au curry? À Ling et personne d'autre.
1: Personne d'autre?
0: Et le docteur?
1: Mais ce n'était qu'après.
0: D'accord. Il n'y avait pas trace d'opium dans le plat servi à M. Painter. C'est uniquement sous l'influence du médecin qui lui avait inspiré des soupçons lors de sa précédente visite que le vieillard a décidé de ne pas toucher au mets et de le faire analyser. Il fait appeler le médecin pour lui remettre le curry. Sous prétexte de le calmer, le docteur Quentin lui fait une piqûre, non pas de strychnine, mais de jasmin jaune, mortel bien entendu. Au moment où l'effet commence à se manifester, Quentin part, après avoir ouvert la fenêtre du salon, de façon à pouvoir entrer pendant la nuit pour s'emparer des manuscrits. Il profite de cette seconde visite pour pousser le cadavre de M. Painter dans le feu. Mais il ne prête aucune attention au journal glissé sur le sol. Il ne se doute pas qu'au dernier moment, sa victime, dans un éclair de lucidité, a reconnu l'effet du poison injecté et deviné la main des quatre. Dans un suprême effort, l'agonisant a tenté, en traçant quelques mots en marge du journal, de dénoncer les assassins. Il a été facile à Quentin, vous en conviendrez, d'incorporer de l'opium dans l'écurie avant de le faire analyser. Quant à sa version de l'entretien qu'il a eu avec M. Painter, elle est naturellement imaginaire. Quentin parle de la piqûre de strychnine pour le cas où la marque laissée par l'aiguille attirerait l'attention. Dès qu'on trouve l'opium dans le curry, on soupçonne Aling et on se demande si c'est un doute ou un accident. Le docteur Quentin n'est tout de même pas le numéro 4. Et pourquoi pas? Il existe sans doute un véritable docteur Quentin dont le numéro 4 a tout simplement emprunté la personnalité. Les arrangements avec le docteur Bolito ont déjà pris correspondance, car le remplaçant qu'il avait choisi tout d'abord est tombé malade au dernier moment. Parfois, Poirot en était là de son explication lorsque Jap, la figure congestionnée, fit irruption dans la pièce. « Vous le tenez ?» cria Poirot au comble de l'agitation. Jap secoua la tête, incapable de parler. Enfin, reprenant haleine, il nous dit « Le docteur Bolito est rentré de vacances ce matin, rappelé par un télégramme dont on ignore l'expéditeur. Quant à son remplaçant, il est parti hier soir. Soyez certains que nous le rattraperons quand même. » « Je ne le crois pas !» dit Poirot en hochant doucement la tête. Et de la pointe de son canif, il traça un grand 4 sur la table. Notre prochaine lecture nous réserve encore beaucoup de choses et des choses très étonnantes. 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Toujours disponible dans les podcasts de notre site. Agatha Christie a écrit Les Quatre. À bientôt pour le continuer.
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0: 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Il est 7h, et tout de suite le journal de Radio France Internationale.
1: RFI 7h à Paris, 8h à Addis Abeba. Bonjour à vous, très heureuse de vous retrouver RFI Matin. 7h, 10h de l'info, des invités, des reportages ce lundi au programme L'Éthiopie où on vote en ce moment même pour élire les députés qui derrière choisiront le Premier ministre. Abiy Ahmed veut rempiler. On parle aussi du Liban ce matin. Bonjour Julien Coquel-Rohem.
2: Bonjour Andréane. À la une, une réunion du Conseil de sécurité de l'ONU convoquée en urgence aujourd'hui. Alors qu'au Liban, l'invasion israélienne s'accélère, Benjamin Netanyahou dit vouloir étendre son offensive contre le Hezbollah. Là dans le pays. Le tour des réactions à Beyrouth dans un instant avec notre correspondant sur place. La guerre au Moyen-Orient et de nouvelles frappes américaines contre l'Iran annoncées ce matin. Le Koweït dit répondre lui à des attaques de drones et de missiles. Dans ce journal également, la Colombie et la surprise du premier tour de la présidentielle. L'extrême droite déjoue les pronostics et arrive en tête du scrutin. Une journée d'élection également en Guinée hier et l'affluence particulièrement faible aux élections législatives et communales. Et puis une soirée pour célébrer une victoire à la saveur particulière. Les joueurs du PSG, vainqueurs d'une deuxième Ligue des Champions d'affilée, ont retrouvé hier soir le Parc des Princes.
1: Réunion du Conseil de sécurité de l'ONU convoquée en urgence aujourd'hui.
2: À la demande de la France où Emmanuel Macron affirme que rien ne justifie l'escalade majeure en cours au sud Liban. Une journée de frappe israélienne particulièrement violente hier, notamment autour de la ville côtière de Tyr et Israël qui a franchi de nouvelles étapes dans l'invasion du pays. Un appel à évacuer sur une zone de 40 km entre la frontière et le fleuve Zarani et la prise du château de Beaufort, site stratégique et citadelle historique pourtant protégée par l'UNESCO. Benjamin Netanyahou évoque un tournant décisif. Bonjour Paul Khalife.
3: Bonjour Julien, bonjour à toutes et à tous.
2: En direct de Beyrouth pour RFI, le Premier ministre israélien dit vouloir intensifier son offensive et étendre son emprise sur le Liban. Quelle réaction dans le pays ce matin ?
3: Eh bien, l'escalade israélienne a été accueillie dans un silence embarrassé des dirigeants politiques, la colère du Hezbollah et l'exaspération de la population. L'embarrassement du président Joseph Aoun et du premier ministre Nawaf Salam est d'autant plus grand que l'élargissement de l'invasion israélienne est intervenu alors qu'ils sont pleinement engagés dans des négociations directes avec Israël. Des négociations qui n'ont donné aucun résultat au niveau de la consolidation de la trêve. Un député du Hezbollah, Ali Fayyad, n'a pas manqué d'ailleurs de souligner que l'absence de résultats concrets est la preuve que l'échec du pari sur l'option des négociations directes avec Israël est consommé. Le président du Parlement, Nabih Berri, la plus importante figure chiite de l'État, a déclaré qu'il se portait garant du respect sans réserve et sans délai d'un cessez-le-feu par le Hezbollah. Mais il s'est demandé, je cite, « qui obligera Israël à mettre fin à son agression et à cesser de démolir des villages et des maisons ?» Sur le plan populaire, un début d'agitation s'est produit dimanche. Des partisans du Hezbollah se sont rassemblés dans le centre-ville de Beyrouth pour dénoncer l'incapacité des dirigeants à protéger le pays et ses citoyens face à Israël.
2: Paul Khalife, merci beaucoup. Alors que la guerre menée par Israël au Liban a fait plus de 3400 morts dans le pays depuis le 2 mars. Le Hezbollah continue lui aussi ses tirs en direction d'Israël. C'est à la une de notre grand reportage du jour dont vous entendrez un extrait juste après ce journal.
1: La guerre au Liban dont l'Iran demande toujours la fin dans le cadre des négociations avec les États-Unis.
2: Des pourparlers qui patinent de nouveau puisque les États-Unis annoncent ce matin avoir frappé dans le week-end des radars et des sites de contrôle de drones en Iran. Le Koweït annonce de son côté faire face ce matin à une attaque de missiles et de drones et les gardiens de la Révolution disent avoir visé une base utilisée pour des frappes américaines. L'Iran et les États-Unis semblaient se rapprocher d'un protocole d'accord ces derniers jours. Mais le New York Times a annoncé samedi que Donald Trump avait finalement durci sa position. Hier, le principal négociateur iranien déclarait que l'Iran ne signerait pas d'accord sans recevoir de garantie sur ses droits. De son côté, le média CNN révèle dans une enquête les limites de l'offensive américaine. Des images satellites montrent que le régime iranien a pu déblayer à l'aide de simples bulldozers des sites souterrains de lancement de missiles frappés par Israël et les États-Unis.
1: La guerre qui semble avoir servi de prétexte à une répression accrue des libertés publiques dans les pays du Golfe.
2: C'est ce que révèle ce matin un rapport d'Amnesty International qui décompte plus de 1000 personnes arrêtées depuis le début de la guerre, notamment après avoir relayé des contenus en ligne ou exprimé leur opinion sur les attaques des États-Unis et d'Israël contre l'Iran. L'Organisation de défense des droits humains précise qu'au Koweït et à Bahreïn, des citoyens ont même été déchus de leur nationalité. D'autres ont écopé de peines de prison allant de 3 à 10 ans, Alice Froussard.
4: Lorsque les attaques américano-israéliennes sur l'Iran débutent fin février et que leurs répercussions se font sentir dans tous les pays du Golfe, le Koweït, Bahreïn, les Émirats Arabes Unis, le Qatar, l'Arabie Saoudite et Oman émettent des avertissements généraux à leurs citoyens contre le partage de contenus en ligne. Mais très vite, les arrestations sont massives, disproportionnées. Anne Savinel Barras est la présidente d'Amnesty International France.
5: Que ces États aident à se protéger, certes, mais à ce moment-là, on fait des lois plus précises, ciblées.
4: Car les restrictions vont bien au-delà de ce que permet le droit international. Certains sont détenus au motif d'avoir glorifié un État hostile et ses dirigeants militaires alors qu'une simple sympathie envers l'Iran était exprimée. D'autres, parce qu'ils ont posté ou reposté des vidéos d'information sur les réseaux sociaux, sont accusés de nuire à la sécurité de l'État. Une volonté pour ces pays du Golfe de garder une belle image et de renforcer l'autoritarisme avec lequel ils gouvernent.
5: Ces États veulent avoir une emprise totale sur leur territoire pour empêcher la population de dévier de la pensée unique qui est donnée par les autorités. On bascule dans des restrictions très fortes à la liberté d'informer, à la liberté d'être informé, et puis aussi à la liberté d'opinion, à la liberté d'expression, bien entendu.
4: Une mainmise sur l'information qui contribue au climat de confusion et de peur de tous ces citoyens.
2: Alice Froussard.
1: L'actualité ce matin, c'est aussi en Colombie. Les résultats du premier tour de la présidentielle hier et une surprise.
2: L'erreur des sondages, alors que le successeur désigné de Gustavo Petro, le président sortant, était considéré comme le favori. C'est finalement l'extrême droite qui est arrivée hier en première place. 43,7% des voix pour l'avocat millionnaire Abelardo de la Espriella. Le sénateur de gauche Ivan Cepeda est finalement arrivé deuxième. 40,9% selon des résultats quasi définitifs. Correspondance à Bogota de Marie-Ève de Teuf.
6: Aucun sondage n'avait annoncé le score d'Abelardo de l'Estrella, mais tous avaient enregistré depuis un mois la phénoménale percée de cet outsider d'ultra-droite qui se fait appeler le Tigre. La douche est froide pour le candidat de gauche, Ivan Cepeda, que tous les sondages donnaient favori du premier tour depuis des mois. De l'Estrella se présente comme un candidat anti-système. Il promet, entre autres, de mettre tous les criminels en prison ou de les exterminer, je cite, « comme des rats ». Ce discours sécuritaire a payé, mais la gauche n'est pas balayée. De l'Espriella et Cepeda totalisent à eux seuls près de 85% des voix. C'est dire si l'opinion est polarisée. Dès que les résultats sont tombés, experts et analystes ont sorti leurs calculettes et leurs pronostics pour le deuxième tour. Où vont aller les votes des autres candidats? La candidate de la droite dure traditionnelle, Paloma Valencia, qui, avec 6% des voix, est la grande perdante de cette élection, a immédiatement annoncé son soutien à de la Espriella. Au centre, les petits candidats hésitent encore. Marie-Ève de Teuf, Bogota, RFI.
2: Et le candidat de la gauche, Ivan Cepeda, qui cherche les raisons de sa deuxième place surprise, il affirme sans donner de preuve que 10 millions de votes ont été mal comptés et dit vouloir enquêter sur un écart de 885 000 personnes dans le recensement électoral. Le second tour de la présidentielle en Colombie est prévu le 21 juin.
1: Du côté du Pérou, ce sera dimanche prochain.
2: Le second tour qui opposera, lui, le candidat de gauche, Roberto Sanchez, et la candidate de droite, Keiko Fujimori, fille et héritière politique de l'autocrate Alberto Fujimori. Elle semble légèrement devant dans les sondages, mais son avance s'est réduite d'un point en 10 jours. Les deux candidats s'affrontaient hier soir dans un ultime débat. On en parle à 7h, temps universel.
1: Dans la région au Nicaragua, la mort en détention d'un chef indigène emprisonné depuis 3 ans.
2: Brooklyn Rivera, chef des Indiens Miskitos, l'ethnie la plus importante de la côte caribéenne du pays. Il avait été arrêté en septembre 2023. Après avoir avoir dénoncé le sort des populations indigènes lors d'une conférence internationale, Amnesty International le considérait comme un prisonnier d'opinion. Les États-Unis demandaient sa libération et un groupe d'experts de l'ONU avait demandé, il y a un mois, des preuves de vie. Le gouvernement avait publié mercredi des photos de lui, très amaigri et sous assistance respiratoire à l'hôpital. Le secrétaire général de l'Organisation des États américains exige une enquête indépendante et transparente.
1: Il est 5h10 à Conakry. Ce dimanche était aussi une journée de vote en Guinée.
2: Après la présidentielle de décembre et la victoire du chef de la junte Mamadi Doumbouya, 4 ans après son coup d'État, des élections législatives et communales hier qui se sont déroulées dans le calme, sans incident majeur, mais avec, il faut le noter, une affluence particulièrement faible dans les bureaux de vote. Tanguy Billan.
7: Dans le quartier de Kamayen, proche du centre-ville de Conakry, les bureaux de vote sont restés vides pendant l'essentiel de la journée. Mais Abdoul, lui, s'est rendu aux urnes et il exhibe fièrement son doigt plein d'encre.
8: Même s'il y avait peu de gens, c'était important de voter. Moi, je soutiens Mamadi Doumbouya. Je veux qu'il dispose d'une large majorité à l'Assemblée pour qu'il puisse faire passer ses lois et que le pays se développe sur le plan économique. Mais le plus important pour moi, c'est l'élection communale. Je veux qu'on ait une bonne équipe municipale ici à Kamayen pour développer le quartier et rénover les écoles.
7: Amadou, lui, n'a pas voulu prendre part au vote. Les Forces Vives, la coalition qui regroupe notamment les partis d'opposition dissous en mars dernier, comme le RPG ou l'UFDG, avait appelé au boycott. Il a suivi leurs consignes.
9: Les conditions n'étaient pas réunies pour voter. Ces élections ne sont pas équitables. Elles ne sont pas libres ni transparentes. Les résultats sont connus d'avance. Alors à quoi bon voter? J'aurais voté si mon vote avait pu représenter quelque chose, si les partis politiques représentatifs avaient pu présenter leur candidat. Mais là, ça ne sert à rien. Donc, j'ai suivi leur appel au boycott.
7: Pour plusieurs observateurs de la vie politique guinéenne, cette faible affluence pourrait aussi s'expliquer par la date choisie par les autorités. La Tabaski a en effet eu lieu cette semaine et a été fêtée en famille au village. Beaucoup d'électeurs ne sont probablement pas encore rentrés sur leur lieu de vote. Tanguy Billan, Conakry, RFI.
1: Et puis, Julien, Paris de nouveau en fête hier.
2: La capitale française qui avait déjà chaviré samedi soir et qui a célébré ce dimanche en beauté le retour des joueurs du Paris Saint-Germain avec une deuxième Ligue des Champions d'affilée dans leur bagage. Ils sont venus la brandir sous la Tour Eiffel avant de passer par le Palais de l'Élysée. Et la soirée s'est terminée bien sûr dans l'antre des Parisiens, le Parc des Princes, où quelques 40 000 supporters s'étaient rassemblés. Un bonheur partagé sous les yeux et au micro de Baptiste Leduc.
10: Les supporters étaient tellement heureux de retrouver leur héros que Nasser Al Khelaifi, le président du PSG, a eu toutes les peines du monde à commencer son discours. La joie et la fierté se lisaient aussi dans la voix du capitaine Marquinhos au moment de brandir la coupe devant un Parc des Princes aux anges. Deuxième Ligue des Champions de suite, c'est historique et ça donne le droit aux supporters de comparer les émotions.
11: La première fois c'était historique, la deuxième fois c'est légendaire. Paris est légendaire.
10: Difficile d'être lucide quand la foule vous bouscule et que les fumigènes vous aveuglent, mais à en croire les Parisiens, cette victoire avait une saveur particulière.
12: Soirée exceptionnelle, meilleure que la saison dernière, ouais meilleure. Là on a bien fessé, ça la victoire est encore meilleure. Et allez Paris, le back to back.
13: Bah l'autre, c'était la première, il y a quand même un truc différent, mais celle-ci était tellement plus dure et tellement plus intense.
14: Et on rentre dans l'histoire, deux d'affilée, on rentre dans les grands clubs comme le Real, comme l'Ajax.
13: Et du coup, on essaye de voir encore plus grand, pourquoi pas l'année prochaine, on va aller à Madrid.
10: Après tant d'années à les attendre, Paris a pris goût à ces nuits de folie.
2: Baptiste Leduc et le Parc des Princes, deux étoiles dans les yeux, il est 7h13 à Paris.
1: Julien Coquelin, merci. Et on va encore beaucoup parler de foot ce matin après cette deuxième étoile remportée par le PSG. Toute l'équipe d'appel sur l'actualité attend ce matin votre réaction, votre ressenti après cette victoire de Paris. Rendez-vous 10h10 et le foot, c'est aussi la Coupe du Monde qui approche. Ça commence dans 10 jours, 10 comme le nombre d'équipes africaines qualifiées pour ce mondial. Alors d'ici le coup d'envoi, on vous fait entendre sur RFI l'excitation qui monte dans ces pays en lice pour la compétition. Aujourd'hui, on est au Maroc.
7: J'attends avec impatience la Coupe du Monde, qu'on se retrouve en finale et qu'on la remporte.
1: Reportage à écouter dans un peu plus de deux heures. Ce matin aussi, on parle de ces élections en Éthiopie, du Liban, où Israël étend de jour en jour son offensive, de la Colombie après le premier tour de la présidentielle, l'extrême droite en tête. C'est une surprise, RFI Matin. Notre grand invité international aujourd'hui à 8h20, Arnaud Pontus, vous recevez Enrico Letta, président de l'Institut Jacques Delors, ancien président du Conseil italien.
15: Oui, c'est ce qu'on a l'habitude d'appeler un Européen convaincu. Dans son pays, l'Italie, il a été plusieurs fois ministre, député européen, puis donc Premier ministre en 2013-2014. En avril 2024, il avait remis à la Commission européenne un rapport sur la compétitivité et le marché unique. Il regrette la fragmentation, les divisions des 27 et il appelle les Européens à faire plus ensemble dans les secteurs clés comme le militaire ou l'intelligence artificielle. Enrico Letta propose notamment un marché commun de la défense européenne. Comment cela peut-il fonctionner à l'heure de la menace russe, du désamour américain et de la concurrence chinoise? Quelle place pour l'Europe dans le chaos géopolitique actuel? Les réponses d'Enrico Letta tout à l'heure.
16: Bonjour à toutes et à tous. Vous écoutez les idées de sortie de Radio Alliance Plus. Trois festivals débutent ce mercredi. On commence avec les belles journées, alias le Off Duty Nals, qui lui se déroulera vendredi et samedi à Paloma. Les belles journées vous proposent des rendez-vous musicaux dans le centre-ville jusqu'à dimanche. Au programme de cette première soirée, la projection du documentaire Raving Iran, réalisé par Zuzan Regina Mohorus, au Sémaphore à 18h. À peine le temps de se remettre de ce film sur le milieu underground iranien que vous pourrez aller guincher dans la cour du Prolet. En effet, à 20h, les membres du collectif des Belles Journées vous proposeront un DJ set et à 21h15, le groupe calaisien d'électropunk Nord Noir viendra vous faire pogoter. Pour découvrir toute la programmation de ce festival off, rendez-vous sur le site femag.fr. Mercredi marquera également le lancement du festival La Maison Danse à Uzès. En 2026, le festival fête ses 30 ans. Une fête qui célébrera la diversité des danses, des âges, des formes de spectacle pour continuer à surprendre les spectateurs et spectatrices et créer des souvenirs uniques et inoubliables. 5 jours de danse et de fête à Uzès. 22 chorégraphes, 23 spectacles, ateliers, créations participatives, expositions, films, jeux, dégustations, bal du samedi soir, soirée dance floor et des surprises pour ses 30 ans. Afin de connaître le détail des animations, rendez-vous sur le site lamaison-cdcn.fr. Dernier festival, côté cour, côté jardin. Le festival de théâtre amateur revient cette année pour 3 semaines de spectacles sur les planches de Pont-Saint-Esprit. Mercredi, donc, à 18h30, sur la scène de la Chapelle des Pénitents, découvrez le spectacle des enfants de la compagnie Double Rideau, intitulé « Quelle histoire ?». Les leçons d'histoire vous semblent parfois ennuyeuses ? C'est ce que pensait cette classe de primaire avant de partir dans une aventure extraordinaire à travers le temps. Dans ce spectacle, l'histoire du monde prend vie. Ses protagonistes surgissent du passé pour vous raconter leur quotidien et vous entraînent dans une épopée drôle et expiègle, de la préhistoire jusqu'au futur, pour montrer encore une fois qu'avec les éclairages du passé, on comprendra toujours mieux le présent. Pour connaître la suite du programme du festival Côté Cour, Côté Jardin, rendez-vous sur le site pontsaintesprit.fr. C'était les idées de sortie de Radio Alliance Plus. Merci beaucoup pour votre écoute et votre fidélité. Je vous souhaite une agréable journée sur le 103.2 en DAB+ et sur notre site internet. On se retrouve dès demain pour de nouveaux rendez-vous.
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19: Ce week-end, à Orsan, non loin de Bagnols-sur-Cèze, se déroulent les week-ends historiques d'Orsan. Guy Marignane en est l'initiateur.
20: L'idée est venue en discutant avec le maire, qui m'a demandé un peu, un jour, quelles étaient mes passions et tout. Et je lui ai dit, voilà, moi je fais de la reconstitution historique. Il m'a demandé si éventuellement je pouvais organiser quelque chose sur le village, puisque dans le village, on est très connu pour faire la fête. Mais on n'avait pas d'événement culturel au sens propre du terme. Il m'a donné carte blanche pour organiser donc des week-ends historiques. Je suis tombé dans la reconstitution en 2018, par le plus grand des hasards. J'ai rencontré quelqu'un qui pratiquait et qui m'a dit « mais viens essayer ». Donc c'était sur Avignon, une grosse reconstitution qui avait lieu. C'était pour fêter la fin de la guerre, donc de 14-18. J'ai toujours été passionné d'histoire. Ça m'a interpellé. Je suis rentré dans l'association. Petit à petit, voilà, j'ai fait partie d'autres associations. Je me suis pris de passion pour cette façon de présenter l'histoire, qui est l'histoire vivante. Pour la première édition, on avait décidé de traiter la guerre de 14-18. Ça s'est très bien passé, donc le maire m'a dit on continue. La deuxième année, on a attaqué le deuxième cycle, donc la deuxième guerre mondiale, la première partie, donc 39-40. Après, on a traité la libération et la victoire l'année dernière. En règle générale, le week-end a lieu au mois de juin. Là, cette année, c'est le 6 et le 7 juin. Le cycle des deux guerres donc est terminé. On va innover, on se lance dans le multi-époque. On va passer de l'Antiquité au Premier Empire, à la Deuxième Guerre mondiale. Voilà. Le public trouve toujours un centre d'intérêt. Celui qui aime l'Antiquité, il va voir les Romains. Celui qui aime la marine sous Louis XIV, il va pouvoir en trouver, etc., etc. C'est de l'histoire vivante. On axe quand même beaucoup nos présentations sur les enfants, parce que c'est eux l'avenir. Les visiteurs peuvent avoir accès à toutes sortes d'ateliers qui sont proposés par des compagnies qui viennent un peu de partout. La reconstitution historique, ce n'est pas un groupe de copains qui se déguisent et qui font la fête ensemble. Ça n'a rien à voir avec ça. C'est vraiment des passionnés d'histoire qui font... avant de faire une tenue, font des recherches pour être au plus près de la réalité historique. Donc ce sont des puits de science, comme des fois j'aime à leur dire, sont intarissables.
19: Cette belle manifestation, c'est ouvert à tous, c'est à Orsan, le week-end, les 6 et 7 juin, 9h30 jusqu'à 18h30, mais le samedi, ça se poursuit ensuite à la salle culturelle avec une très belle veillée. Merci infiniment Guy Marignane, et puis si les auditeurs veulent plus de renseignements, je
20: vais internet. On a un site internet, les week-ends historiques d'Orsan.
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26: Bienvenue dans À l'océan, l'émission qui donne des nouvelles de nos océans, nos abysses, nos mers, nos littoraux, bref, de nos milieux marins et des merveilleuses créatures qui s'y trouvent. Mais aussi des menaces et des destructions qui pèsent sur ces écosystèmes. Pas de panique, je vous donne des petits outils pour lutter en faveur des océans. Je m'appelle Clotilde et je suis passionnée de biologie marine. Je vous invite à mettre vos palmes, votre tuba, et plongeons ensemble à la découverte de notre planète bleue. Le 4 mai dernier se déroulait le Met Gala, cette soirée caritative pour récolter des fonds pour le musée du même nom, où se retrouvent de nombreuses stars hollywoodiennes aux tenues les plus extravagantes. Cette année, cet événement était sponsorisé par Jeff Bezos et son épouse Lauren Sanchez. Jeff Bezos est le créateur et propriétaire d'Amazon. Il est multimilliardaire et est classé dans le top 5 des hommes les plus riches du monde. On estime qu'il gagne 13 millions d'euros par jour, soit 5 000 euros par seconde. Lors du Met Gala, Mary Hill, une femme de 72 ans qui travaille, encore, dans les entrepôts d'Amazon, a témoigné de ses conditions de travail pour un salaire de misère. Son témoignage a été projeté sur la façade du penthouse de Jeff Bezos de New York, estimé à 120 millions de dollars. Dans son témoignage, elle dit, je cite, « Sans chaque employé de tous les entrepôts d'Amazon, vous n'auriez pas tous ces zéros sur votre compte en banque, Jeff Bezos. » En voyant ça, je me suis dit, « Tiens, et si je faisais un épisode sur les parasites ? Vous ne voyez pas le rapport ? Laissez-moi vous expliquer. » C'est parti, on va parler des parasites du monde, marins évidemment.
0: Vivre aux dépens d'un autre, comme un parasite.
26: Exactement, c'est une définition correcte de ce qu'est un parasite. Si nous décomposons le terme avec les origines grecques, nous avons para, qui veut dire à côté, et cytos, qui signifie grain, blé ou encore nourriture. Donc le parasite est celui qui prend la nourriture à côté d'eux. Le parasite ne tue pas son hôte, car il en a besoin pour survivre. Il va l'affaiblir et faire en sorte d'en tirer le meilleur profit. Est-ce que vous commencez à voir le parallèle avec Jeff ? Continuons. Les parasites représentent la majorité des espèces sur la Terre. Ils sont très nombreux et aussi très anciens. Il y a du parasitisme depuis qu'il y a la vie sur Terre. Les scientifiques ont retrouvé un fossile de parasite dans un fossile de brachiopode, une sorte de gros bivalve avec un pédoncule, comme une grosse moule, on va dire, datant du Cambrien, c'est-à-dire il y a 510 millions d'années. Le Cambrien, c'est à ce moment-là que la vie explose sur Terre et notamment dans les océans. L'espèce humaine va arriver plus de 400 millions d'années plus tard. Les parasites peuvent avoir un cycle de vie nécessitant plusieurs hôtes, ou alors qu'un seul. On parle de coévolution entre l'hôte et le parasite. Cette coévolution fait une sorte de sélection naturelle. L'hôte développe des stratagèmes pour se débarrasser du parasite et le parasite va faire de même pour s'adapter à son hôte. C'est une sorte de course à l'armement. Un peu comme l'histoire des luttes syndicales pour les droits des travailleurs face au patronat. Il existe plusieurs formes de parasites. Les ectoparasites, ils se fixent sur les téguments ou les branchies de leur hôte. Les mésoparasites, qui eux évoluent dans le système digestif de leur hôte, ou encore les endoparasites, qui se trouvent dans le corps, les cavités et les tissus de leur hôte. Allons à la rencontre de quelques-uns. Le premier parasite dont je voulais vous parler, c'est Anisakis. Non, ce n'est pas le nom d'une planète de sable et d'épices, mais un petit ver blanc de quelques centimètres bien connu des pêcheurs et de l'industrie de la pêche. Ce parasite est présent dans plus de 200 espèces de poissons sauvages, comme le hareng, le maquereau, la lotte, le flétan, le merlu ou encore les anchois. Donc des poissons assez communs dans vos assiettes, n'est-ce pas ? Anisakis se fixe dans la paroi du tube digestif du poisson, c'est donc un mésoparasite. Le problème, c'est qu'il ne fait pas la différence entre un tube digestif de poisson ou humain. En cas d'ingestion, il peut alors provoquer des ulcères, des occlusions, voire des chocs anaphylactiques pour les cas les plus graves. Pour s'en prémunir, il faut faire une vérification visuelle de votre poisson et sinon le cuire bien à cœur. Pour ce qui est de la consommation de poissons crus comme les marinades, les ceviches ou les sushis et sashimi, il faut que le poisson mort ait subi plus de 7 jours de congélation pour être sûr de tuer le parasite. Donc on vous dit poisson frais, ça dépend du point de vue. Vous penserez à moi et à Anisakis lors de votre prochain choix devant l'étal de poissonnerie ou votre assiette de sushi.
3: Mais ordre alphabétique, t'es sûr qu'ils sont frais, tes poissons, là ?
4: Tu plaisantes. Je les ai ramassés sur la plage la semaine dernière et j'ai respecté la chaîne du tiède.
3: Ah non, tu peux y aller les yeux fermés.
4: Y a beaucoup de mouches, hein, quand même.
3: Ah non, mais ça, je te les compte pas.
26: Le prochain parasite est digne des plus grands films d'horreur. C'est Cyanothea exiga, ou encore appelé pou de langue. C'est une espèce de parasite de la famille des crustacés. À son état juvénile, le pou de langue se fixe sur les branchies d'un poisson, c'est donc un ectoparasite. La femelle grossit et vient alors se fixer à la base de la langue du poisson, privant celle-ci de son afflux sanguin. La langue se nécrose et est mangée petit à petit par le pou de langue, qui continue son festin et sa croissance. La femelle pou de langue finit finalement par prendre entièrement la place de la langue de son hôte, se nourrissant de son sang et lui faisant office de langue. C'est le seul parasite connu capable de remplacer un organe de son hôte. Le poisson continue de s'alimenter tout en nourrissant le parasite dans sa bouche et dans ses branchies. Il se fait alors passer comme indispensable pour le poisson, mais sans contrepartie pour celui-ci. Un peu comme Bernard Arnault, patron de LVMH et première ou deuxième fortune du monde en fonction des années, qui est dit essentiel pour créer des emplois, mais qui, proportionnellement à son revenu, paye beaucoup moins d'impôts que vous et moi.
5: C'est normal, les pauvres c'est fait pour être très pauvres et les riches très riches.
26: Bref, la poux de langue peut atteindre plus de 3 cm. Quand vous ouvrez la bouche d'un poisson vivant infesté, vous pouvez l'apercevoir en train de gesticuler. Oh, horrible. De toute façon, moi j'ai jamais aimé les crustacés. Donc bon, poisson au suivant. Le prochain est aussi appelé poux, mais le poux de baleine cette fois, ou encore Siamidae. C'est aussi un petit crustacé, décidément. De 6 à 19 mm de long, avec un corps aplati, blanc, et des pattes avec des crochets qui infestent un hôte sans jamais le quitter. Ce petit crustacé se fixe dans les replis de peau ventrale, autour des yeux, les plaies ouvertes ou encore les organes génitaux. Il irrite la peau du cétacé, s'en nourrit et peut aggraver voire causer des plaies. Un cétacé peut être porteur de plusieurs milliers de parasites. Cela va entraîner un inconfort, du stress ou encore influencer sa nage ou son comportement. Pour s'en débarrasser, la baleine n'a pas beaucoup d'options à part sauter pour les expulser ou encore compter sur des poissons de type nettoyeur comme la rémora qui se nourrit des parasites de ce genre. La rémora est un poisson à ventouse longiforme qui se fixe sur les grands animaux marins comme baleines, requins, raies ou encore tortues pour se déplacer car il gère mal sa flottabilité, tout en les décrassant de leurs parasites. Il est aussi considéré comme un parasite, mais celui-ci est commensal, c'est-à-dire qu'il n'apporte pas de préjudice à son hôte. Les poux de baleine sont incapables de nager en eau libre, donc ils se transmettent par contact entre différents individus. D'ailleurs, il n'est pas rare que dès sa naissance, le baleineau soit colonisé par les poux de baleine de sa mère. Autre particularité, les poux de baleine ont tellement coévolué avec les cétacés qu'ils sont spécifiques aux espèces. C'est-à-dire qu'il y a des poux de baleine pour les baleines à bosse et d'autres poux de baleine pour les baleines bleues. Chez les cachalots, il y a même des poux de baleine différents en fonction du sexe de cachalot. Ils sont tellement spécifiques qu'un poux de baleine à bosse ne peut pas survivre sur un cachalot et inversement. Ces particularités des poux de baleine en font des aides essentielles aux scientifiques. En analysant leur ADN, les chercheurs et chercheuses arrive à retracer les routes migratoires et l'histoire de populations de baleines. Notre dernier parasite possède pour moi le cycle de vie le plus incroyable. C'est la saculine, encore un crustacé, qui commence sa vie sous forme de larve dans le plancton, errant dans la colonne d'eau grâce au courant. Elle cherche son hôte. Un crabe vert. Quand elle s'accroche à lui, elle perce sa carapace au niveau d'une membrane ou d'un tissu mou et s'injecte. Oui, oui, vous avez bien entendu. Elle se vide sous forme d'amas de cellules souches indifférenciées, se dissolvant dans le système digestif du crabe. Ensuite, elle va se ramifier à l'intérieur du crabe, puis se développe sous forme de réseau racinaire jusqu'au bout des pinces du crabe, prenant possession de tout son corps, de ses yeux jusqu'au bout de ses pattes. On appelle ça l'internat de la saculine. Oui, nous sommes sur un véritable scénario de série de zombies. Et ce n'est pas fini, car lors de sa reproduction, la saculine va sortir ses gonades et œufs sous une forme de masse blanchâtre arrondie sous le ventre du crabe. C'est l'externat de la saculine. Et cela se trouve au même endroit où normalement la femelle crabe devrait porter ses œufs. Le crabe va alors arrêter de muer et arrêter sa croissance. Et là, phénomène incroyable, si le crabe infecté est un mâle, il subit une castration parasitaire et va se mettre à adopter le comportement d'une femelle avec ses œufs de parasite. Il va en prendre soin comme si c'était les siens, en les aérant, les nourrissant, les protégeant. Le crabe est comme un zombie qui vit, mange, bouge, mais uniquement au profit du parasite, qui lui change son comportement, lui fait croire évidemment que tout ça, c'est pour son bien. Alors reprenons. Les parasites sont des organismes qui profitent du travail, enfin, du sang des autres, de leur hôte, dont ils ne se séparent pas, car ils ont besoin d'eux pour exister, pour vivre, croître, se développer, tout en leur laissant croire, pour certains, que c'est normal pour eux, que tout va bien, sans avoir à donner de contrepartie. Pour moi, ça ressemble quand même pas mal à tous les supramilliardaires qui s'enrichissent sur le dos des travailleurs et travailleuses sans leur donner de salaire décent et qui dépendent d'eux pour s'enrichir. Tout en faisant croire que c'est normal car ils font de l'emploi, hein, mais sans autre contrepartie. Car ils ne payent pas assez d'impôts proportionnellement à leurs revenus et jouent à fond le jeu pervers de l'optimisation.

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1: Cette semaine, ma fenêtre a été largement ouverte et m'a permis de voir même au-delà du réel. Et c'est pourquoi je voudrais vous parler, ou vous reparler, de ce qui a été popularisé au milieu des années 70 par un livre best-seller qui s'intitulait « La vie après la vie ». Les EMI, expérience de mort imminente, livre toujours plus de secrets sur l'au-delà et sur la conscience humaine. Des chercheurs, en effet, s'activent dans plusieurs grands services au monde pour pouvoir mettre à jour des données nouvelles à partir des nombreux cas d'EMI qu'ils peuvent rencontrer. Ainsi, des chercheurs de l'Université de Michigan viennent de faire une découverte étonnante. C'est qu'au moment de rendre leur dernier souffle, deux femmes, âgées l'une de 24 ans et l'autre de 77 ans, ont vu leur rythme cardiaque s'accélérer et leur activité cérébrale a montré un pic d'onde gamma émise depuis la zone postérieure du cerveau, celle qu'on associe à la conscience ou au rêve ou à la méditation. L'auteur de cette étude déclare « Si cette partie du cerveau est stimulée, cela signifie que le patient voit quelque chose, peut entendre quelque chose et potentiellement ressentir des sensations qui sont extérieures à son corps. » L'électroencéphalographie, dernier cri bien sûr, utilisé pour cette étude, livre des conclusions déroutantes. Et elle invite à considérer ces expériences de mort imminente sous un jour nouveau. Elle s'accompagne en effet toujours de visions dont la trame semble commune, quelle que soit, je dirais, la nature, la culture, l'âge, les conditions de vie des patients. Dans les récits de ces expériences apparaissent toujours des éléments que l'on pourrait qualifier de mystiques ou de spirituels chez tous les individus, quelle que soit leur religion ou leur histoire. Et les descriptions qu'ils font se succèdent et se ressemblent d'une manière confondante. Comme nous le verrons plus en détail cette semaine, de fait, ces récits bouleversent nos conceptions de la vie, de la mort, du passage, de l'au-delà. Elles bouleversent, ou bien, selon les cas, elles nous confirment ce que nous ne faisons peut-être qu'appréhender par la croyance.
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5: La parole du jour que je vous propose pour ce temps de carême se trouve dans l'Évangile selon Marc, au chapitre 1, les versets 12 et 13. Aussitôt, l'Esprit poussa Jésus dans le désert où il passa 40 jours tenté par Satan et il était avec les bêtes sauvages et les anges le servaient. On pourrait appeler ce texte « Le désert », ce lieu où l'on devient vrai. Alors, tout commence par un mouvement étrange, hein ? C'est ce que dit le texte. L'Esprit pousse Jésus au désert. Pas vers une ville, pas vers les foules, pas vers la réussite, mais vers le désert. Nous aurions imaginé que Dieu l'envoie directement annoncer la bonne nouvelle, guérir, rassembler. Or non, avant tout, le désert. Comme si rien de solide ne pouvait naître dans ce temps de solitude. Le désert, c'est l'endroit où il n'y a plus rien pour se distraire. Plus de bruit, plus de rôle à jouer, plus d'apparence à sauver. Seulement soi-même et Dieu. Et cela peut faire peur, parce que nous préférons souvent l'agitation, nous remplissons nos journées pour ne pas entendre ce qui se passe en nous, nous fuyons le silence comme s'il était dangereux. D'ailleurs, il suffit de voir combien de personnes rentrent en chez eux, le premier geste qu'ils font, c'est d'allumer la radio ou mettre de la musique, du bruit. Pourtant, c'est dans ce silence que la vérité surgit. Au désert, on découvre ce qui compte vraiment. On apprend ce dont on peut se passer et on comprend de quoi on vit. Le carême ressemble à ce désert. Il nous invite à ralentir, à enlever quelques couches inutiles, à faire de la place. Pas pour nous punir, pas pour être autre chose, mais pour redevenir en fait tout simplement vrai. Et peut-être découvrir que Dieu attendait là depuis toujours.
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7: Cette semaine dans l'Olivret, j'ai la joie d'accueillir Guy Marignan. Bonjour.
8: Bonjour Hélène.
7: Vous êtes Orsanais ?
8: Oui, Orsanais, de par ma famille, et natif d'Avignon.
7: Marignan, ça me dit quelque chose ce nom ?
8: Oh oui. pour les grands voyageurs, oui, effectivement, c'est un départ à destination de vacances, puisque c'est la ville de l'aéroport, qui s'appelle d'ailleurs Marseille-Provence, et non plus Marignan maintenant.
7: Ah, mais on a quand même gardé Marignan.
8: Oui.
7: Hein. Vous êtes lié à ce nom de ville ou pas ?
8: Alors, il semblerait, oui, mais mes talents de généalogiste ne vont pas jusque-là, donc il y a un passage où j'ai des hésitations.
7: Mais vous avez dû être taquiné quand
8: oui,
7: même quand
8: ah
7: vous
8: bah
7: étiez
8: oui.
7: enfant, s'appelait Marignan.
8: Ah bah oui, à l'époque, à l'école, on m'appelait Caravelle.
7: Caravelle ?
8: Oui.
7: C'était le nom d'un avion, c'est ça ?
8: C'était le nom d'un avion, mais... Oui, tout à fait.
7: Bon, vous êtes ami avec Éric Grieux, que nos auditeurs, je
8: oui.
7: pense, connaissent, parce qu'il est président du Souvenir français.
8: Du Souvenir français, tout à fait.
7: Il est très impliqué dans l'histoire de la région, et c'est lui qui a mis un petit post sur Facebook me parlant des journées historiques d'Orsan.
8: Mm-hmm.
7: Et puis, il semblerait que vous faites aussi partie du Souvenir français. Vous
8: oui.
7: avez vous-même servi dans l'armée ?
8: Alors, j'ai fait mon service militaire, oui, comme tout un chacun à l'époque.
7: Oui.
8: Et donc, j'ai servi ce qui était le CIABC de Carpiagne. Alors, CIABC, c'est le Centre d'instruction de l'arme blindée cavalerie.
7: OK.
8: Voilà, donc, qui est devenu par la suite le 11e régiment de cuirassiers. Et donc j'ai fait mon service là-bas et j'étais affecté, j'étais au champ de tir moi, au centre de tir aux armes d'infanterie, voilà. J'ai fait mon temps.
7: Donc vous avez fait votre temps de service.
8: J'ai fait mon temps de service.
7: Après vous avez fait autre chose au niveau professionnel.
8: J'ai hésité, j'ai hésité à m'engager, mais bon, la vie a fait que je n'ai pas continué.
7: Dans quel domaine vous avez travaillé ensuite ?
8: Alors j'ai une formation de comptable. Et ensuite, j'ai fait toute ma carrière à la caisse d'allocation familiale à Avignon. Il n'y a pas de sous-métier.
7: D'accord. Et vous êtes né à Orsan ou pas ?
8: Non, je suis né à Avignon, moi.
7: Oui,
8: moi,
7: c'est vrai, vous me l'avez dit.
8: Oui, parce que la famille donc, de mon père et de mon grand-père maternel était natif de la région d'Avignon. Donc voilà, moi je suis né là-bas, on était installé à la proche banlieue d'Avignon. J'ai quitté Avignon, en fait, pour habiter à Orsan. J'avais 25 ans, voilà.
7: Ah
8: mais
7: oui.
8: Je passais toutes mes vacances et tout chez mes grands-parents, qui étaient donc sur Orsan.
7: Et Orsan vous a plu ?
8: Ah, ben ça a toujours été... C'est mes racines, quelque part.
7: Oui. Donc vous êtes installé, c'est pas très loin d'Avignon.
8: Non, non, je faisais
7: minutes,
8: la... Oui, c'est ça, je mettais 35 minutes les jours où tout roulait bien.
7: Mais c'est une toute petite commune.
8: Oui, on a, je crois, au dernier recensement, on doit être 1400 ou 1500 habitants.
7: Pas loin de Bagnoles, c'est pas loin de l'eau dans l'Ardoise aussi.
8: C'est à équidistance entre les deux.
7: C'est vrai que moi, Orsan, je me disais, c'est où Orsan? Mon mari me dit, c'est à côté de Bagnoles. J'ai regardé quand même sur la carte, c'est vrai que je ne suis jamais passée à Orsan.
8: Oui, bah, il faut faire un petit détour pour passer à Orsan.
7: Et depuis 5 ans, a lieu un week-end historique.
8: Tout à fait.
7: Comment l'idée est venue?
8: Alors l'idée est venue, j'allais dire entre deux portes, effectivement, en discutant avec le maire, qui m'a demandé un peu, un jour, quelles étaient mes passions et tout, et je lui ai dit, voilà, moi je fais de la reconstitution historique.
7: Ah bon? Donc vous faisiez ça comme ça?
8: Oui.
7: Avec des amis?
8: Avec, oui, avec des groupes, je fais partie de plusieurs associations de reconstitueurs.
7: Oh.
8: Et donc, il s'est avéré qu'il a eu une oreille attentive, puisqu'il m'a dit, mais c'est intéressant ça, et il m'a demandé si éventuellement je pouvais organiser quelque chose sur le village, puisque, bon, nous, dans le village, on est très connus pour faire la fête.
7: Ah
8: pour
7: bon
8: savoir faire la fête.
7: À Orsan, c'est faire
8: Orsan,
7: la fête.
8: Oui, oui, ah tout ouais à fait, tout à fait. On a plusieurs, plusieurs dates, voilà, incontournables, mais on n'avait pas d'événement culturel au sens propre du terme. Et donc, c'est avéré que ça l'intéressait. Il m'a donné carte blanche pour organiser donc, des week-ends historiques.
7: Il vous a donné carte blanche et une carte bancaire aussi? Non,
8: non la carte bancaire, non. Malheureusement, ça, c'est le nerf de la guerre. Il a fallu, il faut toujours d'ailleurs se débrouiller à trouver des partenaires et des mécènes qui veulent bien nous aider. C'est pas toujours évident, c'est de moins en moins évident d'ailleurs, parce que vu le contexte actuel. Mais bon... Bon gré mal gré, on y arrive.
7: Mais il y a beaucoup de bénévolat dans ce genre de week-end. Hein.
8: Alors, on a effectivement créé une association donc en 2022. Et
7: alors, appelé comment l'association?
8: On n'est pas allé chercher très loin. On était peut-être un peu à court d'idées ce jour-là. On l'a appelé les week-ends historiques d'Orsan.
7: D'accord.
8: Voilà. On a fait simple.
7: Ben, au moins, c'est simple. Hein.
8: Ah oui, tout à fait.
7: Les week-ends historiques, ça veut dire qu'il y en a plusieurs?
8: Non, mais dans le temps, oui.
7: D'accord.
8: Non, on fait qu'une seule édition par an.
7: C'est déjà pas mal, tous
8: oui,
7: les
8: ans. Oui, c'est déjà pas mal, parce que c'est un gros travail. C'est un gros travail. On commence, en règle générale, le week-end a lieu au mois de juin.
7: Oui, là, ça sera les 6-7 juin.
8: Voilà, là, cette année, c'est le 6 et le 7 juin. Donc, dès que le week-end est fini, pratiquement, on recommence et on réattaque pour organiser l'édition suivante. C'est un travail qui prend pas mal de temps, assez chronophage, parce que bah, il faut contacter toutes les associations, il faut contacter voilà, les partenaires, tout organiser, prévoir les repas, parce qu'on nourrit toutes les personnes qui viennent sur place, tous les reconstitueurs, donc bon, on a de quoi faire.
7: Il faut les loger aussi.
8: Alors, l'avantage des reconstitueurs, c'est qu'ils vont jusqu'au bout de leur passion, c'est-à-dire qu'ils logent sur place.
7: Ils amènent leur tente et tout
8: ils
7: ça.
8: Ils amènent leur tente. Tous ceux qui représentent, on va dire, le premier empire, 14-18, et quelquefois la Deuxième Guerre mondiale, dorment dans la paille. Donc il faut leur fournir des ballots de paille, parce qu'ils dorment à l'ancienne, donc dans des paillasses et tout. Et donc au niveau logement, là, ça va, il n'y a pas de souci.
7: Il faut un grand champ quand même pour mettre tout le monde.
8: On a le stade qui est mis à notre disposition, le stade de football qui n'est plus utilisé d'ailleurs par l'équipe de foot du village. Oui, non, il n'y a plus d'équipe. Et donc il est mis à disposition pour nous. Avec l'avantage, c'est qu'on peut bénéficier des vestiaires du stade. Donc ça permet aux reconstitueurs de pouvoir prendre des douches.
7: Oui, c'est,
8: voilà,
7: ça.
8: C'est ça.
7: Les sanitaires.
8: Les sanitaires, oui.
7: Qui eux fonctionnent toujours. Et peut-être aussi de l'éclairage le soir.
8: On a l'éclairage le soir, mais bon, on essaie de pas trop faire, comment dire, d'éclairer le stade le soir, parce que déjà la consommation d'électricité pour le village, c'est pas anodin. Et puis, à un moment donné, il faut que les reconstituteurs, il y a un break, quoi. Donc voilà. Alors c'est vrai que le soir, on évite de faire ça trop longtemps.
7: D'accord, donc les week-ends historiques, c'est une idée qui vous est venue en parlant avec le maire. Mais vous m'avez dit, il y a beaucoup d'événements à Orsan. Qu'est-ce qu'il y a d'autre comme date? Parce que je ne connais pas bien, moi, Orsan.
8: On a une tradition taurine chez nous qui est ancrée depuis très longtemps. Donc, pour la course camargaise, voilà. Donc, on a un club taurin qui est très actif.
7: À Orsan ?
8: À Orsan, oui, oui, on a des arènes en dur et tout. Oui.
7: Bah alors, j'étais pas au courant.
8: Oui. Comme quoi ?
7: Et ça a lieu quand, ça ?
8: Ah, oh, ben ça a lieu. Là, il va y avoir pour le week-end de Pâques, le samedi et le dimanche, je crois. Il va y avoir donc des animations taurines, taureau-piscine, abrivade, etc.
7: D'accord, donc vous avez ça comme date.
8: Voilà, et puis on a une date qui est incontournable parce que c'est la première fête de village au sens propre du terme, qui est le 1er mai. Pour le 1er mai, c'est un rendez-vous des jeunes. Des jeunes, ils font la fête, voilà. Toute la journée, ils font la fête dans la rue avec de la musique, avec, bon, c'est une super ambiance, franchement. C'est... Et on accueille entre 3500 et 4000 personnes quand même.
7: Des jeunes ?
8: Oui, c'est essentiellement des jeunes.
7: Ah
8: oui,
7: ouais.
8: Oui, oui. C'est la première fête de la région, donc voilà. Ils ont passé l'hiver.
7: Mais ils ont un thème à cette fête, non,
8: pas vraiment. Non, c'est voilà, ils se retrouvent là, ils font la fête.
7: Donc il y a de la musique, ça c'est sûr.
8: Il y a de la musique, il y a une buvette.
7: Ça c'est clair.
8: Incontournable.
7: Il y a sûrement de quoi manger aussi.
8: Il y a de quoi manger aussi, oui, tout à fait.
7: Et à l'automne, vous avez des événements ?
8: Alors à l'automne, on avait un banc des vendanges qui se faisait, mais il n'y a plus vraiment d'activité. Donc ça s'arrête, on va dire, pour la fête du village qui est au mois de juillet.
7: Mois de juillet, la fête du village.
8: Voilà.
7: D'accord. Sous quelle bannière la fête du village ?
8: Alors, c'était le saint de la paroisse qui est le Saint-Martin.
7: Saint-Martin ?
8: Saint-Martin, oui.
7: Oh, c'est pas un petit saint que vous avez là.
8: Bah,
7: hein.
8: Non. Hein.
7: Vous n'êtes pas les seuls à l'avoir comme
8: ah, ben
7: saint patron.
8: C'est clair.
7: Et depuis, donc, 5 ans, cette fête... vous appelez ça les fêtes, les week-ends historiques, hein, c'est
8: oui,
7: ça ?
8: Oui, les week-ends historiques d'Orsan, oui.
7: Et l'histoire remonte jusqu'à quelle époque ?
8: Pour la première édition, on avait décidé de traiter la guerre de 14-18.
7: D'accord.
8: La première
7: donc vous avez, selon les éditions, ça change. On n'en dit
8: oui,
7: pas plus, on se donne rendez-vous demain. Comme ça, les auditeurs qui veulent savoir quel est le thème cette année, il faut qu'ils nous écoutent demain. À demain, Guiri.
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1: RFI 8h à Paris, 6h en temps universel.
2: Andréane Mélard.
1: Et Gaëtan Plenet pour le journal. Gaëtan, reportage très fort, très dur dès le début de ce journal.
3: Dans les cimetières du sud du Liban où l'on enterre les corps des victimes des frappes israéliennes, elles se poursuivent malgré le cessez-le-feu. L'autre trêve entre l'Iran et les États-Unis a également du plomb dans l'aile, attaque mutuelle cette nuit. Dans ce journal également, l'extrême droite en tête du premier tour de la présidentielle en Colombie. Le début du procès de deux anciens responsables de l'appareil d'État syrien, ça se passe en Autriche, on y sera. On sera aussi à Bruxelles où le Parlement européen et les États membres doivent à nouveau discuter de la date d'entrée en application de la loi sur les pays dits « hubs de retour ». Et puis des investissements étrangers attendus à l'appel tout à l'heure à Paris pour le 9e sommet Choose France. Le président libanais Joseph Aoun dénonce une agression féroce et condamnable d'Israël. Quand le premier ministre israélien se félicite, lui, d'un tournant majeur, hier, son armée a pris le contrôle de la forteresse de Beaufort, dans le sud du Liban, où les soldats de l'État hébreu étendent leur offensive. Les frappes sont quotidiennes, 8 nouveaux morts hier, des corps qu'il faut enterrer. Les inhumations se succèdent dans les cimetières de la région. Reportage ce matin dans la région de Saïda, de nos envoyés spéciaux, Nicolas Falaise et Jade Coury. Mais attention, les scènes décrites et les propos que vous allez entendre peuvent choqués.
4: C'est un cimetière proche de Saïda. Sur les tombes, des fleurs et des portraits des défunts. Certains apparaissent en armes sur des photos ornées des emblèmes et slogans du Hezbollah. D'autres portraits n'affichent aucun symbole. Des victimes civiles, comme ce jeune homme dont le corps a été pris en charge par le maire de la ville. Je suis allé à la morgue, ils me l'ont montré. Il n'avait plus de tête et une partie de son corps était coupée, raconte Mustapha Al-Zain. Le responsable tient à nous dire que la mère du défunt lui a demandé d'embrasser la tête de son fils pour elle. Qu'est-ce que je réponds ? Que son fils n'a plus de tête ? Interroge notre interlocuteur, qui a fini par déposer un baiser sur les pieds de la victime. Je parle d'un jeune homme qui n'avait aucune affiliation politique ni militaire, souligne le maire de la ville. C'était un ingénieur, il venait de France, de Toulouse où il vivait. Sa seule faute, c'est de s'être rendu dans sa maison pour récupérer quelques affaires pour sa mère. Au cimetière de Haret Saïda, on rencontre aussi des parents de combattants du Hezbollah. Vêtue et voilée de noir, cette femme vient se recueillir sur la tombe fraîchement creusée pour son neveu. Mais à quelques mètres de là, c'est son fils unique qui a été enterré il y a moins de 2 ans, lui aussi tué dans la guerre contre Israël. Nous sommes des combattants, nous lance-t-elle en souriant. Nos martyrs sont grands, nos martyrs sont notre histoire, nos martyrs sont nos gloires, nos martyrs sont notre Coran vivant. J'ai dit à Dieu Tout-Puissant, me voici à ton service, je t'offre mon unique enfant. C'est moi qui l'ai offert pour le martyr, c'est moi qui l'ai fait marcher sur cette voie depuis sa naissance. Le Hezbollah ne communique aucun chiffre des tués dans ses rangs. Jade Coury, Nicolas Falaise, Haret Saïda, RFI.
3: Et à la demande de la France, une réunion d'urgence du Conseil de sécurité de l'ONU doit se tenir ce lundi. Une série d'attaques réciproques cette nuit entre les États-Unis et l'Iran. Les Américains disent avoir frappé des systèmes de radar et de contrôle de drones dans le sud de la République islamique. L'Iran, de son côté, affirme avoir attaqué une base utilisée par l'armée américaine, sans préciser laquelle, mais le Koweït a justement annoncé cette nuit avoir fait face à une attaque de drones et de missiles.
1: Nous allons changer l'histoire de la Colombie pour toujours.
3: La promesse aussi conquérante qu'optimiste de l'avocat millionnaire Abdelardo de la Espriella. Il arrive en tête du premier tour de la présidentielle qui avait lieu hier avec un peu plus de 43,7% des suffrages, 3 points de plus que le sénateur de gauche Ivan Cepeda, l'héritier politique du président sortant Gustavo Petro. Et déjà, à gauche, justement, on doute de la fiabilité de ces résultats. Notre correspondante en Colombie, Najed Benrabah, a suivi cette soirée électorale.
5: Depuis un hôtel à Bogota, le candidat de la gauche, Ivan Cepeda, a débuté son discours en remettant en cause le scrutin.
6: Aujourd'hui, nous avons obtenu 10 millions de votes mal comptés en Colombie. Nous sommes sans aucun doute la principale force politique du pays. Il y a un décalage que nous voulons vérifier autour du recensement électoral. Nous parlons là de 885 000 personnes ou pièces d'identité mal recensées. Nous voulons que cela soit vérifié.
5: Pendant ce temps, sur la côte caribéenne, dans le nord du pays, sur un bateau à Barranquilla, le candidat d'extrême droite, Abelardo de la Espriella, a attaqué son adversaire sans détour.
2: Ils ne vont pas voler la démocratie. Nous n'allons pas le permettre en utilisant la combinaison de toutes les formes de lutte possibles contre Gustavo Petro et Ivan Cepeda, deux bandits qui veulent voler la volonté du peuple. Nous allons défendre la démocratie par la raison ou par la force.
5: Pour ce premier tour, un peu plus de la moitié des 41 millions d'électeurs ont fait le déplacement pour voter. Il reste donc une marge de manœuvre considérable pour les deux candidats. Les Colombiens ont rendez-vous dans 3 semaines pour faire leur choix. Najat Benrabah, Medellin, RFI.
3: Et autre candidate malheureuse du premier tour à droite, la sénatrice Paloma Valencia, 7% des suffrages seulement. Alors elle annonce soutenir l'extrême droite. L'Éthiopie, elle, vote ce lundi, en ce moment même, élection législative, puis ce seront les députés qui désigneront le Premier ministre, un poste qu'Abiy Ahmed espère conserver. Les opposants dénoncent un scrutin qui n'est pas équitable. Vous retrouvez un article à ce sujet sur RFI.fr ainsi qu'un autre intitulé « L'impossible élection au Tigré » alors que le vote, comme en 2021, n'aura pas lieu aujourd'hui dans cette région du Nord déchirée par la guerre. Et si les armes se sont tues depuis, le contexte sécuritaire reste particulièrement difficile.
1: C'est le cas aussi, Gaëtan, dans l'Est de la RDC qui en plus doit faire face à une épidémie d'Ebola.
3: Oui, avec également une poignée de malades diagnostiqués en Ouganda. Aucun cas par contre chez un autre voisin, le Rwanda, mais des mesures ont quand même été prises, des contrôles sanitaires, notamment au point d'entrée dans le pays. Et puis pour les voyageurs ayant visité la RDC, une interdiction d'entrée, tout simplement s'il s'agit d'étrangers, ou bien un placement en quarantaine pour les Rwandais et les résidents. Reportage à Gisenyi, frontière avec la ville congolaise de Goma, Lucie Mouillot.
5: Chargés de nourriture, les vélos quittent presque comme d'habitude le marché, mais ils déchargent désormais leur cargaison en zone neutre à la petite barrière, explique Dadjijimana Innocent, dirigeant d'une coopérative de transporteurs.
7: Dans cette zone, il y a des agents de santé qui nous aident à nous laver les mains et à prévenir Ebola. Même nos vélos sont désinfectés pour qu'aucun virus ne puisse entrer au Rwanda.
5: Une liste réduite de transporteurs est autorisée à se rendre à la frontière, objectif limité les risques. Eric, homme d'affaires, a de la famille côté congolais. Il espère pouvoir les revoir bientôt.
8: Souvent, ils venaient ici et nous, on allait là-bas, comme du genre du côté de famille. Là, et aussi, bon, il nous manque, quoi. Parce qu'il ne peut pas traverser à cause de cette épidémie. Alors, on parle au téléphone.
5: Tout comme lui, sa fille espère un retour rapide à la normale. Enseignante à Gisenyi, mais avec des enfants à Goma, elle attend de pouvoir les retrouver.
9: Ça n'a pas été facile étant une mère. Je les appelle matin et soir pour connaître leur état. Comment ils sont, mais tu diras que je ne te vois pas. Ça fait mal, mais on est obligé de sauvegarder aussi le travail.
5: Au Rwanda, les événements et déplacements internes se poursuivent normalement. Aucun cas d'Ebola n'a été déclaré dans le pays. Lucie Mouillot, de retour de Gisenyi, RFI.
1: Ça commence aujourd'hui à Vienne, en Autriche, le procès de deux anciens responsables de l'appareil d'État syrien.
3: Le premier du genre dans le pays, avec de lourdes charges. Ils sont accusés de torture et de crimes graves commis contre des civils emprisonnés à Raqqa entre 2011 et 2013. À Vienne, Isorias.
10: Le premier accusé, Khaled Al-Hash, était chef du département 335 des services secrets syriens. Le deuxième, Abu Er, chef de la police judiciaire à Raqqa. Selon l'acte d'accusation, il serait responsable entre 2011 et 2013 de torture et de mauvais traitements infligés à des civils emprisonnés à Raqqa suite aux manifestations contre le régime syrien. Khaled Al-Hash, surnommé le général de la torture, serait arrivé de France en Autriche en 2015 grâce à l'aide des services de renseignement autrichiens dans le cadre d'un accord conclu avec le Mossad israélien. En Autriche, ce genre de procès est une première et il est très attendu par les victimes. L'avocate Tatiana Urdaneta-Vitek du Centre international pour la défense des droits de l'homme représente 18 des 21 victimes connues.
11: La longue attente de la mise en accusation était très difficile pour les victimes. En sachant que les responsables des crimes vivaient ici en Autriche en toute sécurité, d'aboutir à la justice, c'est un élément. C'est pour les aider à vivre avec, de surmonter le plus possible ce trauma qui restera peut-être pour toujours.
10: Les deux accusés, présumés innocents, risquent jusqu'à 10 ans de prison. Isorias, Vienne, RFI.
3: Et le procès doit durer jusqu'au 30 juin. C'est la quatrième interception du genre pour la France. Un nouveau pétrolier en provenance de Russie, arraisonné par la marine française dans l'Atlantique, avec le soutien de plusieurs autres pays, dont le Royaume-Uni. Avec sa flotte fantôme, Moscou contourne les sanctions internationales imposées en raison de la guerre en Ukraine.
1: Les hubs de retour vont à nouveau être discutés entre le Parlement européen et les États membres.
3: Oui, on parle là de ces pays où les migrants illégaux pourraient être renvoyés. Pas encore de consensus sur la question et les discussions qui avaient été reportées il y a une dizaine de jours doivent reprendre ce lundi à Bruxelles, Lakshmi Lotha.
5: Le dernier point de blocage porte sur la date d'entrée en application de cette loi. Mais un accord de principe est déjà adopté sur ce texte. Ces hubs de retour sont vivement plébiscités par plusieurs pays européens comme le Danemark, l'Autriche, l'Allemagne, les Pays-Bas ou encore la Grèce. D'autres sont plus réticents comme la France et l'Espagne. Sont concernés par la mesure les demandeurs d'asile dont la demande a été rejetée, les migrants en séjour illégal visés par un ordre de quitter le territoire. Lorsque leur pays d'origine n'accepte pas un retour, des centres prendraient le relais. Ils seraient situés en Ouganda, en Ouzbékistan ou encore au Rwanda. Plusieurs ONG et des partis de gauche soulignent les incertitudes quant au respect des droits humains dans ces pays tiers. En acceptant ces personnes déplacées, les pays partenaires bénéficieraient d'accords économiques, commerciaux ou encore d'un accès facilité à des visas. Lakshmi Lotha, Bruxelles, RFI.
1: Près de 200 patrons étrangers attendus ce lundi en France au château de Versailles.
3: Pour la 9e édition du sommet Choose France, l'Elysée prévoit déjà un rendez-vous historique en termes d'annonces. Il y en a eu déjà quelques-unes ces derniers jours. 75 milliards d'euros du japonais SoftBank pour construire des data centers dans le nord de la France. Alors oui, c'est vrai, le contexte international est difficile. La crise énergétique fait rage, les mesures protectionnistes se multiplient dans le monde. Mais au milieu de tout ça, Aurélien Devernois, il y a la France qui le dit haut et fort, elle reste attractive.
12: Avec un chiffre martelé du côté de l'Elysée, 95% des quelques 230 projets annoncés depuis la première édition en 2017 se sont réalisés. En donnant rendez-vous à Versailles, Emmanuel Macron veut donner un écrin à ce qu'il estime être l'un des joyaux de sa présidence, même si le rôle de Choose France doit être relativisé, selon Sylvain Bersinger, économiste et fondateur du cabinet Bersinger & Co.
13: Le sommet Choose France est une très bonne initiative pour essayer d'inciter les investisseurs étrangers à venir en France. Après, les investisseurs étrangers viennent ou pas en France en fonction du coût du travail, du contexte fiscal ou réglementaire.
12: Et le contexte a en effet bien changé depuis 2017 avec la fondation.
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14: 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Côté Jardin Solidaire. Un jardin où fleurit la réinsertion professionnelle.
15: Bonjour tout le monde. Du coup, Sam et Hamid sont des bénévoles ici depuis très longtemps, nombreuses années.
14: Alessandra Bertinelli, coordinatrice de Côté Jardin Solidaire.
15: Fagir, qui est aujourd'hui aussi bénévole, mais qui est rentré avec le dispositif insertion, qui est resté avec nous. Alain aussi. Et là, vous voyez du coup la préparation des paniers. Voilà, du coup, aujourd'hui, chacun repartira avec sa cagette remplie de bonnes choses. Voilà, c'est aussi une manière, encore une fois, pour essayer de travailler l'axe alimentation et santé. Et puis, pour que les personnes puissent aussi voir un peu les fruits de leur travail et en bénéficier au maximum. C'est la petite association Côté Jardin Solidaire qui a ouvert ses projets en 1998. Depuis le début, le cœur du projet, c'était la réinsertion socioprofessionnelle. Du coup, le jardin, c'est vraiment un outil d'insertion pour les personnes qui ont des freins très importants pour la reprise de l'emploi. Du coup, il y a la possibilité de venir au jardin pour se remettre dans une dynamique positive, pour retrouver un cadre, une équipe, des horaires de travail et un projet et du lien social. Et en même temps, il y a aussi un accompagnement socio-professionnel très poussé à côté pour essayer d'enlever du coup les freins qui ont été repérés, identifiés. Les jardiniers que vous voyez, bon, on a des bénévoles aussi, on a des stagiaires, on a des personnes qui viennent pour étudier cet outil et ce jardin. Mais sinon, parmi les jardiniers, vous voyez aussi des bénéficiaires, du coup, c'est des bénéficiaires des allocataires RSA qui sont dans ces dispositifs. Ça s'appelle une action AIA, Action Accompagnement à l'insertion. Ils sont avec nous en moyenne 6-9 mois, mais ils peuvent rester jusqu'à un an pour faire du coup ces parcours. Et se les mettre du coup dans une dynamique positive. Ah ben là du coup vous voyez les enfants qui sont en train d'observer alors dans notre serre là on a des cébettes, des betteraves et là c'est des gros navets orange et de l'autre côté vous avez un verre de chou rave. La petite association Côté Jardin Solidaire a fondé ça en 1998. C'était pas sous ces parcelles. Là, ce jardin que vous voyez a à peu près 15 ans. Ils étaient ailleurs. L'association a œuvré sur tous ces projets jusqu'en 2023. Après, suite à des années plutôt compliquées, des difficultés au niveau du renouvellement du CA, et en même temps des baisses de subventions très importantes. Comme hélas pas mal d'autres petites associations, ils étaient vraiment en grande difficulté et du coup ils ont fait appel à l'association Samuel Vincent, qui est une association limoise qui s'occupe principalement et historiquement plutôt de la protection de l'enfance et du soutien aux familles et soutien à la parentalité, mais qui de plus en plus dans les dernières années va vers une action sociale globale et qui commence aussi de plus en plus sur les territoires à avoir des projets de développement local et des projets d'insertion, d'insertion socio-professionnelle. Et du coup, voilà les liens avec l'association Samuel Vincent qui a fusionné du coup, enfin les deux, il y a une période de coopération entre les deux associations qui a terminé avec une fusion en 2024, juillet 2024. Voilà, moi je travaille pour l'association Samuel Vincent qui a repris les projets à l'identique. C'est-à-dire que tout a été maintenu, les missions, les objectifs, l'outil principal, l'équipe, l'identité visuelle, les missions, voilà. L'idée, c'était vraiment ensemble de faire un travail pour consolider l'existant et puis éventuellement, dans un futur, peut-être aussi un peu développé, on imagine, à l'issue peut-être de créer un chantier d'insertion.
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0: Hello à tous, bienvenue dans mes écouteurs sur Radio Alliance Plus 103.2 à Nîmes. Dans mes écouteurs, je vous partage les titres coup de cœur que j'écoute en boucle et surtout, je vous fais découvrir des artistes que vous ne connaissez peut-être pas encore et qui méritent toute votre attention. Allez, je vous emmène dans mes écouteurs avec une artiste qui s'appelle Nour. Nour, c'est une artiste de talent qui écrit surtout des chansons tristes, qui parlent le plus souvent d'histoires d'amour complexes. Nour, c'est aussi une magnifique voix et un timbre avec des fréquences qui touchent directement le cœur. Il y a quelques années, j'ai accroché directement avec sa musique car je vous avoue avoir un petit crush pour les morceaux tristes, avec des mélodies mineures, de la mélancolie, du piano, de la nostalgie. Et je suis toujours bluffée par ces artistes qui arrivent à exprimer des sujets difficiles en chansons. Et on retrouve un peu tout ça dans les chansons de Nour. Donc, je suis fan. Pour la petite histoire, Nour va sortir prochainement un nouvel album, le 17 avril prochain exactement, qui s'appellera 1900 jours. Et à cette occasion, elle a organisé, juste avant la sortie de cet album, une mini tournée pour rencontrer son public. Le principe était simple. Il fallait s'inscrire via un lien sur Instagram et une cinquantaine de personnes étaient tirées au sort pour la rencontrer, pour l'entendre chanter et écouter un bout de son nouvel album dans plusieurs villes de France. Et figurez-vous que j'ai été tirée au sort, chose qui ne m'arrive jamais. Je ne gagne aucun concours, jamais, en ligne, sur Internet, sur Instagram, rien. Contrairement à ma pote Sarah qui rafle tout et que j'embrasse bien fort d'ailleurs. Et donc cette fois-ci, je me suis dit, allez, j'ai gagné, il faut absolument que j'y aille, je peux pas manquer ça. J'ai pris la route pour Marseille, pour rencontrer Nour en vrai. On a passé un super moment avec elle, très intime et sincère. J'ai découvert cette soirée-là, une artiste très humaine, authentique, sans filtre et si heureuse d'être avec son public pour partager ses chansons. Dans cette émission, aujourd'hui, et en attendant l'album de Nour, on va parcourir ensemble les titres qui m'ont énormément marqué dans sa discographie. Vous allez également entendre des petits messages, témoignages du public présent à cette soirée marseillaise, enregistrés spécialement pour Nour, pour la remercier de ce qu'elle apporte dans ses chansons.
1: Je voulais te remercier pour ta musique, parce que moi j'adore les chansons tristes. Je trouve que c'est hyper passionnant, donc pour pleurer ou même pour rigoler dessus, c'est génial, donc merci beaucoup. Et puis bon courage pour la suite et plein de bonnes choses.
0: Allez, pour commencer, on entre dans l'univers de Nour avec le titre « Rejoins-moi » sorti en 2022. On l'écoute sur Radio Alliance Plus et on revient juste après pour en discuter.

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0: Je voudrais lui dire que sa chanson Rejoins-moi m'a guidée pendant une période de doute avec une personne que j'aimais beaucoup et qu'elle m'a permis d'aller un peu plus loin et de résoudre ça, et ça m'a fait un bien fou.
1: Ce premier titre, je l'ai énormément écouté, surtout pour la mélodie du refrain. Dans ce refrain, elle dit « Rejoins-moi au petit matin, quand tu auras fini de faire le tour de Paris la nuit, je n'attends que toi, je cherche le sommeil, mais rien ne se fait, je reste éveillée sans toi. » Avec ces paroles, on comprend que la chanson parle d'une relation marquée par l'absence de la personne qu'elle aime et la solitude qui en découle. Dans ce morceau, il y a une alternance entre les moments très mélodieux, comme le refrain, et des passages parlés avec un débit rapide, et ça donne une vraie rythmique à la chanson et ça la rend originale et reconnaissable. Ce qui me frappe dans ce premier morceau, que j'avais écouté à l'époque, c'est aussi l'intimité, la proximité qu'on ressent directement avec cette artiste. On a vraiment l'impression d'être avec elle dans son appartement lors d'une de ses nuits solitaires. Après ce premier coup de cœur, j'ai donc continué de suivre Nour sur les réseaux et ses actualités et je découvre en 2024 son sublime EP « Les histoires tristes me collent au corps » que j'ai reçu comme une claque de sincérité, de tristesse et de beauté. Cet EP, comme son nom l'indique, ce sont de vraies chansons tristes avec des textes très forts. Et je ne suis pas la seule à avoir été touchée.
2: Nour, j'aimerais te remercier parce que je suis partie voyager à l'autre bout du monde et j'avais ton EP téléchargé et m'a accompagnée dans les plus longs treks et je l'ai écouté en boucle pendant des heures et des journées et voilà, ça m'a permis d'affronter les montagnes et d'affronter des moments compliqués, donc merci beaucoup pour ta musique.
1: Dans cet EP, Nour explique qu'elle a voulu être totalement honnête et transparente avec son public et raconter des histoires tristes de la manière la plus brute possible. On écoute ensemble H24 de Nour et on revient juste après pour en discuter.
3: Eh bien, Nour, nous étions ensemble à l'école primaire. Je suis fière de connaître une star. Et j'ai vraiment, on n'était plus en lien. Et il y a un an, je vois passer un article du Elle sur Instagram et je dis, mais je connais cette fille. Et donc, je découvre que tu es une star. Et je me mets à écouter tes chansons, notamment H24. Et littéralement, j'ai écouté H24. Et parce que moi, je suis très monomaniaque de la chanson mode repeat sur Spotify. Mon algorithme me déteste et vraiment j'adore.

H24, pour moi, c'est une chanson post-rupture. Quand l'autre, qui n'est plus là, continue à habiter nos pensées 24 heures sur 24 comme une obsession. En écoutant ce morceau, j'ai la sensation qu'il n'y a pas de colère. On ressent plutôt de la nostalgie douce et le questionnement qu'on a après une séparation, et aussi cette fragilité. On enchaîne avec le titre « Call Me Back » du même EP sur Radio Alliance Plus. Écoutez-moi cette voix à fleur de peau, cette sensibilité et l'arrangement, c'est une pure merveille et c'est parti.

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1: C'est la première fois qu'on entendait Nour de notre vie et on était très surpris par cette grande voix.
2: Ému, transporté.
1: Et vraiment très très chouette, très triste mais très...
2: Ça donne envie d'aimer le malheur.
1: Vraiment super et on sait qu'on la retrouvera parce qu'elle a vraiment une voix exceptionnelle.
3: On est de retour sur Radio Alliance Plus et je vous en dis un peu plus sur Nour. Nour écrit depuis l'enfance et la musique a toujours fait partie de sa vie. Elle intègre le Berklee College of Music où elle commence à façonner son univers musical. C'est là aussi qu'elle découvre le piano, un instrument qui va prendre une place centrale dans ses chansons. Petit à petit, elle construit un univers très intimiste où le piano et la voix se mêlent à des arrangements électro-pop très subtils. Sur scène, Nour passe en première partie de November Ultra ou encore Zao de Sagazan. Et elle a récemment remporté le tremplin des Inouïs du printemps de Bourges en 2024. Ses textes sont d'une grande poésie, ils parlent souvent d'amour, de blessures et de fragilité.

où elle ne ressent plus cette tristesse, le seul moment où elle n'a plus mal et où elle se sent vraiment heureuse. Et j'ai pu effectivement le voir à Marseille. En vrai, elle était vraiment ravie d'échanger et d'être avec nous en petit comité ce soir-là. Je vais vous dire la vérité, Nour, j'écoutais 2-3 morceaux vraiment en boucle que j'adore et j'avais pas vraiment pris le temps d'écouter l'EP en entier avant de la rencontrer. Et dans le train, je me suis dit bon bah je vais écouter l'ensemble. Et là, je me suis pris en pleine tête 2 chansons qui m'ont fait immédiatement couler des larmes. Et je me disais, mais comment c'est possible de créer, d'écrire des choses aussi difficiles et belles à la fois? Donc on va les écouter maintenant, ces 2 chansons. Vraiment, je suis encore bouleversée par ces œuvres, vous allez voir, vous allez l'entendre. Et c'est le pouvoir de Nour, l'art de trouver les bons mots, de raconter les émotions intenses et de les transformer en une vraie poésie. On écoute ensemble Sur mes os de Nour sur Radio Alliance Plus.

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1: On est de retour, je suis encore scotchée par la profondeur de ce morceau. L'arrangement est très simple, comme vous pouvez l'entendre. La voix est mise au premier plan, fragile, ce qui donne encore une fois une sensation de confidence et de proximité avec l'auditeur. L'ensemble du texte me transperce le cœur. Cette phrase, « Mes larmes trop bruyantes, traversaient les murs et maintenant je te hante, c'est maintenant que c'est dur. 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Je trouve ça si bien écrit. On peut entendre tout au long du morceau des métaphores autour de l'eau qui rend vraiment l'histoire imagée et palpable. Et cette libération à la fin du morceau où elle finit par partir et rompre avec cette relation souffrante, elle

dit « Maintenant que je ne suis plus là, quel bruit fait le silence ? 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L'enregistrement de la voix sur ce morceau est d'une précision saisissante. Le micro capte chaque nuance de sa voix, chaque respiration, son timbre et bien sûr l'émotion du moment. On perçoit même sur la fin du morceau le léger grincement du siège du piano. Ces détails renforcent encore mon sentiment de proximité avec cet artiste. On continue de rentrer dans l'univers de Nour et on écoute ensemble son titre « Colle au corps » sur Radio Alliance Plus et on revient juste après pour en discuter. 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
2: Dans Colle au corps, Nour raconte une relation profondément toxique dont elle essaie de s'extraire. Colle au corps, ce morceau, pour moi, c'est à la fois hyper dur à écouter, à la fois magnifique. Ce contraste entre la musique apaisante et le texte sombre, je trouve ça vraiment super intéressant. Accrochez-vous pour le texte, elle dit, si vous ne l'avez pas entendu dans la première écoute, « Il fallait mourir pour que tu gagnes, et je crois que c'est le pire. Ai-je échappé à l'enfer? 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Je ne veux plus que tu m'appelles. Tu vas encore tout me salir, et putain, je veux que ma vie soit belle. Et elle ne sera jamais, jamais dans tes bras. » Car quand je posais mon oreille contre ton cœur, il ne battait pas. C'est très... Ça me fait vraiment de l'émotion de lire ces mots. Ça me donne la chair de poule, parce que c'est très profond, très, très sombre. Et avec ce texte si transparent et révélateur, on sent dans cette chanson que Nour essaye de s'arracher à cette emprise et se couper de cette relation profondément destructrice. J'entends à la fois de la tristesse, de la colère et une urgence à se couper de ce lien qui l'abîme jusqu'à le supplier de la laisser tranquille pour qu'elle puisse enfin accéder au bonheur. Quelle mise à nu, ça me choque à chaque fois que je l'écoute. Dans le bon sens du terme, quel courage de partager ça avec nous et en même temps, j'imagine que ça doit être libérateur pour elle d'écrire ses textes quelque part. À la fin du titre, l'arrangement devient plus électronique et intense. La musique prend plus de place, comme si les émotions débordaient d'un coup.
3: Ce week-end, là, je me suis préparée pour cette soirée, donc tu n'as plus de voix, mais je suis bien, bien au fait de toutes les chansons. Mais je suis nulle pour me rappeler des paroles, mais je suis trop contente d'être là. Et j'adore le format de cette soirée aussi. Première fois, j'ai gagné des places, ça m'arrive jamais.
4: Moi, je suis trop contente.
3: Et ça me donne envie d'aller à la Cigale aussi. Enfin voilà, je suis trop contente, c'est trop bien. Merci et vive la musique. Et moi, j'ai pas trop de chagrin d'amour, j'ai pas trop d'amour, mais tes chansons, je les trouve trop bien. Donc finalement, on est content d'être célibataire quand on entend tous ces trucs. Mais en même temps, on se dit, l'amour, c'est pas mal.
2: Je vous propose maintenant d'écouter Solo dans mon lit double, un titre plus up-tempo de Nour, où elle transforme une scène très simple, le fait de dormir seule dans un lit double. Un symbole du vide laissé par une relation ou d'une solitude ou d'un amour qui n'est plus là. On écoute Solo dans mon lit double de Nour sur Radio Alliance Plus.

0: On arrive sur la fin de cette émission. Oui, on a parlé de chansons tristes tout au long de cet épisode et je trouve ça normal quelque part de parler aussi de tristesse et ici plus particulièrement de la tristesse amoureuse, la souffrance, les ruptures, les relations toxiques. Je pense que ça parle à pas mal d'entre nous et ça fait aussi partie de la vie. On finit cette émission et on se dit au revoir sur une musique du nouvel album de Nour qui s'appellera 1900 jours et que vous retrouverez sur toutes les plateformes de streaming le 17 avril prochain. Pour retrouver Nour sur Instagram, il suffit de taper son blaze Nour Only Nour. Et si vous souhaitez la retrouver sur scène, elle passe à la Cigale à Paris le 13 octobre 2026. Je vous conseille de prendre vos places, à mon avis ça va être juste magique. J'essaierai d'être là. Merci beaucoup Nour pour ce projet qui m'a complètement bouleversée. À très vite.
1: Je suis une très grande fan, j'aime beaucoup À tous ces garçons et voilà, c'est quelque chose qui me berce tellement.
2: Je voulais te dire que ta musique est exceptionnelle, tu as une voix qui sort de l'ordinaire, je pense qu'on te le dit souvent. Tes musiques sont très touchantes et continue de chanter jusqu'à la fin de tes jours, j'espère.
3: Ça fait 3 ans bientôt que j'écoute Nour. Et on a découvert ensemble avec ma copine et on a découvert du coup au tout début de ses chansons et du coup on la suit un max quoi, c'est trop chouette, on adore.
4: Merci pour ta musique parce que j'adore écouter ta musique et parce que j'adore tes mélodies.
5: Nour, je voulais dire merci beaucoup d'être là ce soir et de nous avoir partagé ces chansons. Découvrir ton prochain album directement avec toi, c'était juste génial.
6: Merci Nour, c'était magnifique. Merci beaucoup de mettre des mots aussi justes sur nos histoires tristes. Et j'ai l'espoir qu'un jour, elles arrêtent de nous coller au corps.
7: Salut, c'est Nour sur Radio Alliance Plus et vous écoutez mon titre « Terrible menteuse ».
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0: pas de mystère.
1: C'est signé
0: Clyde Barrow,
1: Bernie Parker.

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1: Bonjour à toutes et à tous, Christina Silvero pour ce bulletin de Nu Info. À la une, au Conseil de sécurité, Antonio Guterres affirme que la charte de l'ONU reste le meilleur espoir de paix. En République démocratique du Congo, les équipes sanitaires travaillent d'arrache-pied face à la progression d'Ebola. L'OMS insiste sur l'importance des enterrements sécurisés. Et en Ituri, les casques bleus de la MONUSCO se mobilisent dans les sites de déplacés pour sensibiliser les populations. Sous présidence chinoise, le Conseil de sécurité de l'ONU s'est réuni ce mardi au niveau ministériel pour débattre du respect de la Charte des Nations Unies et du renforcement du système multilatéral centré sur l'ONU. Devant les États membres, le secrétaire général Antonio Guterres a averti que le droit international et le système multilatéral faisaient face à de profondes pressions dans un contexte marqué par la multiplication des conflits, des divisions géopolitiques et l'impunité de certaines grandes puissances. Le chef de l'ONU a également plaidé pour une réforme du Conseil de sécurité afin que ce dernier reflète davantage les réalités du monde actuel. Pour lui, la charte de l'ONU demeure le meilleur espoir de paix pour l'humanité.
2: La charte demeure le meilleur espoir de paix pour l'humanité. Or, sa force repose sur l'engagement de se charger de la faire respecter. Je tiens à souligner une fois encore le rôle central du Conseil de sécurité à cet égard. Le monde entier nous observe. Il exige des actes, pas seulement des paroles. J'invite instamment tous les membres de ce Conseil à respecter et faire respecter la charte de manière cohérente et systématique. Œuvrer au service de la paix, restaurer la confiance en traçant la voie à suivre et en s'attachant à identifier des compromis, et jouer pleinement votre rôle afin que cette organisation et ce Conseil soient véritablement à la hauteur de leur vocation. Être une instance résolument tournée vers la recherche de solutions. Être un garant du droit international et être une force engagée au service de la paix et de la sécurité.
1: En République démocratique du Congo, l'épidémie d'Ebola continue de progresser. Plus de 900 cas suspects et plus de 200 décès suspects ont désormais été signalés, tandis que les équipes sanitaires travaillent d'arrache-pied pour apporter la riposte aux communautés affectées. Sur le terrain, toutefois, la lutte contre le virus heurte à la désinformation et à des réticences concernant certaines mesures de prévention, notamment les enterrements sécurisés. L'OMS rappelle qu'il est possible pour les familles de participer aux rites funéraires tout en limitant les risques. Docteur Marie-Roseline Bélisère, directrice des urgences de l'OMS en Afrique.
3: Nous travaillons avec les communautés de manière à ce que la réponse en soit intégrée dans leur culture. Donc, nous prenons en compte aussi les rites au niveau de la communauté, la culture dans tout ça. Nous sommes en train vraiment de travailler avec la communauté. Il y a des enquêtes en cours pour aussi connaître quels sont les comportements, quelles sont les cultures autour des décès, qu'est-ce qu'on peut adapter. Donc, ce que nous voulons, c'est vraiment avoir une réponse adaptée à la culture de la communauté et aussi impliquer les communautés dans cette réponse. Nous travaillons aussi de manière à ce que les deuils puissent être réalisés. Nous savons comment c'est important pour cette population de faire le deuil et des parents décédés, des amis décédés. Donc, cela n'est pas interdit, mais tout simplement, nous mettons en œuvre des mesures de protection de manière à ce que les familles ne sont pas exposées à des consanguins qui sont infectés par le virus.
1: La riposte à la variante Bundibugyo du virus Ebola ne pourra réussir qu'avec la confiance et l'engagement des populations locales. À Djougou, en Ituri, les casques bleus bangladais de la MONUSCO ont ainsi lancé une campagne de sensibilisation contre Ebola dans les sites de déplacés de Ro et Sesseti. La campagne a également ciblé une base des forces congolaises afin de protéger les soldats déployés dans la zone, comme le précise depuis Bounia Jean-Claude Doti Ndile de Radio Okapi.
4: Ebola reste au centre des préoccupations sanitaires en Ituri. Samedi dernier, les casques bleus bangladais de la MONUSCO, appuyés par les équipes de relais communautaires de la mission, ont sillonné les rues de Ro, une localité située dans les territoires de Djougou, pour sensibiliser la population sur les risques liés à cette maladie. À l'aide de mégaphones, les soldats de la paix ont appelé les habitants, composés majoritairement de personnes déplacées, à prendre au sérieux Ebola. Ils ont insisté sur le fait que cette maladie n'est ni une invention, ni une croyance mystique, mais une réalité sanitaire dangereuse pouvant entraîner la mort. Au cours de cette campagne, plusieurs gestes barrières ont été rappelés à la population, notamment le lavage régulier des mains, l'évitement des contacts physiques, l'utilisation correcte des masques ainsi que le signalement rapide des cas suspects. La même activité de sensibilisation a également été organisée au village de Sesseti, dans la localité de Blukwa Eta, ainsi qu'à la base militaire des FADC, située sur la colline de Ro, toujours dans les territoires de Djougou.
1: Enfin, avant de vous quitter, Maneno Alimasi, habitant de Béni, raconte comment il se protège face à Ebola.
5: Étant conscient de ce que Ebola nous en vient fin, moi je prends toutes les précautions, je me protège, j'évite des attroupements, je prends une distanciation sociale, je porte mes cache-nez, je lave régulièrement mes mains pour me protéger contre cette maladie. Parce que cette maladie tue, cette maladie endeuille nos familles.
1: Voilà, fin de ce bulletin de Nuit Info. Merci de votre fidélité. À bientôt.
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7: Bonjour à toutes et à tous. Vous écoutez les idées de sortie de Radio Alliance Plus. Trois festivals débutent ce mercredi. On commence avec les belles journées, alias le Off Duty Nals, qui lui se déroulera vendredi et samedi à Paloma. Les belles journées vous proposent des rendez-vous musicaux dans le centre-ville jusqu'à dimanche. Au programme de cette première soirée, la projection du documentaire Raving Iran, réalisé par Zuzan Regina Mohurus, au Sémaphore à 18h. À peine le temps de se remettre de ce film sur le milieu underground iranien que vous pourrez aller guincher dans la cour du Prolet. En effet, à 20h, les membres du collectif des Belles Journées vous proposeront un DJ set et à 21h15, le groupe calaisien d'électropunk Nord Noir viendra vous faire pogoter. Pour découvrir toute la programmation de ce festival off, rendez-vous sur le site femag.fr. Mercredi marquera également le lancement du festival La Maison Danse à Uzès. En 2026, le festival fête ses 30 ans. Une fête qui célébrera la diversité des danses, des âges, des formes de spectacle pour continuer à surprendre les spectateurs et spectatrices et créer des souvenirs uniques et inoubliables. 5 jours de danse et de fête à Uzès. 22 chorégraphes, 23 spectacles, ateliers, créations participatives, expositions, films, jeux, dégustations, bal du samedi soir, soirée dance floor et des surprises pour ses 30 ans. Afin de connaître le détail des animations, rendez-vous sur le site lamaison-cdcn.fr. Dernier festival, côté cour, côté jardin. Le festival de théâtre amateur revient cette année pour 3 semaines de spectacles sur les planches de Pont-Saint-Esprit. Mercredi, donc, à 18h30, sur la scène de la Chapelle des Pénitents, découvrez le spectacle des enfants de la compagnie Double Rideau, intitulé « Quelle histoire ?». Les leçons d'histoire vous semblent parfois ennuyeuses ? C'est ce que pensait cette classe de primaire avant de partir dans une aventure extraordinaire à travers le temps. Dans ce spectacle, l'histoire du monde prend vie. Ses protagonistes surgissent du passé pour vous raconter leur quotidien et vous entraînent dans une épopée drôle et expiègle, de la préhistoire jusqu'au futur, pour montrer encore une fois qu'avec les éclairages du passé, on comprendra toujours mieux le présent. Pour connaître la suite du programme du festival Côté Cour, Côté Jardin, rendez-vous sur le site pontsaintesprit.fr. C'était les idées de sortie de Radio Alliance Plus. Merci beaucoup pour votre écoute et votre fidélité. Je vous souhaite une agréable journée sur le 103.2 en DAB+ et sur notre site internet. On se retrouve dès demain pour de nouveaux rendez-vous.
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10: Cette semaine, ma fenêtre a été largement ouverte et m'a permis de voir même au-delà du réel. Et c'est pourquoi je voudrais vous parler, ou vous reparler, de ce qui a été popularisé au milieu des années 70 par un livre best-seller qui s'intitulait « La vie après la vie », les EMI, expérience de mort imminente, livre toujours plus de secrets sur l'au-delà et sur la conscience humaine. Des chercheurs, en effet, s'activent dans plusieurs grands services au monde pour pouvoir mettre à jour des données nouvelles à partir des nombreux cas d'EMI qu'ils peuvent rencontrer. Ainsi, des chercheurs de l'Université de Michigan viennent de faire une découverte étonnante. C'est qu'au moment de rendre leur dernier souffle, deux femmes, âgées l'une de 24 ans et l'autre de 77 ans, ont vu leur rythme cardiaque s'accélérer et leur activité cérébrale a montré un pic d'onde gamma émise depuis la zone postérieure du cerveau, celle qu'on associe à la conscience ou au rêve ou à la méditation. L'auteur de cette étude déclare « Si cette partie du cerveau est stimulée, cela signifie que le patient voit quelque chose, peut entendre quelque chose et potentiellement ressentir des sensations qui sont extérieures à son corps. » L'électroencéphalographie, dernier cri bien sûr, utilisé pour cette étude, livre des conclusions déroutantes. Et elle invite à considérer ces expériences de mort imminente sous un jour nouveau. Elle s'accompagne en effet toujours de visions dont la trame semble commune, quelle que soit, je dirais, la nature, la culture, l'âge, les conditions de vie des patients. Dans les récits de ces expériences apparaissent toujours des éléments que l'on pourrait qualifier de mystiques ou de spirituels chez tous les individus, quelle que soit leur religion ou leur histoire. Et les descriptions qu'ils font se succèdent et se ressemblent d'une manière confondante. Comme nous le verrons plus en détail cette semaine, de fait, ces récits bouleversent nos conceptions de la vie, de la mort, du passage, de l'au-delà. Elles bouleversent, ou bien, selon les cas, elles nous confirment ce que nous ne faisons peut-être qu'appréhender par la croyance.
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1: 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Bonjour à toutes et à tous, c'est un plaisir de vous retrouver. Vous écoutez l'écho de l'eau sur Radio Alliance Plus. Nous sommes Elena et Julie, de la Fédération de pêche du Gard. Et pour l'épisode d'aujourd'hui, on va parler d'une menace majeure pour l'avenir de la planète. Oui, chers auditeurs, l'heure est grave, et on estime que vous devez savoir. Au moment même où nous enregistrons cet épisode, une invasion est en cours. De petits êtres verts, venus d'ailleurs, sont en train d'envahir en toute impunité le sud-est de la France, semant la mort et la destruction sur leur passage.
12: Attendez, vous pensiez vraiment aux extraterrestres ? Désolé de vous décevoir, mais c'est bien plus grave que ça. Aujourd'hui, on va vous parler des plantes exotiques envahissantes. Bon, tout d'abord, je m'excuse parce qu'on va être obligé de commencer l'épisode par un peu de théorie avec une définition, mais on vous promet, on va faire vite. Une espèce exotique envahissante, c'est une espèce introduite par l'homme sur un territoire hors de son aire de répartition naturelle et qui menace les écosystèmes, les habitats naturels ou les espèces locales. Bon, en gros, c'est une espèce qui n'a rien à faire là où elle est et qui perturbe l'environnement. Mine de rien, les invasions biologiques, c'est une des principales raisons du déclin de la biodiversité mondiale. Et on estime que depuis 1970, les dépenses liées à cette problématique dans le monde dépassent 1000 milliards de dollars. Donc c'est à prendre très au sérieux. Quand on pense aux espèces exotiques envahissantes, on pense le plus souvent à des animaux, comme le ragondin ou certaines espèces d'écrevisses. Mais bien entendu, il existe la même chose chez les végétaux. Et les espèces dans ce cas-là sont très nombreuses. Alors juste en Occitanie, il y en a des dizaines. Mais pour l'épisode d'aujourd'hui, on va faire un focus sur trois d'entre elles qui menacent les milieux aquatiques du Gard. La première dont nous allons parler, elle est assez connue. C'est la renouée du Japon. C'est une grande plante herbacée qui peut atteindre les 4 mètres de haut et qui est assez facile à identifier parce qu'elle a de grandes tiges creuses comme le bambou, mais avec de grandes feuilles vertes. Comme vous pouvez vous en douter, la renouée du Japon est originaire d'Asie. Elle a été introduite en Europe volontairement il y a 200 ans par un médecin bavarois qui a ramené plein de plantes d'un voyage en Asie dans le but de les vendre comme plantes ornementales.
13: Bon, on le veut pas, l'intention était bonne, la botanique c'est un super passe-temps, mais le problème c'est que la renouée du Japon s'est très bien adaptée à son nouvel environnement. Et aujourd'hui, elle cause de gros dégâts. Pour vous dire à quel point elle est problématique, elle fait partie des 100 espèces exotiques envahissantes les plus néfastes au monde. Mais alors pourquoi la renouée du Japon est-elle si néfaste que ça?
12: Déjà, c'est parce qu'elle est ultra résistante. Une fois qu'elle a colonisé un milieu, bon courage pour l'éradiquer. Elle n'a pas de prédateurs et même si vous lui arrachez ses feuilles et ses tiges, ce n'est pas ça qui l'arrêtera de pousser. En fait, la renouée a ce qu'on appelle des rhizomes, c'est-à-dire des tiges souterraines qui ont deux fonctions. Des fonctions de réserve alimentaire et une autre fonction de reproduction. Donc si on veut éradiquer la renouée d'un milieu, il faut arracher tous les rhizomes. Il suffit d'un seul centimètre de rhizome resté dans le sol pour que la renouée reparte comme si de rien n'était.
13: Ensuite, lorsqu'elle colonise un milieu, la biodiversité diminue considérablement. En fait, elle empêche le développement des autres espèces parce qu'elle pousse très rapidement, jusqu'à 10 cm par jour. Elle résiste aux polluants et ses racines libèrent des substances chimiques qui tuent les autres plantes à proximité. On estime que quand les berges d'un cours d'eau sont colonisées par la renouée du Japon, l'abondance d'invertébrés diminue en moyenne de 40%. Donc forcément, s'il y a moins d'invertébrés, il y aura moins d'amphibiens, moins d'oiseaux, moins de mammifères, etc.
12: Vous vous en doutez, mais si on vous en parle, c'est que c'est une espèce qui apprécie les milieux humides. Elle s'installe souvent en masse sur les berges, sauf que quand les tiges meurent durant l'hiver à cause du froid, les berges se retrouvent presque à nu au printemps. Et qu'est-ce qu'il se passe au printemps? Eh bien il pleut, et il pleut beaucoup. Et une berge à nu en période de forte pluie, elle va s'éroder beaucoup plus vite que si elle était végétalisée. Et ça c'est pas bon du tout. Au-delà du fait que ça peut être très dangereux pour les bâtiments construits à proximité des cours d'eau, ça augmente aussi la quantité de sédiments et de matière en suspension dans la rivière. Ce qui peut être très néfaste pour la biodiversité aquatique.
13: La deuxième plante exotique envahissante dont nous allons vous parler est un peu moins connue que la renouée du Japon, parce qu'elle est moins répandue pour le moment, mais elle a aussi un impact énorme sur les rivières. L'histoire la plus probable, pour expliquer l'origine de cette invasion, est la suivante. Il était une fois un monsieur ou une dame qui avait un aquarium avec des poissons. Un beau jour, cette personne, prise d'un élan de gentillesse, décida de rendre leur liberté à ses poissons. Elle prit alors son aquarium et le déversa dans le cours d'eau le plus proche, fière d'elle en pensant que ses poissons lui seraient éternellement reconnaissants et qu'elle l'assurerait sa place au paradis.
12: Sauf que, pas du tout. Déjà, parce que mettre des poissons d'aquarium dans un cours d'eau, c'est pas une bonne idée. Ils vont sûrement se faire manger par un brochet dans la demi-heure et s'ils survivent, ils peuvent dérégler l'écosystème. Mais le plus gros problème de cette histoire, c'est que dans cet aquarium, il y avait aussi une plante appelée Pistia stratiotes, plus connue sous le nom de laitue d'eau. C'est une espèce originaire d'Amérique du Sud, qui a été beaucoup commercialisée pour l'aquariophilie comme plante décorative. Elle est assez simple à identifier, parce qu'elle ressemble vraiment à une sorte de laitue, qui flotte et qui dérive
13: avec de grandes racines qui pendent dans l'eau. Ça a pour conséquence qu'elle avance au fil des courants et qu'elle peut très facilement coloniser de nouveaux milieux. C'est une espèce qui peut se multiplier très vite en se clonant. Et quand les conditions sont bonnes, pendant l'été, elle peut recouvrir la quasi-totalité d'un cours d'eau. Et le problème, c'est que quand ça arrive, ça empêche à la fois la lumière d'entrer dans l'eau, donc ça tue la végétation aquatique, et ça empêche les échanges gazeux entre l'air et l'eau. L'eau devient très pauvre en oxygène, au point que nos pauvres petits poissons ne peuvent pas survivre. Donc, morale de l'histoire, vider son aquarium dans un cours d'eau, ça peut sembler être une bonne idée, mais il faut jamais faire ça. Ni avec son aquarium, ni avec quoi que ce soit d'autre d'ailleurs. Parce que malheureusement, la laitue d'eau n'est pas un cas isolé. En fait, il y a plein d'autres espèces exotiques envahissantes qui à l'origine sont des animaux de compagnie relâchés par leurs propriétaires. On a par exemple la tortue de Floride ou même le poisson rouge.
14: La dernière espèce dont nous allons vous parler, c'est la grande Jussie. C'est une plante aquatique originaire d'Amérique du Sud et un peu comme la renouée, on l'a introduite il y a 200 ans en Europe comme plante ornementale parce qu'elle au moins, elle a un avantage, c'est qu'elle fait de magnifiques fleurs jaunes l'été. À l'origine, elle était utilisée dans les bassins ornementaux, les jardins, les mares. Mais forcément, un jour, la bête s'est échappée. Elle a fini par rejoindre les rivières et les étangs et c'est là que les ennuis ont commencé.
13: En fait, il suffit qu'un tout petit bout de racine soit dans de bonnes conditions environnementales pour donner un nouveau plant. Sauf que la Jussie, c'est une plante qui se développe très facilement. Elle supporte des températures et des niveaux d'eau très variables. Elle apprécie à peu près tous les types de sols et supporte même très bien la pollution de l'eau. Aujourd'hui, elle est présente sur de nombreux fleuves et étangs de la façade atlantique et méditerranéenne et elle ne se contente pas de nous faire de jolies fleurs l'été, sinon ça serait pas un problème en soi.
14: En fait, la Jussie a une croissance tellement rapide qu'elle fait des sortes d'énormes buissons très denses qui empêchent le développement des autres espèces végétales. Ils prennent alors tout l'espace disponible, captent toute la lumière et consomment tous les nutriments. D'ailleurs, si rien n'est fait pour freiner sa propagation, la Jussie peut se développer au point de combler complètement un étang. Et dans le cas où elle se développe trop en fleuve, elle freine le débit.
13: Bref. Tout ça pour dire que les menaces qui pèsent sur les milieux aquatiques n'ont pas toujours l'apparence d'une menace. C'est même rarement le cas. La preuve étant que les trois espèces dont on a parlé ont été introduites volontairement pour des raisons esthétiques. Si pendant cet épisode, vous vous êtes dit que vous avez déjà vu une plante qui correspond à une des descriptions qu'on a fait, eh bien n'hésitez pas à vérifier si c'est le cas. Il y a des tas de guides d'identification sur Internet qui sont disponibles. Et si jamais il s'agit bel et bien d'une espèce exotique envahissante, c'est important de signaler votre découverte. Vous pouvez le faire notamment sur le site de l'OFB ou directement à la Fédération de pêche du Gard.
14: Chers auditeurs, on espère que cet épisode vous a plu. N'hésitez pas à écouter nos autres podcasts sur le site Radio Alliance Plus. Nous, on vous dit à dans 2 semaines et la prochaine fois, si vous voulez vraiment rendre à Bubule sa liberté, réfléchissez-y bien à 2 fois.
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16: Les Voix du Dehors, réalisée par Chanel Roig. Côté jardin solidaire. Un jardin où fleurit la réinsertion professionnelle.
17: Du coup, Sam et Hamid sont des bénévoles ici depuis très longtemps, nombreuses années.
16: Alessandra Bertinelli, coordinatrice de Côté Jardin Solidaire.
17: Fagir, qui est aujourd'hui aussi bénévole, qui est rentré avec le dispositif insertion, qui est resté avec nous. Alain aussi. Et là, vous voyez du coup la préparation des paniers. Voilà, du coup, aujourd'hui, chacun repartira avec sa cagette remplie de bonnes choses. Voilà, c'est aussi une manière, encore une fois, pour essayer de travailler l'axe alimentation et santé. Et puis, pour que les personnes puissent aussi voir un peu les fruits de leur travail et en bénéficier au maximum. C'est la petite association Côté Jardin Solidaire qui a ouvert ses projets en 1998. Depuis le début, le cœur du projet, c'était la réinsertion socioprofessionnelle. Du coup, le jardin, c'est vraiment un outil d'insertion pour les personnes qui ont des freins très importants pour la reprise de l'emploi. Du coup, il y a la possibilité de venir au jardin pour se remettre dans une dynamique positive, pour retrouver un cadre, une équipe, des horaires de travail et un projet et du lien social. Et en même temps, il y a aussi un accompagnement socio-professionnel très poussé à côté pour essayer d'enlever du coup les freins qui ont été repérés, identifiés. Les jardiniers que vous voyez, bon, on a des bénévoles aussi, on a des stagiaires, on a des personnes qui viennent pour étudier cet outil et ce jardin. Mais sinon, parmi les jardiniers, vous voyez aussi des bénéficiaires, du coup, c'est des bénéficiaires des allocataires RSA qui sont dans ces dispositifs. Ça s'appelle une action AIA, Action Accompagnement à l'insertion. Ils sont avec nous en moyenne 6-9 mois, mais ils peuvent rester jusqu'à un an pour faire du coup ces parcours. Et se remettre du coup dans une dynamique positive. Ah ben là du coup vous voyez les enfants qui sont en train d'observer alors dans notre serre là on a des cébettes, des betteraves et là c'est des gros navets oranges et de l'autre côté vous avez un verre de chou rave. La petite association Côté Jardin Solidaire a fondé ça en 1998. Ce n'était pas sous ces parcelles. Là, ce jardin que vous voyez a à peu près 15 ans. Ils étaient ailleurs. L'association a œuvré sur tous ces projets jusqu'en 2023. Après, suite à des années plutôt compliquées, des difficultés au niveau du renouvellement du CA, et en même temps des baisses de subventions très importantes. Comme hélas pas mal d'autres petites associations, ils étaient vraiment en grande difficulté et du coup ils ont fait appel à l'association Samuel Vincent, qui est une association nîmoise qui s'occupe principalement et historiquement plutôt de la protection de l'enfance et du soutien aux familles et soutien à la parentalité, mais qui de plus en plus dans les dernières années va vers une action sociale globale et qui commence aussi de plus en plus sur les territoires à avoir des projets de développement local et des projets d'insertion, d'insertion socio-professionnelle. Et du coup, voilà les liens avec l'association Samuel Vincent qui a fusionné du coup, enfin les deux, il y a une période de coopération entre les deux associations qui a terminé avec une fusion en 2024, juillet 2024. Voilà, moi je travaille pour l'association Samuel Vincent qui a repris les projets à l'identique. C'est-à-dire que tout a été maintenu, les missions, les objectifs, l'outil principal, l'équipe, l'identité visuelle, les missions, voilà. L'idée, c'était vraiment ensemble de faire un travail pour consolider l'existant et puis éventuellement, dans un futur, peut-être aussi un peu développé, on imagine... À l'issue peut-être de créer un chantier d'insertion.
16: La semaine prochaine, découvrez l'épisode Côté Jardin Solidaire, petits et grands, les mains dans la terre.
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0: Madame, monsieur, je vous souhaite une belle journée. Vous êtes à l'écoute de Radio Alliance Plus sur 103.2 FM, mais aussi vous nous écoutez en Anime, en DAB+, ou sur radioalliance.fr. Monsieur le docteur Jacques Jean, je produis, j'anime l'émission que vous écoutez qui se nomme Votre santé, un trésor. J'ai la très très très grande joie aujourd'hui de rencontrer une amie de longue date avec qui j'ai beaucoup travaillé, qui m'a toujours fait confiance, ce qui est très important. Nous avons même passé des examens ensemble. Et oui, cette grande et généreuse amie, c'est le docteur Georgette Drossin. Bonjour à toi Georgette et un immense merci d'être avec nous aujourd'hui.
1: Bonjour Jacques, c'est vrai que nous avons un lourd passé ensemble.
0: Un lourd passé, oui. Et oui, nous connaissons depuis longtemps, nous nous croisions à l'hôpital Ruoche fin 1987 et 1988, puis nous avons commencé à nous côtoyer régulièrement au tout début de la consultation de la douleur, comme on l'appelait alors, créée dans le service d'acupuncture du professeur Jean Boussy. J'étais à l'époque interne en psychiatrie chez Gérard Renfourcq, et ce dernier m'avait demandé de représenter son service au sein de la consultation de la douleur, chez Boussy, comme on disait à l'époque, consultation qui se voulait pluridisciplinaire. Toi, Georgette, tu étais là pour le service d'anesthésie-réanimation, que tu dirigeais alors, que dirigeait alors le professeur Françoise Dattis, qui, pour la petite histoire, était membre de mon jury de thèse. Comment cette aventure a-t-elle commencé pour toi, qui est à la fois algologue et anesthésiste? Parce que Georgette est anesthésiste, c'est-à-dire qu'elle vous endort avant que vous soyez opéré, et puis elle est algologue, c'est-à-dire qu'elle est spécialiste de la douleur chronique.
1: Bon, à l'époque, je n'étais qu'anesthésiste réanimateur au CHU, c'est-à-dire à la Ruoche. J'avais fait une formation d'acupuncteur tranquillou minou, mais c'est dans ce cadre-là que Madame Dattis, suggérée par le professeur Roquefeuille et Jean-Jacques Elidja,
0: alors, il faut dire que le professeur Roquefeuille était un anesthésiste patron à Montpellier qui avait créé un certificat d'algologie, qui s'intéressait à l'algologie depuis le début, enfin depuis le début, hein, et que Jean-Jacques Alléja était
1: travaillé anesthésie
0: à Montpellier.
1: Voilà, donc ils avaient suggéré à Madame Dattis de créer une consultation de la douleur. Donc elle était venue me voir, entre guillemets, parce que j'avais fait de l'acupuncture, que dans sa tête, l'acupuncture, c'était essentiellement pour la douleur. Bon, je pense qu'elle a changé d'avis depuis, mais voilà. Donc, je me suis intéressée de loin au départ à cela, mais je suis allée dans plusieurs centres, voir les premiers centres pionniers en France, notamment à Grenoble, vers Rouen, pour voir... comment ça se passait?
0: Alors là, nous parlons des années 1988. Alors je sais exactement la date, parce que un repère, c'est ma thèse. Donc c'était les toutes premières consultations de la douleur. Donc pour vous dire, à Nîmes, c'est Jean Boussy qui l'avait fait, donc qui était le patron du service d'acupuncture, dont nous sommes diplômés, Georgette et moi, nous sommes tous les deux acupuncteurs. Et il avait demandé à tout le monde pour fédérer. Alors c'est ma deuxième question. Sais-tu comment Jean Boussy, à cette époque, a réuni, a fédéré, a créé dans son service la première consultation de la douleur à Nîmes? Parce que vous imaginez bien que dans un hôpital, un CHU de l'époque, comme un CHU actuel, ben, il y a les chefs de service, les sous-chefs de service, etc. Les relations sont... On en fait des films, alors vous imaginez, dans la réalité. Hein. Donc, mais quand même, le professeur Boussy avait réuni à fédérer beaucoup de services. C'est pour ça que la psychiatrie, dont j'étais interne, était invitée, que Gérard Renfourcq m'a dit, écoute, eh ben, puisque ça t'intéresse, tu y seras. Alors comment Jean Boussy a pu faire?
1: Alors, je ne sais pas dans les détails.
0: Est-ce qu'il est venu vous voir en anesthésie?
1: Non, je pense qu'il a vu les différents chefs d'unité et qu'à partir de là, on a cherché des gens qui seraient intéressés. Et lui, il avait un service où il pouvait accueillir une consultation. Donc, passé au départ chez lui.
0: Alors, pour ceux qui l'ont connu et ceux qui ne l'ont pas connu, Ruoche, il y avait un service. Donc, le professeur Jean Boussy était anatomiste. Hein, il était professeur
1: Il était
0: professeur à titre personnel à la faculté de Montpellier. Donc, il était chef de laboratoire de sciences fondamentales d'anatomie. Hein, et sa spécialité, c'est la neuroanatomie. Je passais avec le certificat d'études supérieures en neuroanatomie. C'est pour ça que l'acupuncture, il intéressait. Sa vision, c'était que l'acupuncture avait un support neuroanatomique. Il avait mis des hypothèses anatomiques, il les avait démontrées.
1: Et ça donc a il été avait... l'un des premiers voilà, ouais. acupuncteurs
0: scientifiques
1: ouais, voilà. qui a lancé.
0: Et donc il avait créé un service d'acupuncture au sein du CHU Ruoche, donc qui est complètement détruit maintenant. Enfin, donc, en fait, les locaux de la consultation existent toujours parce que c'était dans le cloître. Bon, donc ça existe toujours. En fait, le CHU étant détruit. Et là, il y avait un service d'acupuncture. On faisait des stages, on a pratiqué. Mmh. Il avait un créneau et il a créé cette consultation de la douleur parce qu'il était venu à l'acupuncture par la douleur, même puisqu'il était neuroanatomie, la douleur quand même, neuroanatomie, c'est important, et l'acupuncture était venue, donc il était brillant, il avait même fait l'histoire de la médecine, etc. Donc, à cette époque, il avait rassemblé tout le monde, mais il y a un petit groupe qui est resté. Alors, tu me dis si j'en oublie. Donc, il y avait M. Bossy, il y avait toi qui était anesthésiste, parce que tu fallait avoir la vie d'anesthésie. Il y avait le service de rééducation avec Mme Lopez au début.
1: Lopez, puis M. Boisson.
0: Voilà,
1: Monsieur
0: et puis après, Boisson. Michel Boisson. Et puis, il y avait un psychiatre avec Dr. Bourguignon. Il y avait un
1: Vutriche aussi.
0: Il y a eu Vutriche au début. Et puis Vutriche, il a laissé la place à Bourguignon, au docteur Bourguignon. Il y avait le docteur Ayache qui était acupuncteur montpelliérain, mais qui travaillait comme attaché en acupuncture. Et puis accessoirement, il y avait moi. Alors pourquoi j'étais là? Parce que j'avais préparé ma thèse en hypnose, je faisais la sophrologie, et la sophrologie était importante. Gérard Fuchs m'a dit, vas-y, tu représenteras le service. Et peu à peu, j'ai pris ma place en sophrologie et j'ai demandé à M. Bossy de créer une consultation de sophrologie en rapport avec l'algologie. Il m'a donné l'autorisation et c'est pour ça que la sophrologie rentre à l'hôpital. La sophrologie rentre à l'hôpital puisque le mardi, on avait la consultation pluridisciplinaire et je crois que c'est le mercredi, j'avais mes consultations de sophrologie pour les gens douloureux. On les accompagnait comme ça et on m'appelait même dans les services puisque... Tu allais, toi, dans les services, et là où j'ai vu les CDN avec zéro lymphocyte, 42 de fièvre, que j'accompagnais en sophrologie. Donc c'était un peu l'embryon.
1: Oui.
0: Tu es d'accord avec moi, l'équipe était comme ça.
1: Je te rappelle qu'au tout début, la consultation était une fois par mois.
0: Oui, c'était pas tous les mardis, c'était une fois par mois, puis après c'est venu plus, ça s'est développé, etc. Et puis après, il y a eu une histoire jusqu'au centre de la douleur.
1: À ce moment-là, on était tous ensemble face aux malades. Donc, c'était vraiment pluridisciplinaire, ce qui était conseillé dans presque tous les centres, parce que la douleur, on découvrait. Voilà, la spécialité, notamment de la douleur chronique, c'était quelque chose qui se découvrait.
0: Voilà, on commençait dans les années 88 donc, à créer des centres antidouleurs, et donc, on disait que c'était pluridisciplinaire, mais au sens vrai. C'est-à-dire que le patient avait 6 médecins de spécialité.
1: Plusieurs médecins.
0: En face de lui, et chaque médecin donnait son avis ou lui posait des questions. Puis après, on se rassemblait. Donc, on voyait trois personnes par après-midi, parce que d'abord, c'était des cas difficiles. Puis après, il fallait

0: beaucoup de spécialités, beaucoup, pour approfondir une spécialité, ce sont les infirmières et les aides-soignantes qui sont beaucoup plus proches des patients que le médecin. Vous savez, le médecin, il vient, il prescrit, et puis les infirmières vivent avec, moi j'étais infirmier, donc vivent avec le patient, donc ils sont au cœur du problème et demandent au médecin, il faudrait travailler dans ce
1: sens. Et on poussait le médecin à travailler dans ce sens-là. Et donc, à l'époque, en Amérique, il y avait plus de 25 ans que ça s'était développé. Donc, on a rapporté des exemples de travail, etc. Mais en France, ça date des années 80-90.
0: Oui, oui, nous, on a commencé en 88, mais ça faisait 5 ans, en fait, que ça existait.
1: Et Roquefeuille avait commencé.
0: Voilà, alors, monsieur Roquefeuille, alors je crois qu'il faut en parler de Bernard Roquefeuille, qui a été un grand monsieur, hein, puisqu'en 1979, le professeur Bernard Roquefeuille avait déjà créé un centre antidouleur à l'hôpital Sainte-Étoile Montpellier, hein, donc c'est-à-dire presque 8 ans avant Nîmes, hein, prenant ainsi en compte aussi bien les souffrances physiques et psychiques des patients. À l'avant-garde, il a fait entrer au sein de son centre des disciplines comme l'algologie, qui n'existait pas, hein, et la sophrologie, hein, puisqu'il y avait Eliane Ferragut.
1: Le docteur Eliane Ferragut, qui était une ancienne anesthésiste, mais qui a fait psychiatre.
0: Elle a été anesthésiste, elle était algologue, elle a été psychiatre. Hein.
1: Voilà.
0: Rappelons ici qu'il a créé le premier certificat d'enseignement à la faculté de Montpellier sur cette thématique, dont nous étions diplômés tous les deux à l'époque, qui sont aujourd'hui prolongés par l'hydrologie, enfin les spécialités, l'hydrologie, l'art-thérapie, la relaxation, une technique proposée dans un objectif d'apaisement, d'expression et d'éducation thérapeutique. L'éducation thérapeutique en algologie est très importante aussi pour prendre en charge la douleur. Alors, tu as connu Bernard Roquefeuille, est-ce que tu pourrais nous en parler ?
1: Alors, je vais te contredire, mais j'ai peu connu Bernard Roquefeuille, puisque moi j'ai fait...
0: Tu étais nîmoise et lui était montpellier.
1: Voilà, j'ai fait toutes mes études d'anesthésie-réanimation à Nîmes, même si j'allais à Montpellier pour des cours, mais je l'ai rencontré essentiellement au début où je me suis intéressée à la douleur, puisque je suis allée assister à des consultations et qu'il y avait Bernard Roquefeuille.
0: Voilà, mais c'est-à-dire que tu as été te former, comme on le faisait à l'époque, comme on le fait maintenant, dans un centre qui existait, c'est-à-dire...
1: Dans des centres,
0: et notamment à Montpellier, avec Bernard Roquefeuille. Moi, je peux vous donner une petite anecdote. J'étais NTM à la fois militaire, j'avais été le voir pour... Je lui avais parlé, il me dit, mais qu'est-ce que vous voulez faire? Alors, je lui avais parlé de mon projet, de l'algologie libérale, etc., etc. Il m'a dit, mais c'est très, très, très bien. Il m'avait beaucoup encouragé. Il m'a dit que c'est très bien. J'étais toujours resté en rapport... un rapport avec lui. D'ailleurs, il m'a parrainé pour entrer à l'International Association for Studies of Pain, parce qu'il fallait avoir deux parrains. Et c'est M. Roquefeuille qui m'avait parrainé pour entrer à l'Association Internationale. Voilà, oui. Donc, dans la région, l'algologie, la prise en charge de la douleur, c'était Bernard Roquefeuille à Montpellier, mais qui a fait des émules, et c'est vrai que Jean Bossy, en tant qu'acupuncteur, en tant que neuroanatomiste, a pris les choses en main, a fait la consultation de la douleur dans son service, qui a duré quand même pas mal de temps.
1: Oui, le service de la douleur qui a été rattaché au département d'anesthésie et date lui-même de 97.
0: Voilà. Entre-temps, alors, donc, en premier lieu, c'était M. Bossy, etc. Puis ça va être la deuxième partie de notre émission. C'est-à-dire que cette consultation de la douleur qui était chez les acupuncteurs va passer chez les anesthésistes. Et c'est là qu'on en parlera dans notre deuxième partie d'émission. Mais en attendant, je vous propose une trêve musicale avec Mahler et sa symphonie numéro 6. Nous écouterons uniquement le début.

0: 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Nous recevons aujourd'hui le docteur Georgette Drossin afin d'évoquer les débuts du centre anti-douleur au CHU de Nîmes. Donc Georgette est une amie de longue date puisque nous avons commencé, enfin moi j'ai commencé à travailler avec elle, bien avant moi. Alors, tu es par la suite devenue la patronne, alors elle ne veut pas que je dise ça, mais on disait la patronne du centre antidouleur de Nîmes, mais cela sera le sujet d'une autre émission peut-être, j'envisage. Au début de la consultation chez Bossy, quelle était ta place? Donc on l'a dit, tu étais anesthésiste. Et puis alors, explique-nous comment c'est passé, comment la consultation de la douleur a passé de l'acupuncture au service d'anesthésie.
1: Alors, là, je pense qu'il y a un problème d'influence, etc. Je ne sais pas vraiment comment les choses se sont décidées. Mais bon, au début, moi, j'y étais dans le cadre de... en tant qu'anesthésiste, donc supposé savoir prescrire la morphine. Et je précise bien qu'aucun rapport avec ce qu'on travaillait, surtout à cette époque-là, et l'utilisation de la morphine en anesthésie même en post-anesthésie.
0: Oui. Voilà. Alors là, on vous parle d'un temps, hein, comme dit Aznavour, que les gens de moins de 20 ans ne connaissaient pas. Toutes les notions thérapeutiques d'algologie, de prise en charge de la douleur, tout ça n'existait pas. Et les morphiniques, on ne les utilisait pas. Les médecins avaient des carnets en souche en ville pour prescrire, et quand ils prescrivaient trop, eh ben, ils étaient convoqués par l'ordre en disant « Mais qu'est-ce que vous faites vous ?» Donc c'était quand même...
1: Pour la population, quand les gens, notamment quand, dans les fins de vie, quand on mettait sous morphine, on considérait que c'était pour accélérer.
0: Voilà, on considérait de mettre un patient sous morphine une euthanasie, alors que c'était complètement faux. Quoi.
1: En fin de vie. Bon, après, en post-opératoire, utilisait quand même aussi des morphines.
0: Non, mais les morphines, vous les utilisiez, mais anesthésie, mais peu à domicile.
1: En post-opératoire aussi, mais pas avec la même fréquence ou la même. Pas aussi bien que maintenant, je pense.
0: Bien, donc c'est passé chez dans le domaine de l'anesthésie. Et à ce moment-là, quelle forme ça a pris?
1: Alors, ça a pris une forme plus consultation individuelle. Il y a eu un petit temps où je consultais notamment avec le docteur Jean-Gabriel Béchier, qui était généraliste et qui avait une formation. Et puis, progressivement, on était chacun en consultation et on a envoyé à la psychiatre, à l'algologue, à la sophro, en rééducation, en fonction des problématiques.
0: Voilà, alors, évidemment, moi j'ai participé à cette évolution, donc je donne mon témoignage. Donc, le service de Jean Bossy Acupuncture, donc la consultation n'existait pas, et s'est créé sous l'égide du service d'anesthésie globale de l'hôpital, puisque l'anesthésie était globale à l'hôpital Ruoche. Un service à part entière, donc c'est un couloir avec des salles, hein. Et donc là c'était le centre antidouleur, c'est là où Georgette était la chef,
1: la patronne. J'étais responsable de l'unité,
0: responsable, oui. Voilà. Donc là ça avait changé, c'est-à-dire qu'il y avait une consultation pluridisciplinaire où il y avait notamment un neurochirurgien qui était Jean-Gabriel Laborde qui venait, et qui, donc c'était une fois par mois, je crois.
1: Oui, enfin,
0: voilà, c'était pluridisciplinaire. Dépend. Les cas un peu difficiles, etc., on les recevait. Et puis, chacun, en fait, avait sa consultation. Des anesthésistes faisaient l'anesthésie.
1: Les psychologues. Il y avait peu d'anesthésistes en dehors.
0: Les algologues,
1: en dehors du docteur Viel et moi, il n'y avait pas d'autres anesthésistes rattaché au centre de la douleur. Il y avait des psychiatres, il y avait des consultations,
0: la consultation à toi.
1: Il y a eu d'autres consultations, d'autres algologues, comme le docteur Ramus qui venait d'Arles, comme d'autres qui sont été rattachés. Et il y a eu aussi des neurochirurgiens, des La neurologue, madame, le docteur Campello.
0: Campello qui est venu, oui.
1: Voilà, selon la disponibilité.
0: Donc là, ça avait changé de la pluridisciplinarité où il y avait 6, 7, 8 ou 3 médecins
1: face en face. Face aux malades.
0: Face aux malades, là, c'était plutôt individuel. Bon, avant cette période où le centre antidouleur s'est structuré dans un service de consultation, il y a eu une période de latence. Hein, où en fait le centre existait, mais on avait les consultations dans différents lieux. Donc je me rappelle, parce que moi j'allais, c'était le début où j'allais à Carrémont, c'était au rez-de-chaussée, j'allais deux fois par semaine, le matin, où j'avais une consultation d'algologie où je voyais des patients douloureux, toujours ma consultation de sophrologie, et toi tu allais en cancérologie, tu avais
1: oui.
0: des consultations, enfin, c'était un peu, pendant quelques années, ça a été un peu, il n'y avait pas de lieu, et puis hop, il y a eu ce...
1: À partir de 97.
0: Voilà, ce lieu, là où vraiment c'était une identité
1: bien localisée,
0: avec un secrétariat, des infirmières spécialisées. Oui. Voilà. Là, ça vraiment, c'était oui. Un centre antidouleur.
1: Voilà. Bon.
0: Et après ça, il y a eu le grand déménagement à Carrémont, où cette structure bien centralisée a pris sa place à Carrémont, et où tu étais toujours la patronne.
1: J'étais encore responsable de l'unité.
0: Elle n'aime pas que je dise la patronne, donc c'est pour ça que je fais la patronne.
1: Voilà, jusqu'en 2004, ouais. Où la responsabilité est passée au docteur Viel, sous l'égide ouais, du ouais. docteur Éric Viel. Et en 2008, j'ai pris ma retraite un peu anticipé pour la plupart des médecins, mais ouais. qui m'a permis à moi de mieux vivre.
0: Voilà, alors c'est là, on va un peu parler un peu de toi. Je pense qu'on reviendra sur des spécificités de la prise en charge, parce que Georgette est quand même une pionnière en prise en charge de la douleur. Elle a formé beaucoup de gens, elle a fait beaucoup de soins palliatifs, elle fait beaucoup de choses, elle veut pas qu'on en parle, mais je vous donne une petite, parce qu'elle voudra pas qu'on le dise, donc je vais le dire évidemment pour bien l'embêter, mais que vous soyez au courant. On lui a proposé, quand le diplôme de soins palliatifs a été mis en place à Montpellier, on lui a dit, mais tu as donné des cours. Elle a dit non. Elle a dit, ben si tu donnes des cours, tu fais du soin palliatif tous les jours. Elle faisait du soin palliatif, hein, puisqu'elle a inventé le soin palliatif. Elle a dit non, moi je peux pas faire des cours à des gens sans avoir le diplôme. Donc elle s'est inscrite au diplôme de soins palliatifs, elle a passé le diplôme de soins palliatifs pour pouvoir faire des cours, donc il faut quand même le dire. Donc c'est pour que vous connaissiez la personnalité de Georgette, et vous comprendrez beaucoup mieux mon attachement à Georgette Drossin, qui pour moi m'a beaucoup aidé, m'a beaucoup apporté. C'était vraiment une grande joie de travailler avec elle. Elle était toujours très très positive. Alors je me rappelle que tu étais une jeune maman à l'époque, hein, mais alors on revient plutôt vers le temps de Bossier, que tu t'occupais de ton fils. Alors comment faisais-tu pour pratiquer l'anesthésie? C'est quand même pas rien. Hein. Je crois que tu l'étais chez Gérard Duperron, qui malheureusement nous a quittés, hein, qui était en ophtalmologie, qui était un garçon extraordinaire. J'ai eu la chance qu'il me considérait comme son ami. Donc nous avions beaucoup échangé parce qu'il était passionné par la sophrologie, par l'accompagnement des souffrances autres. Il pensait que la sophrologie était très importante et c'était une grande peine pour moi qui nous est quitté. Nous avons une pensée pour lui, bien évidemment, sa famille, qui était ancienne, donc médecin chef de l'Institut Arama Vanim, ancien chef de service d'ophtalmologie au CHU de Carrémont. Alors le professeur Duperron, que je comptais parmi mes amis, a eu une grande carrière. Donc tu travaillais chez lui comme anesthésiste en ophtalmologie, mais c'est pareil que si tu étais en viscéral. Comment tu faisais pour t'organiser dans ta vie familiale et ta vie professionnelle, qui était très riche, parce qu'elle enseignait formation médicale continue, etc.
1: Non, mais là, tu mélanges les périodes. Quand j'étais en ophtalmologie, c'était le début où je m'intéressais et où je me formais sur la douleur. Il n'y avait pas tant d'activités sur la douleur que ça, à ce moment-là. Après, quand j'ai été responsable du centre d'évaluation et de traitement de la douleur, là, j'ai arrêté assez rapidement l'anesthésie au quotidien. J'ai quelque temps gardé des gardes, parce que...
0: Oui, mais elle gardait des gardes, vous voyez, c'est ce que je veux dire. Elle travaillait pas, mais elle prenait des gardes d'anesthésie. Une garde d'anesthésie, je peux dire que c'est pas n'importe quoi.
1: Puis un jour, j'ai réalisé que j'étais un peu dépassée et que la plupart des connaissances c'était, ou des préparations étaient faites par les infirmières. Je me suis dit qu'il fallait mieux que je reste dans mon coin.
0: Mais, ouais, mais c'est excellent ce que tu viens de dire, parce que ça illustre ce que je dis. Donc, elle ne faisait rien, mais c'était la patronne du centre antidouleur. Elle avait une famille qu'elle gérait.
1: J'avais trois enfants quand même.
0: Moi, je parlais de son fils, parce que quand elle était chez Bossy, comme on dit, elle a été, je me rappelle de cette période, mais elle avait quand même trois enfants,
1: deux
0: une famille.
1: Filles,
0: on a créé une association de sophrologie de Nîmes, dont elle était active, parce que le lundi, tous les mois ou tous les 15 jours, voilà, on faisait des réunions. Elle était dans le quartier route du Zès, où elle était très active. Chaque fois que quelqu'un avait besoin de Georgette, eh bien, Georgette venait. Donc, c'est intéressant, parce que vous voyez que j'ai raison. Ben, elle ne veut pas parler d'elle, alors qu'elle a fait beaucoup de choses. C'est un peu ce que je voulais te provoquer.
1: Oui, ben, je pense que je ne suis pas la seule. Et que...
0: Ah non, mais
1: je
0: n'ai pas dit que tu étais la seule. Mais
1: donc,
0: ce qui est intéressant, c'est que tu l'as fait.
1: Voilà. Bon... J'ai pu mener ça de front aussi, parce que quand même, j'avais l'aide de mon mari, qui ne lui prenait pas autant de garde.
0: Alors, ton mari avait une spécialité ?
1: Alors, mon mari était en médecine nucléaire, hein, et puis il a fait une formation de santé publique. Donc, il était parti sur Montpellier, et à Montpellier, il a intégré le centre antidouleur.
0: Voilà.
1: Avec un décalage sur moi, mais voilà.
0: Et alors, actuellement, tes occupations, c'est quoi ?
1: Oh, un peu moi.
0: Un peu de radio, tu t'occupes de toi, tu profites de ta retraite.
1: La radio, c'est bien la première fois. Un peu moi, mais justement, je profite de ma retraite, je marche, je fais de la gym, je vais au cinéma, je vois mes petits-enfants, un peu moins maintenant puisqu'ils sont ados, mais c'était, voilà.
0: Bon, mais c'est très bien, une vie paisible et heureuse de retraité.
1: Exactement.
0: Mais
1: comme toute vie de retraité...
0: Avec beaucoup d'activités.
1: Un agenda qui est presque plus plein.
0: Mais on aura l'occasion de réinviter Georgette Orsen pour parler de choses plus spécifiques. Mais là, c'était pour que vous la connaissiez, et surtout que vous preniez connaissance de cette personnalité si attachante. Et mes chers Georgette, merci de ta présence et de tout ce que tu nous as appris. Merci infiniment à toi. Ce n'est qu'un au revoir, hein, comme je dis, car je suis certain que nous pourrons réaliser d'autres émissions sur la douleur, et notamment sur la période où tu étais patron du centre antidouleur à Nîmes, plus spécifiquement avec en rentrant dans le dur et leur organisation. Merci encore à toi et permets-moi de t'embrasser pour tout ce que tu as fait pour les patients. J'en suis témoin, tu as beaucoup fait par ton attention et ton altruisme qui bénit en permanence ta gentillesse.
1: Bon, pas trop.
0: Mais elle n'aime pas, c'est pour ça. Mais tout ce que je vous dis, peux vous assurer que c'est vrai, je l'ai constaté, et surtout, bon, je l'ai vécu. Alors, j'ai l'habitude de finir cette émission par une rubrique de fin d'émission, des livres sur la santé aujourd'hui. Est-ce que tu as un livre qui t'intéresse ?
1: Ah, j'en ai, mais je ne les ai pas
0: tous.
1: On n'a
0: pas beaucoup de temps. Donne-nous un titre, alors.
1: Un titre ? Ah ben, un titre très particulier, c'est les... comment ça s'appelle ? Où je l'ai mis celui-là ? C'est les cellules buissonnières, qui est un titre, livre.
0: C'est qui l'a écrit ?
1: Alors, c'est une journaliste médicale qui s'appelle Lise Barnehout.
0: Et l'édition, tu le sais ?
1: Non, bon. Mais vous trouverez. Bon. Le sous-titre est original, c'est l'enfant dont la mère n'est jamais née.
0: Bon, mais merci à toi, Georgette, et merci pour ce conseil de lecture. Alors, je remercie Louis à la technique et Chanel au visuel, et Camille qui nous accompagne aujourd'hui. 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Merci d'avance. En attendant, prenez bien soin de vous. Je vous remercie de votre attention et de l'écoute de Votre Santé, un trésor sur Radio Alliance Plus, sur 103.2 FM. À bientôt, je reste votre bien dévoué.
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1: 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Les midi à Paris, 10h en temps universel. Le journal, c'est tout de suite avec vous, Karine Bellicha. Bonjour.
2: Bonjour Caroline, bonjour à tous. À la une, le Conseil de sécurité de l'ONU va se réunir en urgence ce soir à la demande de la France. Paris dénonce une faute majeure d'Israël qui s'est emparée du château de Beaufort dans le sud Liban. Une citadelle stratégique utilisée comme base militaire avant le retrait israélien du pays en 2000. Reportage dans la ville de Tyr dans le sud auprès d'habitants qui ont de nouveau dû fuir leur habitation. Le discours sécuritaire à payer en Colombie, c'est une surprise. C'est le candidat d'extrême droite, Abelardo de la Espriella, qui arrive en tête, une percée considérable face au dauphin désigné du président sortant de gauche. Ivan Cepeda va devoir rassembler au centre s'il veut l'emporter au second tour. Et puis nous évoquerons la mémoire de Marilyn Monroe, difficile de l'imaginer. Elle aurait eu 100 ans aujourd'hui. Va arrêter l'offensive israélienne au Liban. Après la prise du château de Beaufort dans le sud, la conquête de la citadelle historique ouvre la voie vers la région de Nabatieh. L'avancée de l'armée semble inexorable et la banlieue sud de Beyrouth est de nouveau dans le viseur d'attaques aériennes aujourd'hui. Au sud, à Tyr notamment, les habitants de la ville ont de nouveau été obligés de fuir, comme ceux des trois camps palestiniens où vivent 30 000 personnes. Leur seul refuge, l'école de Siblin, tenue par l'UNRWA, l'agence de l'ONU pour les réfugiés palestiniens. Des déplacés libanais et syriens affluent aussi. Reportage sur place de Sophie Guignon.
3: À Siblin, au portail de l'école de l'UNRWA, les déplacés arrivent sans discontinuer.
4: Ayone. Bonjour, vous venez d'arriver ?
5: Oui.
4: Vous êtes de quel camp ?
5: Nous sommes libanais de Nabatieh. Monsieur, j'ai trois enfants et j'ai dormi à la rue.
4: Vous êtes venu d'où ?
5: De Bourj el Chemali, je suis syrienne.
4: Vous avez votre carte d'identité ?
5: Oui.
4: Donnez-la-moi, s'il vous plaît.
3: Bilal Chouli est le responsable de ce refuge le plus grand du Liban. En 48 heures, plus de 900 personnes y ont été accueillies.
4: On a reçu des Libanais, des Syriens, des Palestiniens. On ouvre de nouvelles classes. Pour l'instant, on a pu accueillir tout le monde.
3: Ibrahim Sayed est chauffeur de van. Il a évacué tous ses voisins du camp palestinien de Lachidiye à Tyr.
6: Après les ordres d'évacuation, on fuit sous les bombardements. Sur toute la route, il n'y avait que des bombardements.
3: Parmi les passagers, Khadija Asrad, une grand-mère de 65 ans.
7: Toute ma vie, j'ai vécu l'exode. Nous sommes épuisés. On ne peut rien transmettre à nos enfants. Au fond de nous, on se dit, oh mon Dieu, que Dieu protège nos enfants et leur donne de beaux jours, que cette guerre s'arrête pour de bon et qu'on vive en paix.
3: Face à cette intense campagne de bombardements israéliens, la France a demandé une réunion d'urgence au Conseil de sécurité. Sophie Guignon, de retour de Siblin RFI.
2: De son côté, le Hezbollah continue ses attaques de drones contre les positions israéliennes dans le sud du Liban et dans le nord d'Israël. Pour Téhéran, principal soutien du Hezbollah, pas question qu'un accord avec les États-Unis soit conclu sans y inclure le Liban. Déjà bien difficile, les négociations avec Washington sont encore fragilisées. Aujourd'hui, après une série d'attaques réciproques, l'armée américaine a bombardé des systèmes de radar et de contrôle de drones iraniens, notamment dans le détroit d'Ormuz. Les gardiens de la révolution ont eux frappé une base utilisée par l'armée américaine. Des représailles de Téhéran qui ont aussi touché le Koweït avec une attaque de drones et de missiles. Admirateur des dirigeants américains Donald Trump et argentin Javier Milei, il a promis, s'il est élu, de réduire de 40% la taille de l'État et de bombarder les campements des trafiquants de drogue. Qualifié pour le second tour de la présidentielle avec 44% des suffrages, le candidat d'extrême droite, Abelardo de la Espriella, assure déjà qu'il changera l'histoire du pays pour toujours. Qualifié devant le dauphin désigné par le président de gauche sortant, Ivan Cepeda, lui, ne recueille que 40% des voix et c'est une surprise. Il conteste la fiabilité des résultats préliminaires. Le dépouillement officiel va durer plusieurs jours. À Bogota, Marie-Ève de Teuf.
8: Aucun sondage n'avait annoncé le score d'Abelardo de l'Espria, mais tous avaient enregistré depuis un mois la phénoménale percée de cet outsider d'ultra-droite qui se fait appeler le Tigre. La douche est froide pour le candidat de gauche, Ivan Cepeda, que tous les sondages donnaient favori du premier tour depuis des mois. De l'Espria se présente comme un candidat anti-système. Il promet, entre autres, de mettre tous les criminels en prison ou de les exterminer, je cite, « comme des rats ». Ce discours sécuritaire a payé, mais la gauche n'est pas balayée. De l'Espria et Cepeda totalisent à eux seuls près de 85% des voix, c'est dire si l'opinion est polarisée. Dès que les résultats sont tombés, experts et analystes ont sorti leurs calculettes et leurs pronostics pour le deuxième tour. Où vont aller les votes des autres candidats? La candidate de la droite dure traditionnelle, Paloma Valencia, qui, avec 6% des voix, est la grande perdante de cette élection, a immédiatement annoncé son soutien à De l'Espria. Au centre, les petits candidats hésitent encore. Marie-Ève de Teuf, Bogota, RFI.
2: Les États membres et le Parlement européen ont décidé de repousser à aujourd'hui les discussions sur la mise en place de centres pour migrants hors de l'espace des 27, alors que les ONG redoutent une prise en charge par des pays qui ne respectent pas les droits humains. À Bruxelles, les explications de Lakshmi Lotha.
9: Le dernier point de blocage porte sur la date d'entrée en application de cette loi. Mais un accord de principe est déjà adopté sur ce texte. Ces hubs de retour sont vivement plébiscités par plusieurs pays européens comme le Danemark, l'Autriche, l'Allemagne, les Pays-Bas ou encore la Grèce. D'autres sont plus réticents comme la France et l'Espagne. Sont concernés par la mesure les demandeurs d'asile dont la demande a été rejetée, les migrants en séjour illégal visés par un ordre de quitter le territoire. Lorsque leur pays d'origine n'accepte pas un retour, des centres prendraient le relais. Ils seraient situés en Ouganda, en Ouzbékistan ou encore au Rwanda. Plusieurs ONG et des partis de gauche soulignent les incertitudes quant au respect des droits humains dans ces pays tiers. En acceptant ces personnes déplacées, les pays partenaires bénéficieraient d'accords économiques, commerciaux ou encore d'un accès facilité à des visas. Lakshmi Lotha, Bruxelles, RFI.
2: Le drone qui est tombé jeudi dernier en Roumanie est russe. Bucarest affirme désormais en avoir la certitude après avoir mené une enquête approfondie, tandis que Moscou accuse Kiev d'avoir orchestré une manipulation. L'engin avait percuté un immeuble résidentiel à Galatz, près de la frontière avec l'Ukraine, faisant 2 blessés. La Roumanie a demandé une réunion d'urgence du Conseil de sécurité. Il se réunira ce soir après la session sur la situation au Liban. Et puis la marine française a arraisonné un nouveau pétrolier en provenance de Russie. L'opération s'est déroulée dans l'Atlantique en haute mer. Ce navire de la flotte fantôme de Moscou tentait de contourner les sanctions internationales avec pour destination le Cameroun. Marilyn Monroe aurait 100 ans aujourd'hui. Icône absolue d'Hollywood, elle est née Norma Jean Baker à Los Angeles en 26. Après une enfance chaotique entre foyer et famille d'accueil, elle est repérée, devient mannequin, puis signe avec la Century Fox et se réinvente en Marilyn Monroe, blonde, platine et femme enfant mélancolique. Des dizaines d'événements commémorent une star planétaire, Karine Houten.
10: Marilyn centenaire est pourtant difficile de l'imaginer avec des rides, tant son visage glamour reste figé dans nos mémoires à ses 36 ans. En ce jour d'anniversaire, son sulfureux « Happy Birthday, Mr. President » chanté à John Kennedy continue à résonner dans nos oreilles. Mais au pied de la statue géante Forever Marilyn à Palm Springs, ce sont 1037 personnes déguisées en l'actrice en robe blanche volante et perruque blonde platine qui ont pour le coup entonné l'air en son honneur ce week-end. D'ailleurs, pour l'occasion, atteint le record du monde de plus grand rassemblement de sosies de Marilyn Monroe. À Hollywood, l'Academy Museum consacre une grande exposition aux costumes et objets de l'actrice détentrice d'un Golden Globe, tandis qu'une expérience immersive retrace sa vie et ses films. Plusieurs ventes aux enchères seront organisées cette semaine. Les carnets griffonnés de méthodes d'actrice, les lettres d'amour à Arthur Miller, l'un de ses trois maris, ou les diapos de ses sorties à la plage rappelleront la légende tragique de celle que l'Amérique a adorée, puis brisée. On imagine aisément le mascara ou le rouge à lèvres de la star s'arracher à plusieurs dizaines de milliers de dollars par des collectionneurs fascinés par l'icône 64 ans après sa mort. Karine Houghton, New York, RFI.
2: Et c'est Marilyn Éternel qui fête ses 100 ans aujourd'hui, qui referme ce journal. Tout de suite, à suivre sur l'antenne de RFI, 8 milliards de voisins avec vous, Emmanuel Bastide. Bonjour Emmanuel.
11: Bonjour Karine Balicha, prochain journal dans 50 minutes. Et aujourd'hui, chez 8 milliards de voisins, nous parlons des droits des personnes LGBT dans le monde.
2: À tout de suite.
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14: Bonjour à toutes et à tous. Vous écoutez les idées de sortie de Radio Alliance Plus. Trois festivals débutent ce mercredi. On commence avec les Belles Journées, alias le Off Duty Nals, qui lui se déroulera vendredi et samedi à Paloma. Les Belles Journées vous proposent des rendez-vous musicaux dans le centre-ville jusqu'à dimanche. Au programme de cette première soirée, la projection du documentaire Raving Iran, réalisé par Zuzan Regina Mohurus, au Sémaphore à 18h. À peine le temps de se remettre de ce film sur le milieu underground iranien que vous pourrez aller guincher dans la cour du Prolet. En effet, à 20h, les membres du collectif des Belles Journées vous proposeront un DJ set et à 21h15, le groupe calaisien d'électropunk Nord Noir viendra vous faire pogoter. Pour découvrir toute la programmation de ce festival off, rendez-vous sur le site femag.fr. Mercredi marquera également le lancement du festival La Maison Danse à Uzès. En 2026, le festival fête ses 30 ans. Une fête qui célébrera la diversité des danses, des âges, des formes de spectacle pour continuer à surprendre les spectateurs et spectatrices et créer des souvenirs uniques et inoubliables. 5 jours de danse et de fête à Uzès. 22 chorégraphes, 23 spectacles, ateliers, créations participatives, expositions, films, jeux, dégustations, bal du samedi soir, soirée dance floor et des surprises pour ses 30 ans. Afin de connaître le détail des animations, rendez-vous sur le site lamaison-cdcn.fr. Dernier festival, côté cour, côté jardin. Le festival de théâtre amateur revient cette année pour 3 semaines de spectacles sur les planches de Pont-Saint-Esprit. Mercredi, donc, à 18h30, sur la scène de la Chapelle des Pénitents, découvrez le spectacle des enfants de la compagnie Double Rideau, intitulé « Quelle histoire ?». Les leçons d'histoire vous semblent parfois ennuyeuses ? C'est ce que pensait cette classe de primaire avant de partir dans une aventure extraordinaire à travers le temps. Dans ce spectacle, l'histoire du monde prend vie. Ses protagonistes surgissent du passé pour vous raconter leur quotidien et vous entraînent dans une épopée drôle et expiègle, de la préhistoire jusqu'au futur, pour montrer encore une fois qu'avec les éclairages du passé, on comprendra toujours mieux le présent. Pour connaître la suite du programme du festival Côté Cour, Côté Jardin, rendez-vous sur le site pontsaintesprit.fr. C'était les idées de sortie de Radio Alliance Plus. Merci beaucoup pour votre écoute et votre fidélité. Je vous souhaite une agréable journée sur le 103.2 en DAB+ et sur notre site internet. On se retrouve dès demain pour de nouveaux rendez-vous.
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0: Bonjour, chers amis, chers auditeurs, chères auditrices. Et oui, nous sommes bien vivants, quand même. Nous vous le disons ici, au studio, avec Jean-Paul Sauzède et François Claveroli. Nous allons parler de la fin de vie et de cette proposition de loi qui est en train d'être débattue au Sénat et qui s'intitule, disons, qui va vers le libre choix de la fin de vie. Et donc, nous sommes bien dans le sujet de la mort, ben tout de même. Et donc, merci à vous deux. Merci à mon fidèle collègue Jean-Paul Sauzet, toujours avec moi, et à François Claveroli, que je pense il n'est plus besoin de présenter, bien que on ne sait jamais s'il y avait des oreilles qui ne connaissaient pas encore François Claveroli. Sachez qu'il a été président de la Fédération protestante de France, notamment. Voilà. Et donc, il écrit dans Réforme, sur plein de sujets, et notamment, il s'est interrogé sur cette question-là. Alors, nous examinons avec vous deux, les enjeux majeurs de cette loi, du point de vue des demandeurs, du corps médical, de la famille, de la société. Mais on va peut-être commencer par faire le point sur cette définition de l'aide active à mourir, de cette proposition qui peut en faire la demande. Quel est un peu le protocole? Qu'est-ce qui est avancé? Qu'est-ce qu'elle nous dit, cette proposition de loi? Et là, je me tourne vers François.
1: Bonjour, oui. Peut-être dire en introduction que cette proposition de loi s'inscrit dans un long chemin, le chemin de ce processus des lois bioéthiques qui ont été votées au cours des dernières années en France. C'est une longue histoire, cette affaire. Et on ne peut pas dire que voilà, le législateur, les assemblées, donc le Sénat et l'Assemblée nationale, soient pris à la gorge dans un précipité duquel il faudrait sortir maintenant, sans tarder, un texte. Voilà, on réfléchit à ce sujet depuis très longtemps. Et puis, il y a des promesses de deux présidents de la République, de François Hollande d'abord, et puis ensuite d'Emmanuel Macron en 2017, pour que voilà, le pays entre dans ce chemin. On parle de réforme, et peut-être faut-il remarquer combien dans ce pays, effectivement, le mot de réforme reste tabou. À tout point de vue, au point de vue politique, économique et maintenant éthique. Le Sénat, pour entrer directement dans la réponse à votre question, a supprimé hier l'article 2 du projet, c'est-à-dire la définition même de ce qu'est l'aide à mourir. Et donc finalement, refusant cette proposition de texte, c'est à l'Assemblée qu'il reviendra. Si le projet est mis à l'ordre du jour, de trancher. De sorte que finalement...
2: Qu'est-ce que disait l'article 2 ?
1: Il donnait la définition, justement, de l'aide à mourir, et proposait... au fond, une possibilité d'un droit à l'aide à mourir dans des conditions telles que, justement, le débat l'avait élaboré, telles que d'ailleurs aussi la Convention citoyenne l'avait réfléchi, au nom finalement d'un refus d'entrer dans cette démarche. Le Sénat, c'est, comme disait un journaliste, tirer une balle dans le pied, c'est-à-dire que maintenant, même sa proposition la plus restrictive ne sera pas acceptée. Et donc, voilà, on est dans une situation où finalement, c'est l'Assemblée nationale qui aura le dernier mot, alors qu'on aurait souhaité, et ce sera très peu probable, qu'une commission mixte paritaire s'entende sur un texte commun. On n'aura sans doute pas ça. Et alors, c'est là où j'aimerais être plus précis encore. Si on n'arrive pas à cette affaire-là, j'allais dire de consensus, c'est bien parce que il y a deux positions qui sont inconciliables. Il faut dire les choses très clairement. Il y a le oui et il y a le non. Et on ne peut pas moyenner, comme disait Calvin, on ne peut pas tergiverser. Et effectivement, la loi, si elle est présentée à l'ordre du jour de l'Assemblée, la loi sera d'un côté ou de l'autre. Hein. La loi dira oui ou dira non.
2: Elle
1: dira
2: pas. Elle dira oui, pas, non à quoi finalement?
1: Alors oui, elle dira oui ou non à la possibilité pour un patient en situation, alors avec qui correspond aux critères qui autorisent justement cette pratique de l'aide à mourir, d'entrer dans cette démarche avec le corps médical. Parce que l'enjeu, au fond, est celui-là. C'est de savoir comment gérer la mort, ici, en l'occurrence, une mort volontaire, dans un consensus qui met au travail non pas seulement le patient, non pas seulement la famille, les proches, les amis, mais aussi le corps médical qui est en charge cette situation. Et bien qu'il y ait dans un des articles la clause de conscience qui permet par exemple à un médecin ou à un infirmier de ne pas accéder à la demande du patient, bien que le Sénat ait même voulu élargir cette clause de conscience aux pharmaciens, je parle ici aux pharmaciens de l'hôpital, hein, qui délivreraient donc le produit létal, malgré donc cette clause de conscience, il est évident que le corps médical ne peut pas être sorti du sujet. Il est évidemment impliqué dans l'affaire. Et c'est pour ça, je crois, qu'il ne faut pas simplement parler de suicide, hein, mais bien d'aide médicale au suicide. On n'est pas dans le cas où quelqu'un décide de se suicider tout seul. Il y a un processus, il y a une manière de faire qui, précisément, est encadrée par la loi et qui met en responsabilité la profession médicale. Pour dire que donc cette affaire-là est une affaire collective. Certes, le suicide est une affaire très intime, mais on le sait, le suicide est aussi quelque chose qui engage la société. Durkheim l'avait déjà dit dans ses analyses sur le suicide, hein, c'est à la fois un sujet très personnel et c'est en même temps un sujet de sociologie qui concerne toute la société, hein, j'allais dire tous les compartiments de la société. Et pas seulement d'ailleurs le corps médical, mais aussi le politique au sens large du terme, de la fraternité possible d'une société qui accepte d'organiser et d'assumer la mort d'un des siens.
0: Qu'est-ce que nous, là, on est un petit peu sous le choc de cette nouvelle que vous nous dites, François Claveroli. Et donc, peut-être nous pourrions voir un petit peu, pour nous, qu'est-ce que c'est, qu'est-ce que ça engage, si ça va plus loin, si jamais c'est conclu. Oui ou non, par exemple, le patient va se retrouver de nouveau encore avec son questionnement et sa demande, et les médecins aussi. Donc nous, comment aujourd'hui, là, nous pouvons réfléchir à ce que ça implique et quel est notre, un peu aussi notre opinion propre.
2: Ben oui.
0: Ma foi, nous avons le droit de la dire à l'antenne. Et donc, je ne sais pas, Jean-Paul,
2: si tu veux enclencher quelque chose par rapport à ce qu'a dit
0: François. J'avais
2: autre chose qui était, mais de quoi on a peur? Parce que j'ai l'impression, autour de ce débat, c'est comme si tout à coup je pense qu'il y a des fantasmes autour de la mort, comme s'il y allait avoir des suicides généralisés, collectifs, que tout le monde allait se précipiter à devancer la mort et à pouvoir éviter la souffrance, éviter je sais pas bien quoi. Mais j'ai l'impression qu'il y a aussi cette peur là, ce qui est un peu très consciente finalement, parce qu'elle est très présente. Je suis un peu surpris de l'ampleur que prend le débat, alors qu'au fond, on pourrait s'attendre que la médecine nous aide à bien vivre et à bien vivre notre mort aussi. On pourrait s'attendre à ce que les familles puissent accompagner les personnes sans qu'elles soient dans une dégradation qui perd de la dignité. Donc je me dis, mais qu'est-ce qui est dessous en tant que nos convictions spirituelles et humanistes, qu'est-ce qui se joue qui ne se traite pas ou qui ne se dit pas suffisamment, peut-être.
1: Je crois que il se joue beaucoup de choses. Et des choses enfouies en nous, mais qui ont aussi construit la société occidentale et la société française en particulier. Et je parle ici de deux éléments majeurs. C'est une certaine conception de la foi chrétienne, de la religion, et puis d'autre part, la crainte justement d'une société sans religion, de l'élaboration d'une société qui justement s'émanciperait
2: de toute éthique
1: fondée sur quelque chose d'absolu, de définitif, d'incontestable. Et au fond, un sociologue disait que nous sommes dans un pays catho-laïque. Et c'est bien cela qui est en jeu. C'est-à-dire à la fois, et d'ailleurs on l'a vu dans les débats, et pas simplement les débats d'hier, mais tous les débats concernant la fin de vie, la question spirituelle, la question religieuse est là. Elle est très présente, et c'est souvent, d'ailleurs, au nom de convictions religieuses, d'ailleurs pas seulement chrétiennes, il faudrait rajouter aussi la conception musulmane et la conception juive, qui sont tout aussi radicales sur le sujet, on a remarqué que l'invocation de cet argument religieux est très prégnante. Et puis par ailleurs, de l'autre côté, j'allais dire, il y a cet apprentissage un peu hésitant, un peu tâtonnant, d'une éthique qui n'est pas fondée sur la religion, mais qui est fondée sur d'autres éléments qui flirtent un peu avec la religion, mais qui utilisent même parfois un vocabulaire que les religions ont toujours utilisé, mais qui ne s'arc-boute pas sur un impératif absolu, sur une transcendance, sur un commandement. Et je pense en particulier aux thématiques liées à la dignité, à la liberté, et vous l'avez indiqué à l'instant, à la résistance devant la souffrance, à l'accompagnement fraternel et libre de la personne souffrante, etc. etc. Et c'est donc cet apprentissage d'une éthique sans le référent religieux qui est aussi douloureux, qui est difficile.
2: Oui,
1: on avance vers un monde qui va s'émanciper de tout cela, mais il faut quand même garder des fondements éthiques solides. Sinon, on risque d'avoir une société, et là, c'est l'abîme qui s'ouvre devant nous, une société qui accepterait de supprimer tous ceux qui se considéreraient
2: superflus,
1: faibles,
2: inutiles,
1: etc.
2: Voilà,
1: exactement.
2: Bien sûr.
1: Voilà. Et, vous voyez, moi, il me semble que c'est ces deux éléments-là qui s'entrechoquent aujourd'hui, ou qui se nourrissent l'un l'autre, c'est le trop plein de religion, et le trop plein de quelque chose qui n'est pas religieux, mais on ne sait pas très bien où ça va nous mener.
2: Quelque chose qui serait Dieu a donné, et donc nous n'avons pas à reprendre, parce que ça, la vie lui appartient, et ne nous appartient pas, et nous n'avons pas la liberté de choisir de mourir, puisque Dieu nous a donné la vie, ça serait un peu une conception religieuse, c'est ça la conception religieuse, d'une façon peut-être un peu exagérée, puis une façon laïque qui serait de dire ma vie m'appartient et j'ai le droit d'en faire ce que je veux, et quand je veux, et comme je veux. Et m'emmerdez pas, quoi.
1: C'est intéressant de démarrer là-dessus, parce qu'effectivement, ça a été pour moi aussi le démarrage de ma réflexion. Mmh. J'ai relu pas mal de choses à ce sujet. Et il est souvent dit, d'ailleurs, du côté religieux, et j'en suis, au fond, comme pasteur de l'Église protestante unie de France, ancien président de la Fédération protestante de France, j'ai lu que Dieu a donné la vie. Mais que signifie, non pas la vie, mais le don ? Le don, c'est véritablement quelque chose qui est irrévocable. Si Dieu nous a donné, il ne nous a donc pas prêté. Et s'il nous a donné la vie, il nous a mis en situation de responsabilité à l'égard de ce don. Et un don, nous pouvons le gérer, nous pouvons le faire fructifier, nous pouvons le rejeter aussi, nous pouvons le mettre à la poubelle. Mais nous pouvons aussi le valoriser, faire en sorte que ce don reste un don précieux jusqu'au bout. Et c'est à partir de cette réflexion sur le sens du don de Dieu que je me suis dit, au fond, nous n'avons eu jusqu'à présent qu'une interprétation prêteuse de ce don. Et nous n'avons pas été jusqu'au bout quant à la compréhension de ce qu'est la responsabilité de la vie. Je ne parle pas ici de l'égoïsme ou d'une liberté égoïste en disant on a la vie, on en fait ce qu'on en veut, on est libre, etc. Non. Nous sommes, comme je l'ai dit tout à l'heure, co-responsables de la vie. Mais précisément au nom de cette co-responsabilité, au nom de cette fraternité, et puis au nom de la fabrication d'une loi commune, nous pouvons considérer que si nous sommes au bénéfice du don de la vie, nous pouvons ensemble en être responsable, y compris quand elle est insupportable, quand elle est devenue un piège, et quand elle est la cause d'une souffrance, et peut-être que les auditeurs en ont déjà été témoins, une souffrance indicible qui amène finalement à se dire « mais il faut trouver une autre solution que simplement l'attente passive ».
2: Oui, tout à fait. Mais c'est intéressant ce débat justement entre qu'est-ce que je fais de ma vie, quoi, et comment j'en suis ou pas responsable. Et je trouve que c'est quand vous dites ça, je me dis, ah ben oui, il y a un vrai enjeu de société qui n'est pas qu'un débat politique, loin de là, c'est pas du tout partisan, c'est un débat de société autour d'une société qui s'appuie sur des valeurs chrétiennes, enfin de sa tradition judéo-chrétienne, sa culture judéo-chrétienne, dont nous sommes imprégnés, même si on peut ne pas être croyant, et puis une société dite laïque qui cherche ses valeurs, qui cherche son éthique, et dans justement ce débat parlementaire. Et je trouve que ça c'est un vrai enjeu passionnant, et heureusement qu'il a eu lieu déjà depuis quelques années et qu'il n'est pas encore abouti, et sans doute qu'il sera peut-être jamais abouti, parce que c'est une question qui sera sans cesse remastiquée, remâchée, et justement c'est nécessaire, autour de la vie et de la mort, c'est indispensable.
1: Il y a effectivement un processus, je crois que c'est quelque chose qui est vérifié d'ailleurs sur la plupart des questionnements éthiques, c'est un processus qui est marqué au cours de l'histoire par des lois. Bon, c'est vrai, il y a des lois. Et je pense à la loi Claes-Leonetti qui est un peu le marqueur.
2: Une référence, hein,
1: voilà, le marqueur de cette affaire-là, et qui est d'ailleurs assez exemplaire, enfin assez emblématique. Moi-même, d'ailleurs, il y a quelques années, j'étais assez réticent, enfin j'étais assez... comment dire, oui, j'étais quand même très très méfiant à l'égard de ce processus législatif qui arrivait à cadrer quelque chose d'extrêmement difficile à définir, c'est-à-dire ce moment où on va décider que voilà, la sédation va être continue, enfin quelque chose qui ne va pas s'arrêter, qui va aboutir à la mort. Et les mots ont été prononcés de manière assez fine et assez juste pour dire qu'il s'agit de tout faire pour ne pas souffrir. Mmh. Et ce combat contre la souffrance, je crois, peut-être aussi celui des religions. Le marqueur positif de la souffrance, je crois, a disparu globalement dans la théologie catholique occidentale. Souvent, longtemps on a dit, voilà, la souffrance peut être rédemptrice, la souffrance a une valeur positive dans l'acquisition de mérite ou du salut, mais je crois que cette théologie...
2: Dans le milieu médical, il y avait aussi cette croyance-là.
1: Et oui,
2: la souffrance nécessaire.
1: Exactement, par capillarité, puisque le corps médical était lui aussi catholique. Enfin, je veux dire, c'est voilà. Et je crois que, au fond, l'effacement de cette conception de la souffrance comme un élément positif dans la vie a fait surgir la possibilité d'une résistance à la souffrance, d'un combat contre la souffrance, plus la recherche médicale qui a quand même apporté des soins, qui a calmé ces souffrances. Donc il y a un concours finalement qui permet, un concours à la fois spirituel et technique, qui permet de dire que la souffrance est à combattre quand elle devient insupportable et qu'elle ne sert plus à rien qu'à faire mal.
2: Quand elle
1: devient insupportable.
0: Alors, nous allons vers le sujet aussi de la dignité, parce que François Claverly et vous aussi, Jean-Paul Souzel, vous en avez parlé. Je vous propose de faire une petite pause de musique avec une chanson qui s'appelle « Partir dignement ». Et qui est interprétée par Léo Sullivan. Nous en écoutons un extrait, et puis nous revenons ensuite ensemble pour la suite de notre conversation passionnante.

0: 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Et nous sommes ensemble pour le Café de la Mort et pour parler de la fin de vie avec Jean-Paul Sauzet et François Claveroli. Et nous nous interrogeons sur la souffrance du patient et sur sa demande de partir dignement, pour faire suite à la chanson que vous venez d'entendre, chers auditeurs et auditrices. Alors, comment relier tout ça et comment entendre cette demande qui va être, à mon avis, réitérée? Alors, ça ne va pas rester plouf comme ça, partir tout d'un coup. Donc, à quoi est-ce qu'il nous faut être attentif? Comment réfléchir à notre position en tant que chrétien aussi, membre de l'Église protestante aussi, ma foi.
1: Sur le thème de la dignité, je crois qu'il y a beaucoup de choses à dire. Et en tout cas, le point étonnant dans cette affaire, c'est que l'argument de la dignité est utilisé à la fois par les tenants de l'opposition à cette loi concernant l'aide à mourir et par les tenants de ceux qui sont vraiment tout à fait favorables à cette loi. Et pourquoi ? C'est qu'il y a au fond deux manières de comprendre cette expression de dignité, ce mot de dignité. La dignité, on va dire, dans la tradition chrétienne classique, est quelque chose qui est irréfragable, enfin quelque chose qui est imprenable, quelque chose qui n'appartient d'ailleurs même pas à chacun de nous, mais qui nous est donné, là encore une fois, par Dieu, et quelle que soit la situation dans laquelle nous nous trouvons. Un enfant qui ne sait pas encore parler est digne, il a une humanité à part entière. Un vieillard complètement dépourvu de conscience et de sens commun et reste digne, il est pleinement humain, et de la même façon donc quelqu'un qui est en fin de vie et qui souffre atrocement reste digne aux yeux de Dieu, et cette dignité ne lui sera jamais remise en cause par quiconque.

0: mais une liberté partagée, une liberté en responsabilité. Et au nom de cette dignité humaine, il est donc possible d'envisager une forme de prise de responsabilité collégiale au moment de la fin de vie. Et voilà, et on a donc ces deux manières de comprendre la dignité qui s'entrechoquent sur ce sujet.
1: Oui, mais j'ai l'impression que la question de la dignité, elle glisse facilement autour de la question de la sacralité. Comme si la vie biologique, quelle qu'elle soit, quelle qu'en soit sa forme, était en soi source de dignité parce qu'elle est sacrée et qu'on ne peut pas la retirer dans un acte volontaire, organisé, même médicalisé. Et de l'autre côté, je dirais pour les gens qui sont favorables à cette loi, le sacré n'est pas dans le biologique, il est dans le relationnel, il est dans l'existant. Et quitte même à ce que des personnes qui sont diminuées, qui sont peut-être avec des maladies comme Alzheimer ou dans une forme d'absence au monde et d'absence à la relation, sont quand même là, existent en tant que personnes relationnelles qui sont en contact avec son environnement. Et j'ai l'impression qu'il y a une sorte de glissement, de mésentente sur qu'est-ce que recouvre ce terme de dignité. Pour les uns, ça serait plutôt du biologique, et qui serait en soi sacré et suffisant pour justifier, ou en tout cas pour refuser une aide à mourir. Et pour d'autres, au contraire, ça serait le fait d'être encore présent qui fait qu'il y a de la dignité. Quand il n'y a plus de présence, parce qu'il y a trop de souffrance, parce qu'il y a trop de violence interne subie dans la relation, dans une incapacité à être là, qui mériterait justement de pouvoir aider ces personnes à renoncer à la vie.
0: Je partage tout à fait cette distinction, puis cette manière de présenter les choses. Effectivement, dans la grande tradition de la théologie naturelle, la vie est sacrée.
1: Ben oui.
0: Et d'ailleurs, c'est avec cet argument-là que l'Église, ou les Églises, se sont opposées longtemps, notamment à l'avortement.
1: Ben oui.
0: Se sont opposées longtemps.
1: On a des débats semblables avec ceux de l'avortement.
0: Se sont opposées aussi, d'ailleurs, à d'autres thématiques. Mais alors, on doit aussi comprendre que cette théologie naturelle ou cette conception sacrée de la vie fait l'impasse effectivement sur toute une partie de la vie qui, elle, est relationnelle et
1: le contact avec l'environnement.
0: Voilà, le contact avec l'environnement, etc. Et où on ne peut pas prendre la question de la vie uniquement sous cet angle, j'allais dire, vitaliste.
1: Oui, biologique.
0: Il y a un texte qui a été invoqué à plusieurs reprises dans les débats que nous avons eus avec les responsables religieux et qui est tiré du livre du Deutéronome dans l'Ancien Testament, vous savez, « Choisis la vie », le fameux Deutéronome 30, « Choisis la vie ». Et ce « Choisis la vie », pris ici comme une espèce d'impératif rappelant la sacralité de la vie. J'allais dire oui et non. De la même façon...
1: Mais qu'est-ce que vivre ?
0: Voilà, qu'est-ce que vivre ? Qu'est-ce que vivre ?
1: C'est quoi la vie ?
0: Et de la même, enfin, exactement. Et de la même façon que nous avons dans les textes bibliques un certain nombre d'interdits, en tout cas de prescriptions concernant la vie, tu ne tueras point, par exemple. Nous pouvons toujours interroger ces phrases à partir de cette réflexion qu'on a sur qu'est-ce que c'est que la vie. Le tu ne tueras point n'a jamais empêché la guerre. N'a jamais empêché l'homicide.
1: Hélas.
0: Voilà. Et donc, l'impératif n'est pas un commandement absolu, n'est pas, une espèce d'injonction qui nous vient comme ça, d'on ne sait où. C'est, plutôt une promesse, enfin une indication. Ne te mets pas en situation de provoquer la mort, ne te mets pas en situation de tuer quelqu'un. Toutefois, et c'est là que commence le travail éthique. C'est avec le toutefois. Toutefois, dans certaines circonstances, il est impossible de ne pas agir. Dans certaines circonstances, il faut prendre des responsabilités extrêmement désagréables, mais avec autrui, avec les autres, en fraternité, avec les impératifs aussi de la miséricorde, de l'accompagnement, de la bienveillance, il est possible
1: d'agir autrement. De sauvegarder la dignité.
0: Voilà, exactement.
2: Eh bien, messieurs, quelle conversation intéressante, j'espère pour vous aussi, auditeurs et auditrices. Et nous allons en rester là pour cette fois-ci, malheureusement, mais nous reviendrons certainement sur le sujet d'une façon ou d'une autre, puisque cette fameuse proposition de loi, j'espère, va encore revenir sur le tapis.

0: peux dire ça comme ça, pour terminer, et nous aurons l'occasion encore d'en reparler. En tout cas, restons vivants, peut-être, et d'une manière ou d'une autre, restons c'est vivants. La vie qui importe. Alors nous finissons notre conversation là-dessus pour aujourd'hui. Et au revoir, messieurs.
1: Merci,
0: et merci
1: au revoir.
0: Encore.
2: Merci.

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1: Bonjour à toutes et à tous, Christina Silvero pour ce bulletin de Nu Info. À la une au Conseil de sécurité, Antonio Guterres affirme que la charte de l'ONU reste le meilleur espoir de paix. En République démocratique du Congo, les équipes sanitaires travaillent d'arrache-pied face à la progression d'Ebola. L'OMS insiste sur l'importance des enterrements sécurisés. Et en Ituri, les casques bleus de la MONUSCO se mobilisent dans les sites de déplacés pour sensibiliser les populations. Sous présidence chinoise, le Conseil de sécurité de l'ONU s'est réuni ce mardi au niveau ministériel pour débattre du respect de la Charte des Nations Unies et du renforcement du système multilatéral centré sur l'ONU. Devant les États membres, le secrétaire général Antonio Guterres a averti que le droit international et le système multilatéral faisaient face à de profondes pressions dans un contexte marqué par la multiplication des conflits, des divisions géopolitiques et l'impunité de certaines grande puissance. Le chef de l'ONU a également plaidé pour une réforme du Conseil de sécurité afin que ce dernier reflète davantage les réalités du monde actuel. Pour lui, la charte de l'ONU demeure le meilleur espoir de paix pour l'humanité.
2: La charte demeure le meilleur espoir de paix pour l'humanité. Or, sa force repose sur l'engagement de se charger de la faire respecter. Je tiens à souligner une fois encore le rôle central du Conseil de sécurité à cet égard. Le monde entier nous observe. Il exige des actes, pas seulement des paroles. J'invite instamment tous les membres de ce Conseil à respecter et faire respecter la charte de manière cohérente et systématique. Œuvrer au service de la paix. Restaurer la confiance en traçant la voie à suivre et en s'attachant à identifier des compromis. Et jouer pleinement votre rôle afin que cette organisation et ce Conseil soient véritablement à la hauteur de leur vocation. Être une instance résolument tournée vers la recherche de solutions. Être un garant du droit international et être une force engagée au service de la paix et de la sécurité.
1: En République démocratique du Congo, l'épidémie d'Ebola continue de progresser. Plus de 900 cas suspects et plus de 200 décès suspects ont désormais été signalés, tandis que les équipes sanitaires travaillent d'arrache-pied pour apporter la riposte aux communautés affectées. Sur le terrain, toutefois, la lutte contre le virus se heurte à la désinformation et à des réticences concernant certaines mesures de prévention, notamment les enterrements sécurisés. L'OMS rappelle qu'il est possible pour les familles de participer aux rites funéraires tout en limitant les risques. Docteur Marie-Roseline Bélisère, directrice des urgences de l'OMS en Afrique.
3: Nous travaillons avec les communautés de manière à ce que la réponse en soit intégrée dans leur culture. Donc, nous prenons en compte aussi les rites au niveau de la communauté, la culture dans tout ça. Nous sommes en train vraiment de travailler avec la communauté. Il y a des enquêtes en cours pour aussi connaître quels sont les comportements, quelles sont les cultures autour des décès, qu'est-ce qu'on peut adapter. Donc, ce que nous voulons, c'est vraiment avoir une réponse adaptée à la culture de la communauté et aussi impliquer les communautés dans cette réponse. Nous travaillons aussi de manière à ce que les deuils puissent être réalisés. Nous savons comment c'est important pour cette population de faire le deuil et des parents décédés, des amis décédés. Donc, cela n'est pas interdit, mais tout simplement, nous mettons en œuvre des mesures de protection de manière à ce que les familles ne sont pas exposées à des consanguins qui sont infectés par le virus.
1: La riposte à la variante Bundibugyo du virus Ebola ne pourra réussir qu'avec la confiance et l'engagement des populations locales. À Djougou, en Ituri, les casques bleus bangladais de la MONUSCO ont ainsi lancé une campagne de sensibilisation contre Ebola dans les sites de déplacés de Ro et Sesseti. La campagne a également ciblé une base des forces congolaises afin de protéger les soldats déployés dans la zone, comme le précise depuis Bounia Jean-Claude Doti Ndile de Radio Okapi.
4: Ebola reste au centre des préoccupations sanitaires en Ituri. Samedi dernier, les casques bleus bangladais de la MONUSCO, appuyés par les équipes de relais communautaires de la mission, ont sillonné les rues de Ro, une localité située dans les territoires de Djougou, pour sensibiliser la population sur les risques liés à cette maladie. À l'aide de mégaphones, les soldats de la paix ont appelé les habitants, composés majoritairement de personnes déplacées, à prendre au sérieux Ebola. Ils ont insisté sur le fait que cette maladie n'est ni une invention, ni une croyance mystique, mais une réalité sanitaire dangereuse pouvant entraîner la mort. Au cours de cette campagne, plusieurs gestes barrières ont été rappelés à la population, notamment le lavage régulier des mains, l'évitement des contacts physiques, l'utilisation correcte des masques ainsi que le signalement rapide des cas suspects. La même activité de sensibilisation a également été organisée au village de Sesseti, dans la localité de Bloukwa-Eta, ainsi qu'à la base militaire des FADC, située sur la colline de Ro, toujours dans les territoires de Djougou.
1: Enfin, avant de vous quitter, Maneno Alimasi, habitant de Beni, raconte comment il se protège face à Ebola.
5: Étant que conscient de ce que Ebola nous en vient fin, moi je prends toutes les précautions, je me protège, j'évite des attroupements, je prends une distanciation sociale, je porte mes cache-nez, je lave régulièrement mes mains pour me protéger contre cette maladie. Parce que cette maladie tue, cette maladie endeuille nos familles.
1: Voilà, fin de ce bulletin d'ONU Info. Merci de votre fidélité. À bientôt.
6: Bonjour à toutes et à tous. Vous écoutez les idées de sortie de Radio Alliance Plus. Trois festivals débutent ce mercredi. On commence avec les belles journées, alias le Off Duty Nals, qui lui se déroulera vendredi et samedi à Paloma. Les belles journées vous proposent des rendez-vous musicaux dans le centre-ville jusqu'à dimanche. Au programme de cette première soirée, la projection du documentaire Raving Iran, réalisé par Zouzane Regina Mohurus, au Sémaphore à 18h. À peine le temps de se remettre de ce film sur le milieu underground iranien que vous pourrez aller guincher dans la cour du Prolet. En effet, à 20h, les membres du collectif des Belles Journées vous proposeront un DJ set et à 21h15, le groupe calaisien d'électropunk Nord Noir viendra vous faire pogoter. Pour découvrir toute la programmation de ce festival off, rendez-vous sur le site femag.fr. Mercredi marquera également le lancement du festival La Maison Danse à Uzès. En 2026, le festival fête ses 30 ans. Une fête qui célébrera la diversité des danses, des âges, des formes de spectacle pour continuer à surprendre les spectateurs et spectatrices et créer des souvenirs uniques et inoubliables. 5 jours de danse et de fête à Uzès. 22 chorégraphes, 23 spectacles, ateliers, créations participatives, expositions, films, jeux, dégustations, bal du samedi soir, soirée dance floor et des surprises pour ses 30 ans. Afin de connaître le détail des animations, rendez-vous sur le site lamaison-cdcn.fr. Dernier festival, côté cour, côté jardin. Le festival de théâtre amateur revient cette année pour 3 semaines de spectacles sur les planches de Pont-Saint-Esprit. Mercredi, donc, à 18h30, sur la scène de la Chapelle des Pénitents, découvrez le spectacle des enfants de la compagnie Double Rideau, intitulé « Quelle histoire ?». Les leçons d'histoire vous semblent parfois ennuyeuses ? C'est ce que pensait cette classe de primaire avant de partir dans une aventure extraordinaire à travers le temps. Dans ce spectacle, l'histoire du monde prend vie. Ses protagonistes surgissent du passé pour vous raconter leur quotidien et vous entraînent dans une épopée drôle et expiègle, de la préhistoire jusqu'au futur, pour montrer encore une fois qu'avec les éclairages du passé, on comprendra toujours mieux le présent. Pour connaître la suite du programme du festival Côté Cour, Côté Jardin, rendez-vous sur le site pontsaintesprit.fr. C'était les idées de sortie de Radio Alliance Plus. Merci beaucoup pour votre écoute et votre fidélité. Je vous souhaite une agréable journée sur le 103.2 en DAB+ et sur notre site internet. On se retrouve dès demain pour de nouveaux rendez-vous.
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1: Bonjour, bonjour à tous. Aujourd'hui, à nouveau une émission de philosophie, Osons la philosophie avec Françoise Gernot. Bonjour Françoise.
2: Bonjour à toutes et à tous.
1: Penchée dans ses livres, les marque-pages pour choisir les bons textes à lire, puisque dans ces émissions, il y a toujours bien sûr des lectures. Et aujourd'hui, on ne peut pas prendre un titre plus court, hein, puisque vous avez intitulé cette émission « Pourquoi Socrate ?»
2: Oui, là, pourquoi, Socrate pourquoi Socrate ? La tradition philosophique veut que, bien sûr, Socrate soit la figure idéale de ce qu'on appelle, et toute la question est là, ce qu'on appelle la philosophie, ou plutôt l'acte de philosopher. Donc, qu'est-ce qui peut justifier le fait que cet homme, qui n'a jamais écrit, il n'a rien écrit. Par contre, il a beaucoup parlé, et il a beaucoup parlé à des disciples qui se pressaient en foule autour de lui, mais il n'était pas le seul. Il n'était pas le seul à avoir cette cour, souvent d'ailleurs de jeunes gens de la haute aristocratie athénienne. Il ne l'était pas, lui, hein, puisque parallèlement à lui, il s'agit bien de parallélisme, il y avait ce qu'on appelait les sophistes. Donc Socrate, le penseur inaugural de l'interrogation philosophique, côtoyant, et la relation était souvent à la fois amicale et ironique, enfin, mais il n'y avait pas de dissension ni de violence, donc Socrate côtoyait ces sophistes. Alors, le mot de sophiste, lui, a pris un sens tout à fait péjoratif, mais philosophe, sophos, voilà. La question est déjà là.
1: Oui. Hein? Alors moi, j'avais proposé comme titre plutôt Socrate, le philosophe idéal, mais vous préférez pourquoi Socrate ?
2: Alors,
1: parce que
2: moi,
1: ça pose davantage la question.
2: Alors, ce qui m'intéresse, puisque ce dont je vais parler, c'est essentiellement du dialogue de Platon qui s'intitule Apologie de Socrate. Ce que l'on voit apparaître dans ce dialogue, c'est justement la personnalité en formation de ce qu'on appellera et de ce qu'on appelle déjà un philosophe, c'est-à-dire essentiellement un être qui, et c'est tout Socrate, qui ne sachant pas, hein, étant dénué de savoir ou de science ou de sagesse, pourtant invite par son questionnement, par ses interrogations souvent très entrelacées les unes avec les autres, il invite son entourage à réfléchir avec lui.
1: Voilà. Donc le mot philosophie en fait est apparu avec Socrate.
2: Alors nous allons voir que le mot de philosophos, philosophe, a d'abord une première acception et une seconde. Et justement la conversion elle est faite par l'œuvre de parole de Socrate. Alors, ce qui est intéressant dans le personnage de Socrate aussi, et c'est ça tout à fait étrange qu'on l'ait pris comme figure idéale, c'est son caractère étrange. Parce que ce qui revient toujours dans les appréciations qu'ils ont faites de son temps, de la personnalité de Socrate, il est atopos. Il est atopos, ça veut dire qu'il est
1: étrange.
2: À topos, qu'il est étrange et il est à la limite sans lieu. Hein, topos, le lieu. Oui. Il est d'une topographie, je dirais, tout à fait étrange. Alors, bien sûr, c'est un citoyen d'Athènes, qui est, on dit qu'il est pauvre, mais enfin, il est moins pauvre que ça, mais il est citoyen. Il est citoyen, il a on le pressent dans tous ses dialogues, une formidable culture sur les sagesses qu'il précédait, puisqu'il cite beaucoup ceux qu'on appelle malheureusement les présocratiques. Bon, c'est un homme extraordinairement subtil et cultivé, qui a un art de la parole tout à fait exceptionnel. Alors, notre problème est le suivant. C'est que cette personnalité de Socrate, elle est mise en scène, et c'est une véritable scénographie, par son disciple Platon. Je rappellerai les dates.
1: Oui,
2: si
1: approximative, puisqu'il y a toujours un petit doute. Hein, 470 avant Jésus-Christ pour Socrate. Et il serait, enfin, il a été condamné en...
2: Il a été condamné à mort en 399.
1: Oui, parce que quand on parle de Socrate, on parle aussi de sa condamnation.
2: Oui, hein. Et c'est le thème. Et ouais. C'est notre thème.
1: Et Platon l'a connu.
2: Alors, oui. Alors, Platon, c'est lui qui, dans cette dramaturgie absolument éblouissante, c'est un très grand texte littéraire, érige en quelque sorte la statue de Socrate et nomme pour la première fois cette personnalité étrange, philosophe. Alors, il ne faut pas oublier du tout que le philosophe, c'est un personnage étrange dans la cité, qui est en rupture par rapport aux idéaux classique de la cité d'Athènes. Nous sommes dans le cadre de la démocratie.
1: Et c'est pour ça qu'il est accusé. Enfin, c'est de ça dont il est accusé.
2: Oui. Alors, nous allons voir quelles sont les raisons de cette accusation. Donc, revenons à Platon. Platon met en scène Socrate, la sublimité de Socrate, dans un moment, évidemment, d'une très grande tension dramatique, qui est celui de son procès. Alors, très simplement...
1: Il y a assisté. C'est
2: Socrate,
1: c'est
2: oui, véridique. Socrate a eu pour disciple Platon, et Platon a vraisemblablement, les témoignages se corroborent, hein, assisté au discours de défense de Socrate. Alors, le titre, Apologie de Socrate, hein, le mot apologie, apologia désigne en grec ancien, eh bien, non, pas une apologie, ce qui est inconcevable, enfin au sens moderne, parce que Socrate fait tout, sauf l'apologie de lui-même. Le mot apologia, c'est simplement le discours de défense lorsque un homme est présenté et accusé. Alors, le système qui est mis en scène, hein, toujours par Platon, il faut revenir toujours à Platon, le système qui est mis en scène, c'est celui d'une scène de tribunal. J'ai bien, il s'agit d'une scène, d'un drame, d'une théâtralisation par l'écriture de Platon lui-même. Bon, d'un moment tout de même, effectivement, dans les faits très dramatiques.
1: Oui, tragique.
2: Très tragique, enfin c'est une tragédie, voilà. De la vie, non seulement de Socrate, mais de la vie d'Athènes.
1: Oui.
2: Alors que disais-je? Eh bien, ce dont il s'agit, c'est d'un procès qui est intenté, dans le cadre de la démocratie, qui est intenté par des accusateurs, ils sont trois, il y a un premier procès, un deuxième procès, il y a un procès latent, disons. Hein. Mm-hmm. Mais le procès auquel nous assistons, c'est le procès effectif où tout le dispositif, toute la mise en scène, toute la théâtralité de la procédure devant un tribunal. Alors le tribunal, il y a des juges et il y a le peuple, hein, puisque le peuple est lié aux juges et la décision des juges est celle de la population. Voilà. Donc nous avons une grande plaidoirie, hein, de Socrate qui se défend et ne se défend pas. Des accusations qui sont portées contre lui. Alors, quelles sont ces accusations?
1: Est-ce que l'issue du procès était acquise d'avance?
2: Non, pas du tout.
1: Pas du tout.
2: Non, pas du tout. Alors, les accusations. Il y a une accusation devant le tribunal, mais elle a été précédée par des accusations flottantes qui ont déjà été mises en scène, parce que nous sommes vraiment dans un monde
1: théâtral
2: par Aristophane, hein, dans une comédie. Alors on montrait chez Aristophane, et c'est manifestement quelque chose de tout à fait faux, enfin, un être total, une espèce d'hurluberlu qui, s'intéressait au cosmos, à la physique, et c'était le sens du mot de philosophe, le premier sens du mot philosophe désignait des penseurs qui, justement, interrogeaient l'ordre du monde, hein, l'ordre du monde, en grec c'est cosmos, hein, c'est ça que ça veut dire, mais aussi qui essayait de définir quels étaient les éléments principaux qui formaient la nature étant une puissance évidemment. Tout cela évidemment enveloppé, si je puis me permettre, dans un monde où les dieux sont présents. Hein. Les dieux sont là, comme a dit un célèbre helléniste allemand. Die Götter sind da. Voilà, les dieux sont là, il ne faut pas oublier les dieux, puisqu'il s'agira des dieux et d'un dieu. Alors, première condamnation, mais une condamnation, encore une fois, flottante, bien que mise en scène, à l'encontre des élucubrations d'un certain Socrate. Mais ce dont il s'agit, aujourd'hui, puisque nous assistons à la scène, ce dont il s'agit aujourd'hui, c'est véritablement d'un procès dans les formes dues par la démocratie grecque. Alors voici quelle est l'accusation. Et c'est Socrate qui parle, parce que Socrate va construire son discours de défense en reprenant point par point, d'une manière parfaitement logique, les deux éléments principaux, il y en a trois, mais les deux éléments principaux de l'accusation. Alors ceci. J'en ai assez dit pour me défendre auprès de vous contre les accusations portées contre moi par mes premiers accusateurs. Alors encore une fois, les premiers accusateurs, ce sont des poètes. Hein. C'est maintenant contre Mélétos, qui est-ce ? Bon citoyen, ce patriote, comme il se qualifie. Et contre mes récents accusateurs, que je vais tenter de me défendre. En effet, il nous faut, voyez-vous, revenir en arrière, et faisant comme si ces accusations, les nouvelles, étaient distinctes des précédentes. Bon. Alors, voici l'accusation. Je lis, je cite. Socrate citant l'accusation. Hein. Elle se présente à peu près ainsi. Socrate, dit-elle, l'accusation, est coupable de corrompre la jeunesse et de reconnaître non pas les dieux de la cité, ceux que la cité reconnaît, mais au lieu de cela, des divinités nouvelles. Ainsi se présente la plainte, et cette plainte, nous allons l'examiner à fond, point par point. Premièrement, suis-je coupable de corrompre la jeunesse. Alors, qu'est-ce que ça signifie ? Ça signifie que l'enseignement de Socrate, enseignement encore une fois oral, de quelqu'un qui, enfin d'un Socrate qui se promène dans les rues d'Athènes, il n'a pas d'école, hein, il n'y aura pas d'école. Platon, par exemple, et Aristote construiront vraiment des écoles. Tel n'est pas le cas. Il y a une promenade tout à fait libre dans les rues d'Athènes où sont interpellés tel artisan, tel personnage célèbre. Enfin, tout cela est très fluide, très démocratique, en ce sens, au bon sens du mot.
1: Hein. Mais il est écouté, je veux dire, les gens s'arrêtent pour l'écouter.
2: Mais il est écouté. Alors d'abord, il est suivi comme les sophistes, il est suivi par ces jeunes gens, qui d'ailleurs suivent les uns comme les autres, hein, et en toute bonhomie, je dirais. Ouais. Bon, il n'y a pas de problème à ce titre. Alors, ce qui nous intéresse, évidemment, ce sont ces doubles accusations. Alors, corrompre la jeunesse, et Socrate ne cesse de dire que sa fonction, c'est de rendre les jeunes gens meilleurs. Donc, il instaure d'une manière totalement originale, d'une certaine manière, une éducation, mais une éducation qui, nous le verrons, va à l'encontre des valeurs culturelles de la cité d'Athènes qui sont orientées par l'excellence politique. Donc la formation des jeunes Athéniens de la haute, cette formation, c'est une formation qui consiste à les inciter à mettre en avant, mais d'abord les avoir comprises, à mettre en avant les valeurs fondamentales de la cité. Et la cité d'Athènes, c'est la puissance. Ce qui caractérise la cité d'Athènes, c'est bien sûr qu'elle peut avoir un régime tyrannique ou démocratique, mais c'est une cité qui vit de sa puissance. Et la politique, c'est tout de même l'art de la puissance, avec évidemment un à côté qui n'est pas négligeable, qui est celui de l'engagement dans toutes ces guerres, que pour assurer son hégémonie, puisque le mot est là, Socrate fomentera. Voilà.
1: Mais je croyais que, enfin, vous m'aviez dit que Socrate refusait toute activité politique.
2: Oui, alors
1: politique.
2: Nous y viendrons, oui. Alors, l'accusation l'accusation à l'encontre de Socrate, elle tient à ceci, qu'il corrompt la jeunesse. Hein. Au lieu de l'édifier vers ses valeurs civiques, au contraire, il semble qu'il les inquiète. Alors, en effet, Socrate explique comment il a pu démontrer que les personnages, je dirais, les plus représentatifs, les figures les plus fortes de la cité d'Athènes, il a pu démontrer que ces gens qui prétendaient savoir ne savaient rien. Or, nous avons la fameuse formule de Socrate, qui est celui du « moi, je ne sais pas, rien. Je ne sais pas, je suis vide ». hein, kénos en matière de sagesse et de savoir. Alors Sophia, hein, la sagesse ou le savoir, puisque les deux sont indissociables pour la pensée grecque. Alors que fait Socrate, qui lui vaut beaucoup d'ennuis?
1: Bon, en fait, il leur apprend à douter quelque part.
2: Je ne suis pas sûre qu'il leur apprend à douter. Il leur apprend,
1: à remettre en cause.
2: Il leur apprend, par l'interrogation, à ruiner toutes les prétentions des uns et des autres au savoir. Alors, quels sont ces uns et ces autres? Bon, eh bien, d'abord, Socrate s'adresse à tous ceux que la cité d'Athènes considère comme prestigieux. Alors, corruption de la jeunesse, d'une part, et plus tard, introduction de nouveaux dieux dans la cité. Mais entre-temps donc, et comprendre d'avance ce que Socrate va signifier lorsqu'il dit « moi, je sais que je ne sais rien », Socrate donc interroge ceux, disais-je à l'instant, qui sont les figures idéales de la cité d'Athènes. D'abord les hommes politiques. Et il s'aperçoit que les hommes politiques sont ignorants. Et ignorants en particulier de ce qui doit orienter toute action politique, la justice. Ils ne savent rien. Dès qu'on les interroge autrement que sur leur politique pragmatique, ils sont muets. Ensuite, il interroge les poètes. Alors, les poètes sont aussi parmi les sophoi, ceux qui sont censés savoir. Or là, il y a une remarque tout à fait intéressante de Socrate qui dit, eh bien, les poètes, eux non plus ne savent pas. Alors, pourquoi ne sont-ils pas, porteurs de science? Parce que tout leur génie tient à l'inspiration divine. Donc, si vous voulez, cette excellence qui est la leur, et les poètes, on pense bien sûr à Homère, qui est abondamment cité, hein, bien sûr, dans ce dialogue, les poètes ne sont pas des hommes de science, en quelque sorte. Ce sont véritablement des personnages qui sont comme les devins. Les porteurs d'un message divin qui, d'une certaine manière, passe à travers eux. Alors, il y en a peut-être qui savent. Alors là, c'est intéressant. Ce sont les artisans. Les artisans, ils ont des savoir-faire. Alors, des savoir-faire en toute, sûreté. Mais ce sont des savoir-faire...
1: Manuels.
2: Manuels, c'est pas ça qui gênerait Socrate. Mais ce sont des savoir-faire partiels.
1: Ouais. Hein?
2: Donc un artisan, il est artisan pour telle ou telle chose. Voilà. Donc, ce qui a motivé les premières accusations de Socrate, c'est bien ce style interrogatif qui ruinait les prétentions des uns et des autres. D'où l'accusation, d'où les accusations plurielles qui relèvent justement d'un ressentiment. Nous saisissons bien à travers le propos de Socrate qui explicite les raisons, qui analyse les raisons pour lesquelles il est victime de ces accusations flottantes et d'une accusation plus spécifique sur laquelle nous allons revenir, c'est le ressentiment. Je dis bien le mot ressentiment, je ne le vois pas apparaître dans la langue grecque, mais c'est bien ça. C'est-à-dire que tous ceux qu'il a interrogés, dont il a ruiné la prétention à l'excellence, ont vis-à-vis de lui un énorme ressentiment.
1: Donc ce qui incite à une sorte de vengeance.
2: Oui,
1: la vengeance la plus terrible.
2: Alors on voit bien que sous-jacente à toutes ces accusations, et donc au procès dont nous allons parler de manière tout à fait spécifique, il y a, vous le dites à l'instant,
1: la vengeance.
2: Un esprit de vengeance. Vous voyez, ce sont des termes, ressentiment, esprit de vengeance, ce sont des termes nietzschéens.
1: Ouais.
2: Et je dirais que là, on n'est pas loin d'une analyse à la Nietzsche du procès de Socrate, quelles que soient d'ailleurs les positions très ambivalentes de Nietzsche par rapport à Socrate.
1: Alors on va écouter Eric Satie, qui a écrit La mort de Socrate, et on a choisi un extrait chanté.
2: Ce qui est alors vous comprenez bien, à partir de ce que j'ai esquissé, à quel point... Socrate, le procès de Socrate tel qu'il est relaté par Platon fournit une dramaturgie tout à fait exceptionnelle dont on peut s'emparer lorsqu'on est au théâtre ou à l'opéra, où là, il s'agit d'un, je ne sais pas comment nommer la pièce de Satie.

0: Alors sur Radio Alliance Plus, Françoise Gernoux va terminer cette première émission. Pourquoi Socrate ? Et on continue sur cette accusation de corruption de la jeunesse avec ce ressentiment, ce désir de vengeance.
1: Oui, alors je reviens un tout petit peu en arrière parce que ce que l'on reproche à Socrate, c'est précisément aussi de ne pas savoir et de ne pas agir, et de ne pas agir au nom d'un savoir. Et quid ? Quel peut être cependant le savoir de Socrate, pour autant qu'il en ait un, qui lui permet justement, qui l'autorise si imprudemment, si impunément, si à interroger, comme je viens de le dire, donc les personnages dits excellents de la cité. De quelle sorte de savoir, je lis le texte de Platon, de quelle sorte de savoir peut-il bien s'agir ? C'est Socrate qui parle de lui-même. Hein. Socrate s'interroge lui-même. De quelle sorte de savoir, puisqu'on me reproche d'être un sophos, hein, d'être un sage qui démolit tout, de quelle sorte de savoir peut-il bien s'agir ? De celui précisément, je suppose, qui se rapporte à l'être humain. Je reprends. De celui qui précisément, je suppose, se rapporte à l'être humain. Hein. Qu'est-ce que ça signifie ? Ça signifie que Socrate lui-même, interrogeant sur ces accusations qui sont portées contre lui et qui mettent en cause ce qu'on pressent bien comme sa Sophia, hein, sa sagesse, ce qu'il essaie d'interpréter, c'est ceci. C'est que, je suppose, hein, c'est que son enseignement a pour fin l'être humain. Hein. Mon enseignement se rapporte à l'être humain. Alors, le terme grec est assez fort aussi. Hein. C'est une science qui est une Sophia anthropina, une sagesse qui vise l'humain. Alors, qu'est-ce que ça signifie ? Alors, ça signifie d'abord négativement, et ça explique tout ce qui précédait. Ça signifie, d'une part, que le propos de Socrate ne concerne pas, comme c'était le cas pour les Sophoi anciens, qui parfois d'ailleurs sont ses correspondants. C'est un savoir qui ne correspond pas à l'étude des éléments de la nature et du cosmos. C'est un savoir qui n'est pas non plus un savoir politique, hein, ni l'un ni l'autre. Donc l'essence, si j'ose dire, du savoir de Socrate, s'il en a un, à avoir. Mais sans le voir, ce n'est pas un savoir positif, c'est un savoir négatif, c'est un savoir en négatif. Ce savoir, il a à voir avec une certaine sagesse humaine. Voilà.
0: Que lui reprochent en fait ses accusateurs ?
1: Mais ce que lui reprochent ses accusateurs, indépendamment du ressentiment, hein, sont bien des faits intellectuels, des positions intellectuelles qui tiennent justement à son caractère de personnage en retrait des valeurs majeures de la pensée athénienne, en particulier la politique.
0: Donc il est dangereux.
1: Il est dangereux, oui, il est dangereux, c'est le ver dans le fruit. Mmh. Alors, première accusation, corrompre la jeunesse, c'est la première accusation, elle tient à cela. Mais auparavant, puisqu'on conteste, puisque la cité conteste le savoir, la Sophia de Socrate, Socrate qui lui-même d'ailleurs, nous allons le voir, ne se pare d'aucune espèce de connaissance, d'aucune sorte, ceux-là, donc, qui contestent Socrate, la pseudo-sagesse de Socrate, d'une certaine manière, renforce ce que Socrate pense de lui-même. Voilà. Alors, le moment le plus essentiel, il y a deux grands moments, c'est le moment où Socrate explique comment un de ses amis, ou explicite, ou raconte, comment un de ses amis a consulté l'oracle de Delphes et a justifié, grâce à l'oracle de Delphes, précisément, ceci que Socrate est le plus sage de tous les Grecs. Mmh. Alors, voici la scène. « Je produirai devant vous comme témoin le dieu de Delphes. » Témoin, nous sommes dans le vocabulaire juridique. « Vous connaissez sûrement Chéréphon. Ce fut pour moi un ami d'enfance et pour vous un ami du peuple. Aussi, dut-il, il n'y a pas si longtemps, partir en exil et en revint avec vous. Vous savez bien quelle sorte d'individu était Chéréphon. Quelle impétuosité il mettait dans tout ce qu'il entreprenait. En particulier, un jour, il s'était rendu à Delphes. Il osa consulter l'oracle, l'oracle d'Apollon, la pitié, vous savez ça. Hein, il osa consulter l'oracle pour lui demander, et n'allez pas, je le répète, m'interrompre par vos cris, citoyens. Parce qu'il y a du chahut dans la salle.
0: Oui, on imagine bien.
1: Voilà. Un jour où il s'était rendu à Delphes, il osa consulter l'oracle pour lui demander, n'allez pas m'interrompre, si en fait il pouvait exister quelqu'un de plus savant que moi. Sophotéron. Sophos, toujours Sophos. Plus savant que moi. Et sur ce point, c'est son frère qui portera témoignage parce que Chéréphon est mort. Alors, je vous laisse sur ce suspense, puisque nous le savons d'avance, et j'y reviendrai. Donc, l'oracle d'Apollon déclare que Socrate est le plus sage de tous les Grecs, ou le plus sophos de tous les Grecs.
0: Donc, voilà. Ça ne va pas plaire à ses accusateurs.
1: Oui, mais ce qui est intéressant, c'est la suite au prochain numéro, c'est

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0: sers tout le monde, je reste, sers le reste de la table, je peux finir le service, ou je sers directement le...
1: Directement.
0: Oui, très bien.

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0: 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Il est 17h20 et tout de suite le bulletin d'information de la Radio des Nations Unies.
1: Bonjour à toutes et à tous, Christina Silvero pour ce bulletin de Nu Info. À la une, au Conseil de sécurité, Antonio Guterres affirme que la charte de l'ONU reste le meilleur espoir de paix. En République démocratique du Congo, les équipes sanitaires travaillent d'arrache-pied face à la progression d'Ebola. L'OMS insiste sur l'importance des enterrements sécurisés. Et en Ituri, les casques bleus de la MONUSCO se mobilisent dans les sites de déplacés pour sensibiliser les populations. Sous présidence chinoise, le Conseil de sécurité de l'ONU s'est réuni ce mardi au niveau ministériel pour débattre du respect de la Charte des Nations Unies et du renforcement du système multilatéral centré sur l'ONU. Devant les États membres, le secrétaire général Antonio Guterres a averti que le droit international et le système multilatéral faisaient face à de profondes pressions dans un contexte marqué par la multiplication des conflits, des divisions géopolitiques et l'impunité de certaines grande puissance. Le chef de l'ONU a également plaidé pour une réforme du Conseil de sécurité afin que ce dernier reflète davantage les réalités du monde actuel. Pour lui, la charte de l'ONU demeure le meilleur espoir de paix pour l'humanité.
2: La charte demeure le meilleur espoir de paix pour l'humanité. Or, sa force repose sur l'engagement de se charger de la faire respecter. Je tiens à souligner une fois encore le rôle central du Conseil de sécurité à cet égard. Le monde entier nous observe. Il exige des actes, pas seulement des paroles. J'invite instamment tous les membres de ce Conseil à respecter et faire respecter la charte de manière cohérente et systématique. Œuvrer au service de la paix. Restaurer la confiance en traçant la voie à suivre et en s'attachant à identifier des compromis. Et jouer pleinement votre rôle afin que cette organisation et ce Conseil soient véritablement à la hauteur de leur vocation. Être une instance résolument tournée vers la recherche de solutions. Être un garant du droit international et être une force engagée au service de la paix et de la sécurité.
1: En République démocratique du Congo, l'épidémie d'Ebola continue de progresser. Plus de 900 cas suspects et plus de 200 décès suspects ont désormais été signalés, tandis que les équipes sanitaires travaillent d'arrache-pied pour apporter la riposte aux communautés affectées. Sur le terrain, toutefois, la lutte contre le virus heurte à la désinformation et à des réticences concernant certaines mesures de prévention, notamment les enterrements sécurisés. L'OMS rappelle qu'il est possible pour les familles de participer aux rites funéraires tout en limitant les risques. Docteur Marie-Roseline Bélisère, directrice des urgences de l'OMS en Afrique.
3: Nous travaillons avec les communautés de manière à ce que la réponse en soit intégrée dans leur culture. Donc, nous prenons en compte aussi les rites au niveau de la communauté, la culture dans tout ça. Nous sommes en train vraiment de travailler avec la communauté. Il y a des enquêtes en cours pour aussi connaître quels sont les comportements, quelles sont les cultures autour des décès, qu'est-ce qu'on peut adapter. Donc, ce que nous voulons, c'est vraiment avoir une réponse adaptée à la culture de la communauté et aussi impliquer les communautés dans cette réponse. Nous travaillons aussi de manière à ce que les deuils puissent être réalisés. Nous savons comment c'est important pour cette population de faire le deuil et des parents décédés, des amis décédés. Donc, cela n'est pas interdit, mais tout simplement, nous mettons en œuvre des mesures de protection de manière à ce que les familles ne sont pas exposées à des consanguins qui sont infectés par le virus.
1: La riposte à la variante Bundibugyo du virus Ebola ne pourra réussir qu'avec la confiance et l'engagement des populations locales. À Djougou, en Ituri, les casques bleus bangladais de la MONUSCO ont ainsi lancé une campagne de sensibilisation contre Ebola dans les sites de déplacés de Ro et Sesseti. La campagne a également ciblé une base des forces congolaises afin de protéger les soldats déployés dans la zone, comme le précise depuis Bounia Jean-Claude Doti Ndile de Radio Okapi.
4: Ebola reste au centre des préoccupations sanitaires en Ituri. Samedi dernier, les casques bleus bangladais de la MONUSCO, appuyés par les équipes de relais communautaires de la mission, ont sillonné les rues de Ro, une localité située dans les territoires de Djougou, pour sensibiliser la population sur les risques liés à cette maladie. À l'aide de mégaphones, les soldats de la paix ont appelé les habitants, composés majoritairement de personnes déplacées, à prendre au sérieux Ebola. Ils ont insisté sur le fait que cette maladie n'est ni une invention, ni une croyance mystique, mais une réalité sanitaire dangereuse pouvant entraîner la mort. Au cours de cette campagne, plusieurs gestes barrières ont été rappelés à la population, notamment le lavage régulier des mains, l'évitement des contacts physiques, l'utilisation correcte des masques ainsi que le signalement rapide des cas suspects. La même activité de sensibilisation a également été organisée au village de Sesseti, dans la localité de Bloukwa-Eta, ainsi qu'à la base militaire de FADC, située sur la colline de Ro, toujours dans les territoires de Djougou.
1: Enfin, avant de vous quitter, Maneno Alimasi, habitant de Béni, raconte comment il se protège face à Ebola.
5: Étant que conscient de ce que Ebola nous en vient fin, moi je prends toutes les précautions, je me protège, j'évite des attroupements, je prends une distanciation sociale, je porte mes cache-nez, je lave régulièrement mes mains pour me protéger contre cette maladie. Parce que cette maladie tue, cette maladie endeuille nos familles.
1: Voilà, fin de ce bulletin de Nu Info. Merci de votre fidélité.

0: Bonjour à toutes et à tous. Vous écoutez les idées de sortie de Radio Alliance Plus. Trois festivals débutent ce mercredi. On commence avec les belles journées, alias le Off Duty Nals qui lui se déroulera vendredi et samedi à Paloma. Les belles journées vous proposent des rendez-vous musicaux dans le centre-ville jusqu'à dimanche. Au programme de cette première soirée, la projection du documentaire Raving Iran réalisé par Zuzan Regina Mohurus au Sémaphore à 18h. À peine le temps de se remettre de ce film sur le milieu underground iranien que vous pourrez aller guincher dans la cour du prolet. En effet, à 20h, les membres du collectif des Belles Journées vous proposeront un DJ set et à 21h15, le groupe calaisien d'électropunk Nord Noir viendra vous faire pogoter. Pour découvrir toute la programmation de ce festival off, rendez-vous sur le site femag.fr. Mercredi marquera également le lancement du festival La Maison Danse à Uzès. En 2026, le festival fête ses 30 ans. Une fête qui célébrera la diversité des danses, des âges, des formes de spectacle pour continuer à surprendre les spectateurs et spectatrices et créer des souvenirs uniques et inoubliables. 5 jours de danse et de fête à Uzès. 22 chorégraphes, 23 spectacles, ateliers, créations participatives, expositions, films, jeux, dégustations, bal du samedi soir, soirée dance floor et des surprises pour ses 30 ans. Afin de connaître le détail des animations, rendez-vous sur le site lamaison-cdcn.fr. Dernier festival, côté cour, côté jardin. Le festival de théâtre amateur revient cette année pour 3 semaines de spectacles sur les planches de Pont-Saint-Esprit. Mercredi, donc, à 18h30, sur la scène de la Chapelle des Pénitents, découvrez le spectacle des enfants de la compagnie Double Rideau, intitulé « Quelle histoire ?». Les leçons d'histoire vous semblent parfois ennuyeuses ? C'est ce que pensait cette classe de primaire avant de partir dans une aventure extraordinaire à travers le temps. Dans ce spectacle, l'histoire du monde prend vie. Ses protagonistes surgissent du passé pour vous raconter leur quotidien et vous entraînent dans une épopée drôle et expiègle, de la préhistoire jusqu'au futur, pour montrer encore une fois qu'avec les éclairages du passé, on comprendra toujours mieux le présent. Pour connaître la suite du programme du festival Côté Cour, Côté Jardin, rendez-vous sur le site pontsaintesprit.fr. C'était les idées de sortie de Radio Alliance Plus. Merci beaucoup pour votre écoute et votre fidélité. Je vous souhaite une agréable journée sur le 103.2 en DAB+ et sur notre site internet. On se retrouve dès demain pour de nouveaux rendez-vous.
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4: Levé de rideau est au Off d'Avignon du 4 au 25 juillet 2026. Venez nombreux, nous écoutons acteurs, actrices, metteurs en scène. Vive le théâtre! Pour cette première émission du Off Avignon édition 2026, nous avons rencontré le comédien Pierre Jouvencel. Bonjour Pierre.
5: Bonjour.
4: Alors, je vous connais depuis 8 ans avec votre première pièce, Victor Hugo, un géant dans un siècle. Et vous n'arrêtez pas depuis. Hein. Vous disiez, oh là là, ma retraite va être... un peu compliqué, mais pas du tout. Vous êtes vraiment un artiste à temps plein maintenant.
5: Ah oui, absolument, oui. C'est vrai que je ne m'arrête pas beaucoup. Beaucoup de spectacles. Et puis, ce spectacle sur Victor Hugo qui continue à tourner, oui, effectivement.
4: Alors, qui ne sera pas au Off d'Avignon, puisque vous le tournez depuis 2018, mais que vous tournez toute l'année, oui, dans des théâtres, dans des lycées.
5: Théâtre, collège et lycée. Et je joue aussi pas mal avec des mairies, puis des fois des associations aussi, ça m'arrive.
4: Et chez des particuliers aussi.
5: Ça m'est arrivé chez des particuliers, ça m'arrive encore, un peu moins qu'avant, mais je joue aussi encore chez des particuliers.
4: Vous êtes très actif sur les réseaux sociaux, donc on peut vous suivre, un Pierre Jouvencel comédien. Et c'est vrai que vous aimez cette vie, c'est un peu des saltimbanques. Hein.
5: Oui, c'est une vie qui me plaît vraiment, et puis sans doute peut-être que je vis à la retraite la vie que j'aurais eu envie de vivre sûrement plus tôt, comme quoi il n'est jamais trop tard, et que pour tous les gens qui ont des passions, écoutez, c'est pas parce que vous êtes en retraite que vous pouvez pas vivre votre passion, et on peut vivre vraiment sa vie, ses passions, même tard. Moi j'ai commencé vraiment, j'ai fait du théâtre depuis 35 ans maintenant, donc je faisais du théâtre malgré le fait que je travaillais à côté.
4: Oui, la première émission avec vous, c'était en 2018, et vous étiez, vous demandez comment vous alliez assouvir cette passion.
5: C'est ça, et puis petit à petit, les choses sont venues, voilà.
4: Alors vous en êtes à Victor Hugo en 2018, c'était là une pièce, maintenant vous en êtes à 4, et à Avignon vous en jouez 2 cette année. Vous partez bientôt au Cameroun, c'est des vacances, non?
5: Alors, c'est un peu les deux, mais c'est surtout aussi d'abord parce que je vais jouer Victor Hugo, justement, dans un collège, dans une ville qui s'appelle Bafoussam, au nord de Douala. Mais c'est aussi pour prendre des contacts, pour faire sans doute une tournée l'année prochaine entre Douala, Yaoundé, etc. Et voilà, donc c'est une expérience intéressante.
4: Il y a toujours un travail derrière, il y a la création, il y a les textes, il y a la mise en scène, il y a tout ça, mais il y a aussi tout ce côté administratif qui est tout de même très, très lourd.
5: C'est à ne pas négliger, c'est un domaine qui est assez lourd et parfois assez rébarbatif, je dois dire.
4: Ça ne vous empêche pas de vous concentrer pour jouer, parce que vous, l'essentiel, c'est jouer.
5: Oui, c'est jouer, c'est apprendre des textes déjà. Et c'est vrai que quand on fait des seuls en scène, c'est pas la partie qui est la plus rigolote. Et souvent, quand j'interviens dans les collèges et les lycées, comme je fais beaucoup de seuls en scène, et qu'en gros, un seul en scène, c'est une vingtaine de pages, les gamins me demandent toujours, mais combien il vous faut de temps pour apprendre? Alors je leur dis, c'est pas tant le temps qu'il faut regarder, c'est la concentration que tu mets pour apprendre ton texte. Mm-hmm. Et que, effectivement, si tu veux pouvoir jouer, il faut savoir ton texte par cœur et de façon très, très bien digéré. Voilà. Il ne suffit pas simplement de le savoir à peu près. Et tout ça, ça demande du travail.
4: Alors, c'est vrai que quand je vois les commentaires sur les réseaux sociaux, c'est toujours, il habite totalement son personnage de Victor Hugo. Vous avez tout de même si vous ne le jouez pas à Avignon cet été, vous avez un amour particulier pour ce spectacle.
5: Oui, tout à fait. D'abord parce que c'est le spectacle avec lequel j'ai le plus tourné. Je suis à peu près à 300 représentations. Et puis parce que le personnage Victor Hugo me fascine depuis que je l'ai véritablement découvert. C'est-à-dire qu'à partir du moment où j'ai commencé à écrire ce texte pour pouvoir jouer ce spectacle, je me suis vraiment intéressé à sa vie. Et c'est vrai que moi, au-delà de l'écrivain, du poète, de l'homme de théâtre, de l'homme politique, ce qui me plaît chez Hugo, c'est l'homme. C'est vraiment son humanisme et son côté profondément humain qui m'a intéressé. Et les grandes causes qu'il a défendues. Donc, en fait, ce que j'essaye de faire surtout ressortir dans son spectacle, c'est ça. En fait, c'est vraiment cette humanité qu'il a habité toute sa vie.
4: Alors, on voit que vous ne le jouez pas cet été, puisque vous avez un peu coupé votre barbe. Hein.
5: C'est ça.
4: Elle est un petit peu moins longue.
5: Voilà,
4: un peu moins Victor Hugo.
5: Je suis un peu moins Victor Hugo, et il va falloir que je la coupe encore un peu pour pouvoir véritablement jouer Apollinaire, parce que je ne peux pas. C'est difficile de faire les deux.
4: Alors, vous avez dit ce qui vous intéresse chez Victor Hugo aussi, c'est l'homme, l'humaniste. Et donc, c'est tout à fait logique qu'après, vous ayez créé en 2025 Humaniste.
5: Voilà.
4: Que vous tournez cet été à 19h40 au Théâtre de l'Optimiste.
5: Voilà.
4: Et en fait, je dirais presque que c'est la suite logique de Victor Hugo, non ?
5: C'est presque la suite logique de Victor Hugo. D'ailleurs, il y a du Victor Hugo dans Humaniste. Mais en fait, Humaniste, l'élément déclencheur, ça a été l'assassinat de Samuel Paty en octobre 2020, qui, comme beaucoup de gens, m'a profondément
4: bouleversé,
5: absolument. Et puis, une fois la stupéfaction passée, j'ai décidé d'écrire un texte pour remettre l'humanisme au cœur de notre projet de société. Et donc j'ai écrit ce texte et j'ai décidé de l'imager, on va dire, avec des extraits de grands discours humanistes de la Révolution jusqu'au XXe siècle.
4: Alors c'est vrai, moi je l'ai vu l'an passé à Avignon, et en fait on les connaît presque tous, ces textes, mais là dans votre interprétation, ils prennent vraiment une dimension particulière.
5: Oui, je pense que ça va rappeler des souvenirs à beaucoup de gens. En fait, ce que je me suis aperçu, parce que je passe beaucoup dans les collèges et dans les lycées avec Victor Hugo, mais aussi dans les rencontres que je fais avec des adultes, que les enfants, souvent, ne savent quand même pas exactement qu'est-ce que c'est que la République et pourquoi on est en République. Ils savent qu'on est en République, la 5e République. Mais après, pourquoi on est en République et qu'est-ce que...
4: La 5e,
5: qu'est-ce,
4: je doute.
5: C'est, oui, même, voilà, on peut douter. Mais en plus, qu'est-ce que ça nous a apporté? Qu'est-ce que c'est une République? Et puis, les adultes, évidemment, eux, savent à peu près ce que c'est une République. Mais par contre, les grands discours et les grands personnages qui ont marqué la République depuis la Révolution jusqu'à aujourd'hui... souvent, on a quand même un peu oublié la trace qu'ils ont laissée. Si on accepte, évidemment, l'abolition de la peine de mort ou les derniers grands textes du XXe siècle, l'IVG avec Simone Veil, etc. Si je parle de Gambetta ou même du discours de Clemenceau sur le colonialisme, il y a peu de gens qui les connaissent, véritablement. Et donc, c'était intéressant aussi d'avoir cette piqûre de rappel. D'ailleurs, c'est ce que les gens me disent en général quand ils ont humaniste, ça nous a fait du bien, ça nous a boosté, ça nous a redonné envie de redécouvrir ces textes.
4: Et puis,
5: c'est interprété.
4: Vous l'interprétez, c'est vrai que ça prend une autre dimension. Et puis moi, l'an dernier, après la représentation, j'ai acheté votre petit livre, parce que quand on le relit, on en goûte encore plus. C'est comme si c'était un rappel que vous faites, et puis on a encore envie de se replonger encore dedans.
5: Oui, parce que c'est vrai que c'est un texte quand même qui est assez ardu.
4: Oui.
5: Et je veux bien entendre que même pour un public un petit peu averti, qui connaît l'histoire, ça va quand même relativement vite. Oui. Et donc souvent les gens m'achètent le livre parce qu'ils ont besoin de le relire.
4: Tout
5: c'est exactement ce que vous dites.
4: Oui, oui. Donc, et puis vous avez un travail d'écrivain aussi à côté. Hein.
5: Voilà. J'écris un petit peu, oui.
4: Donc toujours pour défendre, en fait, des valeurs auxquelles vous croyez. Je pense que c'est ça qui est important.
5: C'est ça, j'essaye de transmettre.
4: Alors, on va parler après du prochain spectacle, mais comme les spectacles ne vous suffisent pas, on vous a aussi demandé d'être le lecteur d'un spectacle, on va dire un spectacle.
5: Oui, oui, c'est un spectacle, oui.
4: Le 4 juin à Paris, donc là, c'est une fois, à l'église luthérienne Saint-Marcel. Ça s'appelle « Foi et raison ».
5: Oui. Alors, en fait, c'est une rencontre. Voilà, c'est une rencontre. Donc, c'est pas un texte que j'ai écrit. Hein. C'est un auteur qui s'appelle Gilles Lecointre, et c'est un spectacle autour d'une rencontre fictive entre Bach et Voltaire. Mmh. Alors, Bach et Voltaire ne se sont pas rencontrés, mais ils auraient pu, avec un Bach vieux et un Voltaire encore jeune. Et ils ont autre fait marquant, c'est qu'ils ont toujours tous les deux fait de la prison à un moment donné. Et donc là, c'est là vraiment une rencontre. Voltaire qui veut proposer un spectacle un peu plein et avec à Bach, et donc il rencontre Bach pour lui proposer ce spectacle, et ils ont toute une discussion autour de qu'est-ce que c'est que la foi, la raison, les politiques de leur temps, etc. Et donc c'est un texte qui est assez intéressant, et donc je fais une lecture avec un autre comédien qui s'appelle Alexis Dessault, qui a fait pas mal de spectacles aussi, et un pianiste qui va nous jouer des œuvres de Bach, bien sûr. Et donc on va faire ça donc à cette église luthérienne.
4: Et c'est plus facile, la lecture? Oui, vous n'avez pas à prendre par cœur.
5: Oui, voilà, donc c'est quand même plus facile. Mais ça ne veut pas dire qu'il ne faut pas le travailler. Mais effectivement, c'est plus facile que l'apprentissage d'un texte par cœur. Et puis là, on est quand même, on n'a pas non plus tout le jeu qu'il y a autour d'un spectacle.
4: Donc, vous n'arrêtez pas beaucoup, puisque vous partez au Cameroun une dizaine de jours. Après, vous êtes à Paris. Après, c'est Avignon, à partir du 4 juillet. Donc, c'est ardu, un festival d'Avignon. C'est votre combienième maintenant?
5: Depuis 2018.
4: 2018,
5: ouais, 2018, donc, je l'ai fait tous les ans. Donc, il faut accepter l'année 2020, puisqu'il n'y a pas eu lieu. Mais depuis, j'y suis, oui.
4: Et puis, en changeant de théâtre, et là, donc... Humaniste, c'est à l'optimiste, et pour le prochain, ça sera au Corsin. Mais entre-temps, on écoute, comme vous avez

0: Alors nous retrouvons, après cette partita de Bach et cette parenthèse de lecture, on retrouve donc le comédien Pierre Jouvencel. Dans l'ordre chronologique des créations, on a donc parlé de Victor Hugo, ensuite d'humaniste. Et ce que vous ne jouez pas à Avignon, c'est les fleurs du jazz. Donc là, aussi, pour des raisons un peu techniques, vous êtes trois en scène. Donc là, c'était pas facile, et puis vous pouvez pas faire trois pièces.
1: C'est ça. Le problème, c'est ça. C'est que ça faisait beaucoup de faire trois pièces. Donc c'est un spectacle qu'on tourne, on le tourne, mais je voudrais faire Avignon avec, et peut-être ça sera le cas l'année prochaine, on va voir. Ouais. Mais en tout cas, c'est un peu prévu dans les projets comme ça.
0: Vous êtes un grand fan de jazz ou c'est...
1: Alors, un petit peu les deux. D'abord, je suis un fan de Baudelaire parce que ça a été le premier poète auprès duquel j'ai commencé à faire un spectacle. Ça a été Les Fleurs du Mal, mais il y a très longtemps maintenant. Et donc, j'avais envie de positionner Baudelaire dans une version musicale. Et je trouvais que le monde de la nuit, le monde du jazz, ouais, correspondait assez bien à Baudelaire, les qui clubs, était un dandy, qui était un homme de la nuit quand même.
0: Ouais.
1: Et donc... C'était le prétexte à écrire ce texte entre une rencontre entre un homme et une chanteuse de cabaret. Et c'est un prétexte aussi, bien sûr, à dire des poèmes de Baudelaire. Les Fleurs du Mal.
0: Vous l'avez joué beaucoup, Les Fleurs du Jazz ?
1: Non, pas beaucoup. On l'a joué une quinzaine de fois. Et puis, on continue à le tourner un petit peu. Mais après, c'est un peu plus compliqué à organiser parce que,
0: la
1: chanteuse et le pianiste ont aussi leur calendrier. Mmh. Ils jouent tous les deux dans des groupes différents. Mmh. Et puis, moi aussi, avec mon agenda qui est quand même pas mal. Donc, voilà. Mais l'idée, ça serait quand même qu'on puisse le faire à Avignon, peut-être l'année prochaine, encore une fois.
0: Peut-être pas tout le festival, mais peut-être
1: pas
0: une semaine,
1: tout le festival, ou alors un jour sur deux, enfin, oui, on va voir.
0: Ou des jours de relâche dans certains théâtres.
1: C'est
0: je
1: ça,
0: vois que cette année,
1: oui,
0: cette année, il y a beaucoup de théâtres comme ça qui donnent une possibilité à le jour de relâche d'accueillir
1: alors,
0: quelqu'un
1: c'est
0: d'autre.
1: C'est bien, en même temps, du coup, on ne joue pas beaucoup.
0: Bah oui, puis
1: voilà,
0: si,
1: sur les jours de relâche, ça ne fait que trois fois.
0: Ouais.
1: Donc l'idée, ça serait peut-être de jouer un jour sur deux et effectivement de pouvoir vraiment le faire connaître pour pouvoir le tourner un peu plus.
0: Humaniste, vous l'avez joué combien de fois là,
1: Humaniste, je ne sais pas, je dois être à une quarantaine de fois là, depuis l'année dernière.
0: Alors là, la création 2026, c'est Apollinaire, éclat d'amour. On retrouve toujours cet amour de la poésie, hein. Les valeurs humanistes,
1: ouais,
0: et puis...

0: la poésie. Alors, vous l'avez travaillé en plusieurs résidences, oui. Au Théâtre de l'Optimiste. Hein, on recevra bientôt Grégoire Aubert, qui oui. est un des directeurs
1: D'ailleurs,
0: de l'Optimiste.
1: D'ailleurs, je les remercie de m'avoir invité si chaleureusement.
0: Alors, une résidence, après une sortie de résidence. Donc, ça fait une quinzaine de jours pour vraiment le roder. Et c'est on se lance, enfin, vous lancez, le 4 juillet à 14h40 au Théâtre des Corsins, salle 1.
1: Voilà.
0: Éclat d'amour, Apollinaire. Alors moi, Apollinaire, c'est toujours cet homme blessé dans les tranchées.
1: Oui.
0: C'est ça ?
1: Oui, alors je vais vous raconter un petit peu la genèse de cette histoire. En fait, j'avais écrit un texte sur Apollinaire il y a plusieurs années. Et puis, ce texte était resté, comme souvent, on écrit des textes et puis ça reste un peu dans les tiroirs. Et après le Festival d'Avignon, l'année dernière, je me suis dit, j'avais envie de faire un nouveau seul en scène. D'abord parce que j'avais envie aussi de renouveler un peu ce que je fais. Et je voulais faire quelque chose d'assez différent de ce que j'ai l'habitude de faire. Et donc, j'ai eu cette idée de ressortir ce texte. Qui s'appelait, dans l'idée au départ, s'appelait Le Fou d'amour, c'était Apollinaire et les femmes. J'avais écrit vraiment quelque chose là-dessus. Et puis, après Avignon, je me suis dit, quitte à faire quelque chose sur Apollinaire, justement, je veux faire quelque chose d'Apollinaire pendant la guerre, puisque Apollinaire a été quand même très marqué par ce fait qu'il a reçu un éclat d'obus dans la tempe, alors qu'il était au Bois des Buttes en 1916. Et c'est un moment très très fort qui va le marquer à jamais, hein, puisqu'il va mourir en 1918. Alors il meurt de la grippe espagnole, il meurt pas de l'éclat d'obus, mais enfin le fait qu'il ait reçu, absolument, il était fragilisé, et donc ça l'a profondément marqué. Et donc j'ai commencé à réécrire une ébauche, et comme je voulais faire quelque chose de très théâtral avec beaucoup de lumière et de musique, j'en ai parlé à Stéphane Titeka, qui est un metteur en scène que je connais, qui a notamment fait Le Choix des âmes, notamment où il joue avec Alexis Dessau avec lequel je fais Bach et Voltaire. Et donc je lui ai dit, est-ce que ça t'intéresse de mettre en scène un spectacle sur Apollinaire? Il m'a dit oui, ça m'intéresse, mais effectivement il avait déjà, lui, sa vision de metteur en scène. Et donc on était parti sur l'idée d'écrire un spectacle à quatre mains, mais simplement le problème c'est que Stéphane habite à Tours, moi j'habite dans le Gard, et que c'est très très compliqué avec la distance
0: de pouvoir faire
1: quelque chose dans des délais quand même assez courts. Parce qu'il faut quand même écrire le texte, après il faut l'apprendre, après il faut le jouer, enfin il faut le produire, donc tout ça, ça prend du temps. Et comme je voulais faire Avignon en 2026, je me suis très vite aperçu que si on faisait à quatre mains, on n'allait pas s'en sortir. Donc à un moment donné, je lui ai dit, écoute, tu as des idées de mise en scène, donc tu écris le texte et tu fais la mise en scène, et moi je le joue et je le produis. Et c'est ce qu'on a fait.
0: Vous ne vous considérez pas capable d'être un metteur en scène ?
1: J'ai fait des mises en scène, mais je suis avant tout un auteur et un comédien. Je suis avant tout un comédien et aussi un auteur. La mise en scène, vraiment, chez moi, c'est très marginal. D'abord, ce qui me plaît vraiment, moi, c'est de jouer, et j'aime aussi écrire. Voilà. Mais donc là, j'ai préféré vraiment laisser Stéphane vraiment faire en fonction de son idée, sachant que l'idée générale, je lui avais donné l'idée
0: que je voulais. Oui, puis vous le connaissez,
1: vous savez. Et on se connaît. Et donc, effectivement, il a écrit un texte très rapidement. Un très beau texte, un texte qui m'a beaucoup plu, et donc on s'est mis au travail très vite. J'ai appris le texte, qui est quand même un bon morceau. Il fallait quand même s'y mettre. Et puis on a
0: commencé. Il n'y a rien à voir avec le premier texte que vous aviez écrit.
1: C'est quand même assez éloigné. Alors il n'y a pas rien à voir parce qu'effectivement il y a quand même des poèmes d'Apollinaire. Moi, il y avait évidemment aussi des poèmes d'Apollinaire, mais ensuite lui, dans son imaginaire et dans sa façon de voir les choses, il a vraiment fait une mise en scène qui me convient parce que, encore une fois, je voulais faire quelque chose de très différent de ce que j'ai l'habitude de faire. Et donc, c'est à voir. Et je suis dans un registre, pour ceux qui ne m'ont pas vu, qui vont me voir dans Apollinaire, vous allez voir, je suis dans un registre complètement différent de ce que je fais dans Hugo ou dans Humaniste.
0: C'est-à-dire moins statique, moins...
1: Oui, alors d'abord, il y a une mise en scène. D'abord, c'est Apollinaire qui est dans les tranchées. Hein, donc, Apollinaire dans les tranchées, donc il faut reproduire les tranchées. Donc
0: on ne va pas dévoiler. On a
1: un décor qui est quand même un peu plus imposant. Il y a du bruit, il y a du son, et il y a beaucoup d'éclairage aussi. Et il faut...
0: Les musiques ont été créées par qui ?
1: Il y a un peu de musique que nous avons prise de... Il y a du Wagner et du Fauré. En musique, il y a beaucoup de forêts, notamment le Requiem. Voilà, donc c'est des, voilà, des auteurs classiques, mais c'est surtout, il y a du son, parce que, évidemment, on est au Bois des Buttes en 1916, et au Bois des Buttes en 1916, il y avait des canons, il y avait de la mitraille, il y avait des obus, et donc tout ça, ça fait du bruit.
0: Pour vous, c'est nouveau, je ne dis pas que vous êtes statique en scène, puisque vous incarnez Victor Hugo ou les humanistes, vous êtes vraiment dans un registre très d'orateur.
1: Oui, hein, c'est ça.
0: Et que là, je suppose que vous allez à terre, vous
1: bougez. Oui, c'est
0: vous,
1: ça. Voilà, y a, voilà, le spectacle évolue entre le fait que, comme c'est un homme blessé, ben, il est quand même souvent à terre, mais il, à un moment donné, il est aussi... il essaye de se reprendre, il est quand même plus actif, mais aussi, il est aussi dans son délire d'homme blessé. Et donc, il y a beaucoup de choses qui se passent dans sa tête et dans son corps. Voilà.
0: Et ça donc, vous a plu ?
1: Oui, oui. Alors, c'est un exercice qui m'a plus, je suis complètement dans un registre très différent de ce que je faisais. Alors, moi, je fais du théâtre depuis 35 ans, donc j'ai quand même fait autre chose que Victor Hugo et humaniste, mais Apollinaire, là, pour le coup, je pense qu'en termes de jeu, c'est quelque chose qui est assez... voilà, et ça m'a demandé quand même beaucoup d'efforts et beaucoup de travail, oui.
0: Et puis, vous jouez les deux, un à 14h40, Apollinaire, et puis quelques heures après, 19h40, vous vous retrouvez dans Humaniste.
1: C'est ça.
0: Donc il faut avoir un pouvoir de concentration, et deux de récupération.
1: Ah là, c'est ça. Et ça, c'est le plus difficile à Avignon, c'est la récupération, puisqu'on réussit son festival quand on arrive à bien dormir et à bien récupérer. Et là, cette année, donc, on voit bien qu'effectivement, je ne pouvais pas faire plus. Deux seuls en scène, c'est déjà beaucoup.
0: C'est déjà beaucoup, surtout où il aurait fallu un le matin et un très tard le soir. Et encore,
1: encore, mais c'est quand même.
0: Et encore, vous avez l'adrénaline qui est.
1: Oui, et puis il faut bien que je tracte un peu aussi, parce qu'à Avignon, il faut tracter. Donc il fallait garder un petit moment aussi pour tracter. Donc c'est un peu. Un exercice physique qui demande beaucoup, beaucoup d'énergie à Avignon. Voilà.
0: Mais vous savez très bien aussi, hein, depuis le temps que vous faites Avignon, qu'il y a le bouche à oreille qui fonctionne. Et vous avez eu des prix à Avignon pour Victor Hugo, pour Humaniste. Donc, le bouche à oreille va fonctionner.
1: Je pense qu'on vient
0: voir aussi Pierre Jouvencel.
1: Oui, oui. Alors, je l'espère. Mais vous savez, il faut être très humble par rapport à ça. Avignon, ça, chaque année, on remet sur le métier. Mmh. Et effectivement, à part les grosses machines avec des très grosses productions qui savent qu'ils vont être complet tous les jours, les petites productions comme la mienne, même si on a eu des bons échos et qu'on commence à être connu sur Avignon,
0: c'est jamais gagné. Alors je rappelle que, enfin je le rappelle pas, je l'ai pas dit, hein, votre compagnie s'appelle la compagnie Élégie, hein, donc vous l'avez créée, vous êtes très actif sur les réseaux sociaux. Plutôt sur Pierre Jouvencel, comédien. Hein, voilà. En tapant Pierre Jouvencel, comédien. Et moi, ce que je retiens depuis que je vous connais, depuis Victor Hugo, je me disais, il faut qu'il se renouvelle tout de même. Vous ne pouvez pas être que Victor Hugo. Hein, donc, bravo pour ce renouvellement permanent. Et puis, ce goût de la poésie, hein, Baudelaire, Apollinaire, les grands humanistes. Et puis, ces rencontres. Hein, j'ai l'impression aussi que le théâtre, pour vous, cette vie d'artiste, c'est des rencontres. J'ai l'impression qu'à chaque fois, vous rencontrez plein de monde.
1: Ah oui, c'est vrai. C'est vrai, je rencontre plein de monde. Et puis, j'aime aussi transmettre. C'est pour ça que je continue à jouer aussi dans les collèges et dans les lycées. Et là, j'ai joué il y a très peu de temps. Jeudi dernier, j'étais dans un collège à Pérols, dans l'Hérault. Et on a eu une rencontre incroyable avec les élèves. Et toujours ça, c'est un bonheur. Même si c'est difficile au départ, parce que leur faire aborder Victor Hugo avec quand même un texte qui est assez difficile, c'est toujours un peu un challenge. Ça me demande beaucoup d'énergie. Mais après, bon, les gamins quand même sont chouettes et on a réussi. Je les ai fait intervenir après au pupitre en disant des textes, etc. Ils l'ont fait, enfin, ils ont joué le jeu, c'était chouette. Et donc j'aime bien ce côté de transmettre. Et effectivement, le théâtre, c'est des rencontres. Et donc, depuis que je fais ça maintenant de façon très active, j'ai rencontré des gens absolument merveilleux.
0: Oui, parce que vous parliez de Stéphane Titeka, vous parliez de... je ne sais plus son nom.
1: Alexis Dessault.
0: Gilles Lecointre. C'est parce qu'aussi, après chaque spectacle, vous êtes disponible.
1: Hein, oui, alors bon, oui, j'essaye de me rendre disponible, oui, tout à fait.
0: Donc, vous, aucun regret de cette retraite très active,
1: peu
0: de fatigue,
1: je vous demande. Non, aucun regret, mais c'est vrai qu'il y a des moments, il faudrait que je sache peut-être dire un peu, quelquefois dire non et puis me reposer un peu plus. Chose que pour l'instant, je ne sais pas encore faire. Mm-hmm. Donc, j'interviens pour l'instant. Je suis très, très pris jusqu'à la fin du mois de juillet. Et je pense qu'à mois fin d'août, juillet, je serai très fatigué. Ben, je joue quand même au mois d'août. Je vais aller faire deux dates en Bretagne. Mais
0: vous
1: bon,
0: avez un
1: voilà.
0: repos très relatif,
1: ouais,
0: hein, Pierre.
1: Le repos va être très relatif. Ouais.
0: Mais je pense aussi que je ne vous vois pas non plus ne rien faire pendant
1: non.
0: un mois. Hein,
1: non, ça, ce n'est pas possible.
0: C'est pas possible. Ben, merci à vous. Très beau festival d'Avignon. Donc, je rappelle, vous jouez humaniste à 19h40 au Théâtre de l'Optimiste, c'est la création 2025, et vous jouez Apollinaire éclat d'amour au Corsin salle 1 à 14h40, relâche le jeudi, à l'Optimiste je ne sais
1: relâche
0: pas.
1: Relâche le jeudi aussi.
0: Le jeudi aussi, donc le jeudi récupéré.
1: Voilà, le jeudi je vais essayer de récupérer.
0: Merci à vous et à très bientôt pour d'autres projets.
1: Merci Sylviane.

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1: 16h en temps universel. Bonjour à toutes et à tous. Dans ce journal du lundi 1er juin, une école pour refuge. Au Liban, une école s'est transformée en centre d'accueil pour celles et ceux qui fuient les bombardements israéliens. Reportage dans un instant. Alors que l'armée israélienne demande à l'heure actuelle aux habitants du sud de Beyrouth de quitter les lieux et qu'à des milliers de kilomètres de là, le Conseil de sécurité de l'ONU se réunit dans un peu plus de 2 heures pour évoquer la situation au Liban. Nous serons aussi au Chili dans ce journal pour le grand oral de José Antonio Kast. Le nouveau président chilien d'extrême droite va donner devant les députés les grands axes de sa politique. Nous sommes à Santiago. Et puis un jackpot pour le PSG. La nouvelle victoire du Paris Saint-Germain en Ligue des Champions va permettre au club de foot de recevoir beaucoup d'argent, comme va nous l'expliquer dans un instant Aurélien de Vernoy. Voilà pour les titres, soyez les bienvenus.
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1: Israël continue d'étendre ses attaques meurtrières au Liban. Hier, l'armée israélienne a annoncé avoir conquis un site stratégique et symbolique, le château de Beaufort, pourtant protégé par l'UNESCO. Pendant ce temps-là, le sud du Liban continue d'être pilonné par l'aviation israélienne, particulièrement les grandes villes de Tyr et de Nabatieh. Aujourd'hui, avant de probablement bombarder la banlieue sud de Beyrouth, l'armée israélienne appelle les habitants du sud de la capitale libanaise à quitter les lieux rapidement. Une situation qui provoque de nombreux déplacements de foule, des hommes, des femmes et des enfants qui prennent la route pour essayer de se protéger. Sophie Guignon, dans le sud du Liban, à Sébline, où vous vous êtes rendue pour RFI, une école de l'ONU les accueille.
4: À Sébline, au portail de l'école de l'UNRWA, les déplacés arrivent sans discontinuer.
5: Ayone.
6: Bonjour, vous venez d'arriver ?
7: Oui.
6: Vous êtes de quel camp ?
7: Nous sommes Libanais de Nabatieh.
6: Nabatieh.
7: Monsieur, j'ai 3 enfants et j'ai dormi à la rue.
6: Vous êtes venu d'où ?
7: De Bourj El Chemali, je suis syrienne.
6: Vous avez votre carte d'identité ?
7: Oui.
6: Donnez-la-moi, s'il vous plaît.
4: Bilal Chouli est le responsable de ce refuge le plus grand du Liban. En 48 heures, plus de 900 personnes y ont été accueillies.
6: On a reçu des Libanais, des Syriens, des Palestiniens. On ouvre de nouvelles classes. Pour l'instant, on a pu accueillir tout le monde.
4: Ibrahim Sayed est chauffeur de van. Il a évacué tous ses voisins du camp palestinien de Rachidiyeh à Tyr.
8: Après les ordres d'évacuation, on fuit sous les bombardements. Sur toute la route, il n'y avait que des bombardements.
4: Parmi les passagers, Khadija Asrad, une grand-mère de 65 ans.
9: Toute ma vie, j'ai vécu l'exode. Nous sommes épuisés. On ne peut rien transmettre à nos enfants. Au fond de nous, on se dit, oh mon Dieu, que Dieu protège nos enfants et leur donne de beaux jours, que cette guerre s'arrête pour de bon et qu'on vive en paix.
4: Face à cette intense campagne de bombardements israéliens, la France a demandé une réunion d'urgence au Conseil de sécurité. Sophie Guignon, de retour de Sébline, RFI.
1: En effet, à la demande de la France, le Conseil de sécurité des Nations Unies doit se réunir en urgence à 20h30, heure de Paris. Avant cette réunion, le président français Emmanuel Macron estime que rien ne justifie l'escalade militaire en cours au sud Liban. L'actualité en Amérique du Sud, avant de parler du Chili, des élections présidentielles en Colombie. La Colombie a vécu hier une journée électorale à suspense. Plus de 41 millions de Colombiens étaient appelés aux urnes pour le premier tour de l'élection présidentielle. Et les résultats confirment un pays polarisé, scindé en deux, entre la gauche et la droite. Un second tour est donc prévu le 21 juin prochain. Le favori des sondages, le candidat de la gauche, est finalement arrivé deuxième pour quelques voix. Au Chili, le président d'extrême droite devant les députés d'un moment à l'autre, José Antonio Kast, va prononcer ce qu'on appelle son premier discours de politique générale depuis qu'il est arrivé à la tête du pays. C'était il y a presque 3 mois. Un discours très attendu, surtout en ce qui concerne la sécurité, principale préoccupation des Chiliens. C'était justement pour ses promesses de rétablir l'ordre et de combattre la délinquance que Cast avait été élu. À Santiago, Naïla de Rouané.
5: Dans le centre de la capitale, Manuel, 71 ans, vend dans son kiosque toutes sortes de friandises aux passants. Il a voté pour José Antonio Cast au second tour de l'élection présidentielle et fait partie des plus radicaux.
10: Moi, je pensais que Cast allait sortir les militaires dans la rue pour contrôler toute cette délinquance qu'on a aujourd'hui. Mais il ne s'est rien passé et c'est même de pire en pire.
5: Myriane, femme au foyer, considère elle aussi que la sécurité, c'est le plus important en ce moment.
11: Cast a encore beaucoup à faire. Il a fait de nombreuses promesses. Nous, maintenant, on attend qu'il les tienne.
5: Mais pour Jorge Araya, expert en sécurité publique à l'Université de Santiago du Chili, la politique du gouvernement en la matière reste encore floue.
12: Le gouvernement doit définir un plan pour déterminer les priorités en ce qui concerne la sécurité, que ce soit pour la gestion des ressources, les questions de prévention, de lutte contre le crime organisé, des prisons ou encore la définition d'un agenda législatif clair. Sur tous ces sujets, jusqu'à présent, nous ne savons toujours pas quelles seront les priorités ni quelles options prendra le gouvernement.
5: Selon un sondage paru il y a deux semaines, 64% des Chiliens estimaient que le gouvernement n'a pas de plan concret pour faire face à l'insécurité. Naïla de Rouané, Santiago, RFI.
1: 18h06 à Paris, la France a pris le contrôle d'un pétrolier appartenant très probablement à la Russie. Ce qu'on appelle un arraisonnement, il a eu lieu au large de la Bretagne hier. Le pétrolier en provenance de Russie est attendu demain matin en baie de Douarnenez. La Russie a depuis réagi et dénonce un acte illégal de la France. Une deuxième étoile sur le maillot du Paris Saint-Germain. Deuxième étoile, synonyme d'une deuxième victoire en Ligue des Champions. Synonyme aussi de beaucoup d'argent en plus sur le compte en banque. 150 millions d'euros vont être versés par l'UEFA, les organisateurs de la compétition. Aurélien Devernois, d'autres retombées indirectes sont attendues.
13: Avec en premier lieu la signature prochaine d'un contrat sans doute record avec Nike, le patron du géant américain de l'équipement sportif était d'ailleurs dans le stade de Budapest pour assister au sacre des Parisiens. Pierre Rondeau est professeur d'économie à la Sports Management School.
14: Le fait que le PSG vende plus de 1 million de maillots à travers le monde leur permet de dire à Nike, négocions un contrat d'équipementier très élevé, puisque grâce à nous, vous vendez beaucoup de maillots.
13: Beaucoup d'argent en perspective donc avec cette deuxième étoile européenne, même si pour le PSG, ce n'est pas forcément décisif.
14: Les actionnaires qatariens du PSG, ils vous diront que même s'ils étaient à perte pendant des années, ils sont contents de leur investissement parce qu'ils sont aujourd'hui champions d'Europe. C'est une image de marque et c'est à ce niveau-là qu'ils gagnent de la notoriété, qui est un gain non monétaire, mais extrêmement valorisable.
13: Mais l'opération financière est belle. Le PSG est désormais valorisé à près de 4 milliards d'euros après avoir été acheté moins de 70 millions. Un mastodonte qui écrase financièrement le championnat de France.
14: Les écarts sont énormes entre le PSG qui peut présenter un budget de plus de 800-900 millions d'euros sur la saison et des clubs comme Lens qui a terminé deuxième qui a un budget de moins de 100 millions d'euros. La Ligue 1, c'est une compétition amicale pour les rencontres européennes.
13: L'attrait pour la Ligue 1 a ainsi diminué et les droits télévisés sont en berne, tirant vers le bas les finances des autres clubs et accentuant encore un peu plus la domination économique du PSG.
1: A noter que Warren Zaïre-Emery, Désiré Doué, Bradley Barcola et Ousmane Dembélé sont venus aujourd'hui présenter à Roland-Garros les deux trophées remportés par le PSG en Ligue des Champions après le match de Diane Parry. Diane Parry était la dernière représentante française dans ce tournoi. La Parisienne a été éliminée tout à l'heure en huitième de finale, battue par la Polonaise Maja Halinska. Dommage pour Diane Parry qui a atteigné pour la première fois de sa carrière les huitièmes de finale dans un tournoi du Grand Chelem. Elle est au micro d'Éric Mamrut.
15: C'est très frustrant, décevant de ne pas avoir réussi à faire mieux sur le court aujourd'hui. Et là, un jeu qui embête beaucoup de monde. C'est vrai que quand le speaker a annoncé les filles qu'elle avait abattues avant, c'est quand même des très bonnes joueuses. Donc pour aujourd'hui, du coup, ça fait un petit coup derrière la tête parce qu'on a l'impression de revenir un peu en arrière. Mais oui, il y a eu des très bonnes choses en ayant battu des très bonnes joueuses. Physiquement, de bien se sentir sur le court aussi, c'est important. Donc ça me donne juste envie de continuer à travailler dur pour que Les résultats suivent et être capable de réenchaîner toutes les semaines.
1: Les mots de Diane Paris pour refermer ce journal en français facile, où vous soyez sur la planète. Merci à tous de l'avoir écouté. RFI à Paris, il va être 18h10.
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18: Bonjour à toutes et à tous. Vous écoutez les idées de sortie de Radio Alliance Plus. Trois festivals débutent ce mercredi. On commence avec les belles journées, alias le Off Duty Nals, qui lui se déroulera vendredi et samedi à Paloma. Les belles journées vous proposent des rendez-vous musicaux dans le centre-ville jusqu'à dimanche. Au programme de cette première soirée, la projection du documentaire Raving Iran, réalisé par Zuzan Regina Mourus, au Sémaphore à 18h. À peine le temps de se remettre de ce film sur le milieu underground iranien que vous pourrez aller guincher dans la cour du Prolet. En effet, à 20h, les membres du collectif des Belles Journées vous proposeront un DJ set et à 21h15, le groupe calaisien d'électropunk Nord Noir viendra vous faire pogoter. Pour découvrir toute la programmation de ce festival off, rendez-vous sur le site femag.fr. Mercredi marquera également le lancement du festival La Maison Danse à Uzès. En 2026, le festival fête ses 30 ans. Une fête qui célébrera la diversité des danses, des âges, des formes de spectacle pour continuer à surprendre les spectateurs et spectatrices et créer des souvenirs uniques et inoubliables. 5 jours de danse et de fête à Uzès. 22 chorégraphes, 23 spectacles, ateliers, créations participatives, expositions, films, jeux, dégustations, bal du samedi soir, soirée dance floor et des surprises pour ses 30 ans. Afin de connaître le détail des animations, rendez-vous sur le site lamaison-cdcn.fr. Dernier festival, côté cour, côté jardin. Le festival de théâtre amateur revient cette année pour 3 semaines de spectacles sur les planches de Pont-Saint-Esprit. Mercredi, donc, à 18h30, sur la scène de la Chapelle des Pénitents, découvrez le spectacle des enfants de la compagnie Double Rideau, intitulé « Quelle histoire ?». Les leçons d'histoire vous semblent parfois ennuyeuses ? C'est ce que pensait cette classe de primaire avant de partir dans une aventure extraordinaire à travers le temps. Dans ce spectacle, l'histoire du monde prend vie. Ses protagonistes surgissent du passé pour vous raconter leur quotidien et vous entraînent dans une épopée drôle et expiègle, de la préhistoire jusqu'au futur, pour montrer encore une fois qu'avec les éclairages du passé, on comprendra toujours mieux le présent. Pour connaître la suite du programme du festival Côté Cour, Côté Jardin, rendez-vous sur le site pontsaintesprit.fr. C'était les idées de sortie de Radio Alliance Plus. Merci beaucoup pour votre écoute et votre fidélité. Je vous souhaite une agréable journée sur le 103.2 en DAB+ et sur notre site internet. On se retrouve dès demain pour de nouveaux rendez-vous.
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19: Bonjour à toutes, bonjour à tous, bienvenue dans cette émission Au fil des pages, au micro Christian Delors. Nous avons un invité qui est déjà venu à notre micro il y a quelque temps. Il s'agit de Alain Artus. Bonjour Alain.
20: Bonjour monsieur.
19: Merci de revenir ici pour parler d'un livre important, puisque c'est un livre sur Marc Bernard, dont un certain nombre de gens savent que c'est une personnalité nîmoise importante, puisqu'elle a obtenu le prix Goncourt. Et vous avez tenu à raconter, à faire la biographie de de Marc Bernard. Alors, il faut préciser que vous l'avez écrit, pas deux fois, mais c'est une réédition. Vous avez déjà publié ce livre en 2013, je crois.
20: Oui.
19: Et avec un titre légèrement différent, puisque à l'époque, c'était Marc Bernard, le goût de la vie. Et aujourd'hui, c'est Marc Bernard, tout est bien ainsi. Alors, la plupart du contenu est le même que la première édition, mais dans cette édition, vous l'avez augmenté en parlant des rapports, des relations entre deux Nîmois importants et qui ont vécu après la même période, Jean Paulhan et donc Marc Bernard, qui se sont bien connus et qui se sont appréciés, qui ont eu peut-être aussi des moments de conflit, mais... Voilà, vous avez tenu à préciser cela dans cette réédition. Livre qui est publié tout récemment, celui-là, en octobre 2024, je crois, aux éditions La Voix Domitienne. La Voix Domitienne, nous avons eu l'occasion de parler à plusieurs reprises de livres publiés par cette maison qui est tout à fait intéressante. Donc, bienvenue. Alain, dans notre studio, à ce micro, pour parler de ce livre, parler de Marc Bernard, peut-être compléter un certain nombre de choses que vous n'avez peut-être pas pu dire. Mais avant cela, j'aimerais quand même que vous nous expliquiez quelle mouche vous a piqué pour écrire une biographie sur ce monsieur. Comment est venu le processus de parce que vous n'avez pas écrit des romans, vous avez fait une autre biographie importante qu'il faut rappeler quand même, celle de Léo Larguet, dont vous avez eu l'occasion de parler ici même il y a un peu plus d'un an, je crois. Une très belle biographie aussi d'un personnage passionnant né à La Grand-Combe. Mais là, qu'est-ce qui pousse une personne comme vous à écrire des biographies ?
20: Bien, disons que j'avais envie, en effet, d'écrire. L'écriture me tentait. Mais bon, je n'ai pas suffisamment d'imagination pour créer une fiction. Donc, avec une biographie, on a déjà une matière. Hein, on a la vie de quelqu'un. Ensuite, on a pour un écrivain, on a son œuvre. Donc, on va retrouver cette vie, on va la retrouver dans des documents que l'on cherchera, que l'on pourra trouver. Et on va aussi la trouver dans son œuvre écrite. Hein, l'œuvre écrite d'un écrivain reflète aussi sa vie, son existence. Un écrivain vit souvent pour l'écriture. Hein, c'est ce qui le fait vivre. N'ayant pas l'imagination suffisante pour créer une fiction, je me suis plutôt dirigé vers l'écriture biographique. Et Marc Bernard, j'ai rencontré son œuvre, puisque j'aurais pu le connaître, évidemment. Il est décédé en 83, j'ai pu le croiser à Nîmes. Mais je ne le connaissais pas, mais mes professeurs au lycée ne m'avaient jamais parlé de Marc Bernard. Et un jour, étant à Nîmes, j'avais 32 ans, ça qui est quand même... ce qui fait un peu tard pour le connaître. Chez un libraire, j'ai trouvé une réédition, dans une édition de poche, du roman de Marc Bernard, Le Paris à des enfants, où il raconte son enfance. Dans ce livre, il y avait une jolie photo d'enfant sur la couverture, ça m'a attiré. J'ai regardé la quatrième de page, et je me suis aperçu que c'était un écrivain nîmois, puis bon, ils indiquaient qui était Marc Bernard. Donc j'ai acheté aussitôt le livre, ça m'a intéressé, je l'ai lu, et vraiment, j'ai trouvé que c'était un excellent écrivain. Il raconte son enfance d'une façon vraiment merveilleuse, il accroche le lecteur. Donc à partir de là, j'ai continué à lire des livres de Marc Bernard.
19: Il y avait marqué qu'il avait eu le prix Goncourt pour ce livre-là.
20: Oui, c'était d'ailleurs, Paris à des enfants, c'était son livre qui avait eu le prix Goncourt.
19: Oui. Voilà. Alors souvent, le fruit du hasard.
20: C'est un peu le fruit du hasard.
19: Sauf que vous passionnez pour la lecture et pour les écrivains, mais enfin, il aurait pu se faire que ce livre n'ait pas été devant vous ce jour-là. Et...
20: Oui, voilà. J'aurais peut-être fini par connaître les livres de Marc Bernard, mais... Oui, c'est surtout ce jour-là que je l'ai trouvé.
19: Alors, j'en profite pour dire d'emblée que c'est un livre, celui-là fait plus de 300 pages, et à la fin, vers la fin du livre, vous avez toute une liste des livres de Marc Bernard. C'est intéressant, on peut revenir donc, à des livres qui sont des romans ou des nouvelles. Et là, ce livre dont vous venez de parler, c'est un, vous l'avez mis dans des récits. Vous l'avez classé dans récit.
20: Oui,
19: c'est parce qu'il raconte.
20: Voilà, il raconte son enfance.
19: C'est pas un roman. Alors peut-être qu'il a romancé un peu, mais
20: oui, c'est possible.
19: Et puis des essais. Alors vous avez toute la liste de ces livres. Et moi, je faisais remarquer que j'avais été intéressé. J'ai appris en arrivant à Nîmes. Qu'un certain Marc Bernard avait fait un travail sur la ville de Sarcelles.
20: Oui.
19: Et j'avais moi-même habité Sarcelles, donc j'étais intéressé.
20: Oui.
19: Et du coup, j'ai regardé un peu ce personnage nîmois qui s'était intéressé à...
20: C'est-à-dire que dans les années 1967, le Figaro, le journal Le Figaro, avait demandé à Marc Bernard, il lui avait loué un appartement, l'appartement témoin à Sarcelles.
19: Oui.
20: Il lui avait dit, bon, il avait meublé, il lui avait dit, voilà, vous irez vivre pendant 2-3 mois à Sarcelles, hein, et vous nous ferez des articles. Alors, connaissant un petit peu le côté un peu révolté de Marc Bernard, il se disait, bon, il va nous faire des articles au vitriol de cette cité, dortoir à l'époque. Hein, et puis cette cité qui peut avoir un côté inhumain, hein, a priori. Donc, et voilà, Marc Bernard a accepté. Il est parti à Sarcelles. Il a pris son logement. Mais Marc Bernard venait d'un petit appartement à Paris qui était insalubre. Il vivait sous les toits pratiquement et sans commodité. Voilà. Donc, qu'est-ce qu'il a trouvé à Sarcelles ? Un appartement avec du confort, chauffage, salle de bain. Puis alors Sarcelles, il y avait tous les commerces utiles qui étaient à proximité. Tous les commerces de proximité. Et alors évidemment, il en est tombé émerveillé. Mais je suis bien ici, je suis dans un bel appartement chauffé. Les communautés vivaient en très bonne entente, que ce soit la communauté juive, la maghrébine, les pieds noirs, il y en avait beaucoup. Tout le monde vivait dans une bonne entente, ça se passait très bien. Et il a fait des articles, je ne dirais pas peut-être dithyrambiques, mais des articles montrant qu'on était bien à Sarcelles, en définitive.
19: Ouais. Hein. C'est vrai, quand Sarcelles s'est construit, ça a été d'énormes chantiers, c'était compliqué, mais les gens appréciaient effectivement cette nouvelle
20: ville. Alors évidemment, le Figaro a été déçu. C'est-à-dire, tiens, mais il nous montre au contraire que c'est presque idyllique, Sarcelles. Alors après, il y a un éditeur qui a repris tous ces articles et qui a dit, on va faire un livre, Sarcellopolis. Voilà, donc tous ces articles sont devenus un livre Sarcellopolis, qui est en effet très intéressant.
19: Voilà pourquoi vous et moi, nous intéressons à ce personnage de Marc Bernard. Mais alors, vous dites à juste titre qu'il était... Il était parisien, alors pourquoi s'intéresser particulièrement à lui ? Il était nîmois aussi, alors vous-même vous êtes nîmois, mais lui était un peu nîmois, n'est-ce pas ?
20: Ah oui, donc il est né à Nîmes, il restait très attaché à Nîmes.
19: Oui.
20: Bon, il est allé à Paris parce que pour faire une carrière d'écrivain, il fallait qu'il soit à Paris, bien sûr. Mais il venait régulièrement à Nîmes, et puis chaque fois qu'il avait un problème grave, bon... Il a eu des problèmes sentimentaux, il n'en a pas manqué. Problème d'argent, bien sûr, ça, c'est certain. Donc chaque fois qu'il avait un problème sérieux, il venait à Nîmes parce qu'il avait des amis. Il était reçu, on pouvait l'héberger, on l'invitait à des repas. Il venait à Nîmes, puis après il repartait à Paris. Donc il est resté toute sa vie très attaché à Nîmes. Et il a écrit une trilogie nîmoise, trois livres, où il montre le peuple nîmois des années 50.
19: Il a vécu, et à la fin de sa vie, il est venu mourir
20: à Nîmes, si on peut dire.
19: Alors, il faut le situer un peu dans l'histoire. Alors, on a parlé de Sarcelles, et vous avez dit 67, mais le situer un peu dans l'histoire, il est né au début du XXe siècle.
20: Il est né en 1900, avec le siècle.
19: En 1900.
20: 1900.
19: Et donc, en même temps, est-ce qu'il n'était pas destiné à l'écriture au départ ?
20: Non, au départ, il ne savait pas trop. Bon, il a fait des petits métiers. Hein, il a été... Il a vécu dans les dénuements, même. Hein. Sa mère est morte, il a été...
19: Il était orphelin de père,
20: orphelin à 13 ans. Bon, sa cousine l'a pris, mais bon... la cousine aussi, ils n'étaient pas très argentés. Donc, c'était un poids, disons. Et finalement, un jour, il est parti à Paris. Alors, il a permis de faire du théâtre. Il avait fait du théâtre, il lisait beaucoup. Un autodidacte, bien sûr, il lisait beaucoup. Et il est parti à Paris pour faire du théâtre. Malheureusement, ça a été un échec. Ouais. Et à un certain moment, bon, alors après, il est à Paris, il faisait des petits métiers, fraiseur. Et il a écrit un manuscrit. Il a fait apporter par un de ses copains, d'ailleurs, parce que, bon, comme il travaillait, il a dit, tiens, tu m'apporteras ce manuscrit chez Gallimard, à la Nouvelle Revue Française. Et il a été surpris, rapidement, de recevoir un courrier de Jean Paulhan qui lui a dit, mais votre manuscrit m'intéresse, et même considérer la Nouvelle Revue Française de Gallimard comme votre maison.
19: Oui, c'est incroyable. Oh,
20: c'était miraculeux.
19: D'emblée, un premier texte. Il tombe sur ce Jean Paulhan,
20: oui.
19: Qui était une personnalité, qui avait 15 ans de plus que lui.
20: Oui,
19: c'était vraiment... Lui, il était un gamin, pratiquement, il avait 25 ans, lui, quand il a commencé à écrire.
20: Oui, c'était... Il avait 29 ans, quand son premier manuscrit, 29 ans.
19: Et Jean Paulhan, lui, était une personnalité, déjà.
20: Ah oui, oui.
19: Et par hasard, Jean Paulhan a lu ce livre. Il aurait pu ne pas le lire parce que j'imagine qu'il y avait beaucoup de manuscrits. Enfin,
20: oui,
19: bref.
20: Oui.
19: Et il lui répond ainsi à...
20: Ah oui.
19: Et ce respect mutuel a persisté jusqu'à la fin.
20: Ah oui, oui. Il y a une amitié très, très forte, très profonde amitié jusqu'à la mort de Jean Paulhan. Oui, oui, ils sont restés en contact toujours...
19: D'où l'intérêt que vous avez porté à cette amitié quand vous écrivez.
20: Voilà. J'ai pensé, faire en effet un petit texte sur cette amitié.
19: La littérature de l'amitié.
20: Qui est à souligner.
19: Voilà. Oui, oui. Et qui complète donc la première édition de votre livre.
20: Voilà.
19: Peut-être on le situe donc au début du siècle. Il était trop jeune pour faire la première guerre, pour participer à la Première Guerre mondiale.
20: Oui, voilà, c'était juste. Il avait dit bon, en 1918, il avait 18 ans.
19: Oui.
20: Il aurait pu partir si le conflit malheureusement s'était prolongé. Il savait qu'il faisait partie de la classe suivante, là, qu'elle allait être appelée. Heureusement, le conflit. La paix étant signée, il a évité de partir. Hein.
19: Mais en revanche, il était adulte au moment de la Deuxième Guerre mondiale.
20: Oui, alors là, donc en effet, il était dans un service d'infirmerie. Donc il a été à la déclaration de guerre avec l'Allemagne pour le second conflit. Il a été incorporé dans un service d'infirmerie à Marseille. Hein. Mais bon, évidemment, comme il a été assez vite libéré, puisque le maréchal Pétain ensuite a arrêté les hostilités. Donc, il n'est pas resté longtemps incorporé. Il est revenu à son moment à Nîmes. Les appelés ayant été démobilisés.
19: Évidemment. Mais il avait un engagement littéraire et politique aussi.
20: Oui, il a été forcément, c'était un prolétaire. Bon,
19: il a défendu la
20: donc,
19: cause.
20: Donc, il avait adhéré au Parti communiste, la CGT, bien sûr. Même quand il est arrivé à Paris, il a été tout de suite responsable d'une cellule communiste de Villeneuve-Triage. Il travaillait au chemin de fer. Donc, vous voyez, on avait dû reconnaître son talent.
19: Oui.
20: Pour être tout de suite responsable d'une cellule. Bon, puis ensuite, lorsqu'il a vu ce que devenait la Révolution russe, avec Staline, aussitôt, il a dit non, ça, ce n'est pas ma révolution. Sa révolution, ce n'était pas une dictature.
19: Oui, voilà. Oui.
20: Pour ça, il était net, et autant André Gide, il lui a fallu un certain temps pour réaliser de ce qu'était le stalinisme, autant Marc Bernard, qui avait eu des renseignements par des étudiants en philosophie. Vous voyez, il fréquentait, lui qui était fraiseur, qui était ouvrier à Paris, il fréquentait des étudiants en philosophie, dont on devait estimer qu'il avait qu'il était intéressant à fréquenter. Donc il n'avait qu'été allé à Paris, à Moscou, en Russie, et en revenant, il lui avait dit, mais tu sais, avec Staline, ben, ce n'est plus la révolution que l'on souhaitait. Oui. Ça devient une dictature. Et là, aussitôt, il a rompu avec le communisme. Oui. Voilà.
19: Nous allons faire une petite pause.
20: Oui, bien sûr.
19: Et on va passer un morceau de musique que vous aimez, la symphonie pastorale de Beethoven.
20: Oui, il paraît qu'il aimait, semble-t-il.

0: 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Vous êtes toujours dans l'émission Au fil des pages avec Alain Artus, auteur d'un livre, d'une biographie du célèbre Nîmois Marc Bernard. Et ce livre est intitulé « Marc Bernard, tout est bien ainsi ». C'est la réédition d'un premier livre sur Marc Bernard, une édition légèrement augmentée, puisque Alain Artus l'a complété avec un texte sur les amitiés, les relations entre le célèbre Nîmois Jean Pouillon et Marc Bernard. Alors, vous nous disiez, Alain, dans la première partie de cette émission, que il avait eu un engagement donc tout à fait normal dans les syndicats, au Parti communiste, où il avait été promu à une fonction importante, mais que, compte tenu de la montée de Staline, il s'en était retiré, mais il avait un engagement littéraire aussi assez, assez marqué.
1: Oui, bien sûr. Bon, il lisait beaucoup. Hein. Bon, avec Jean Pouillon, évidemment. Ah, ben, Jean Pouillon, il a eu un maître. Hein. Disons que Jean Pouillon lui a indiqué des lectures. Ils échangeaient beaucoup leurs idées sur les livres qu'il lisait. Donc, il avait une bonne culture. D'ailleurs, il a été critique à la Revue Monde. Henri Barbus, qui avait créé la Revue Monde. En 1927, donc, oui. avait pris Marc Bernard d'abord comme secrétaire d'édition, mais ensuite, ben, rapidement, il est devenu critique de la revue, de la Revue Monde, hein, et un critique qui était devenu redouté, oui. Assez redouté.
0: Il n'était pas juif, mais il a été un peu menacé pendant la guerre, non?
1: Oui, bien sûr.
0: Donc, il a craint, en tout cas,
1: alors,
0: c'est pour ça.
1: À la déclaration de guerre, bon, il a été déçu, par ses idées, ses idées humanistes, hein, ses idées sociales auxquelles pourtant il était attaché. Il a été déçu par les syndicats, par la politique. Hein. Il a été déçu par la guerre d'Espagne, disons. Il est allé en Espagne pendant la guerre civile.
0: Oui.
1: Donc il était correspondant de journaux. Bon, il a vu comment ça se passait chez les Républicains, avec les dissensions entre communistes, socialistes. Ça l'a fortement déçu. Et quand il a vu que la France s'écroulait, hein, lorsque l'Allemagne a envahi la France, hein, il a douté. Il a douté de tout ce qu'il s'est dit, mais tout à fait naturellement. Quoi, ça. Et il s'est dit, bon, ben, maintenant on a Pétain, ben essayons. Essayons Pétain. Le reste m'a déçu, entièrement. Bon. Alors il s'est un peu fourvoyé. Voilà. Alors il n'a jamais été, évidemment, dans la collaboration, ça, jamais. Mais si vous voulez, il a seulement dit... Essayons ces idées nouvelles.
0: Oui.
1: Bon, voilà, ça s'est limité à ça. Bon, ensuite, il a épousé une juive, une très belle juive, d'ailleurs, avec qui il a vécu vraiment un amour extraordinaire.
0: Et vous avez très belle page sur voilà.
1: Il était marié avec une juive. Hein. Bon, à Nîmes, il est venu à Nîmes, donc, pendant la guerre, hein, où il vivait tant bien que mal. L'épicière lui faisait crédit, un crédit illimité. Donc, il est vivé comme ça, en attente. Il était en attente un petit peu de ce qui allait se passer.
0: Mais il avait peur quand même
1: Oui, il avait peur. Alors après, à un certain moment, en 1942, quand alors la zone sud a été envahie,
0: oui.
1: Avec l'armée allemande qui est arrivée à Nîmes, et puis alors, il y avait un préfet qui était très collaborationniste, le préfet Chappe, qui était très... Alors donc, à ce moment-là, il s'est aperçu de ce qu'était, le national-socialisme, ce qu'était Vichy. Alors là, évidemment, il a tout à fait changé, il a rejeté ses idées, où il s'était un peu égaré idéologiquement, mais jamais en ne faisant quoi que ce soit. Et à ce moment-là, à partir de ce moment-là, évidemment, les collaborateurs ont dû savoir qu'il n'était plus avec eux, plus du tout. Alors, c'était devenu risqué. Son épouse, qui était juive, ils se sont mariés à Nîmes, donc elle n'avait plus son nom qui montrait qu'elle était juive, devenue Madame Bernard. Hein. Mais c'était risqué. Alors, heureusement, il a eu le prix Goncourt, entre-temps, grâce à Léo Larguet, d'ailleurs. Mm-hmm. C'est Léo Larguet qui lui a permis d'avoir le prix Goncourt.
0: Oui, parce que Léo Larguet faisait partie du jury des Goncourt.
1: Et le prix Goncourt lui a apporté un peu d'argent.
0: Oui.
1: Et avec cet argent, ils ont pu vite quitter Nîmes. Et en effet, deux, trois jours après, la Gestapo se présentait à leur porte.
0: Ah oui.
1: Donc, ça a été vraiment... C'est grâce à ce prix Goncourt et l'argent qu'il en a reçu qui lui a permis de partir... Alors, ils sont partis... près de Limoges, à Saint-Junien, un petit village, hein, qui était pas loin de Radour-sur-Glane.
0: Oui.
1: Il aurait pu aussi bien se retrouver à Radour-sur-Glane. Donc il a eu une vie romanesque. Il dit, toute sa vie, c'est fait de choses extraordinaires.
0: Et il revient à Nîmes, et là, il correspond pas mal avec Paulian.
1: Oui, il correspond toujours.
0: Et il meurt à Nîmes il n'y a pas très longtemps.
1: Voilà, donc il meurt à Nîmes en 1983, donc il est revenu les derniers mois.
0: Il était enterré où ?
1: Donc il est reparti enterré dans un cimetière parisien, donc où était enterrée son épouse Else Reichmann.
0: Oui.
1: Donc il n'est pas à Nîmes, non.
0: Si vous deviez recommander à quelqu'un de lire un livre de Larguet, de Marc Bernard, qu'est-ce que vous recommanderiez ?
1: Ben, je recommanderais Pareil à des enfants.
0: Pareil
1: c'est
0: à des
1: pas
0: enfants.
1: Parce que c'est son prix Goncourt, mais c'est un magnifique livre sur l'enfance.
0: Oui.
1: Une enfance certes pauvre, même misérable, mais un enfant qui aimait sa mère. Il y avait un amour entre la mère et l'enfant. Et puis cet enfant qui voit sa mère dépérir, et qui va mourir, pratiquement, qui va mourir. Donc c'est un livre très touchant. Après, il y a aussi Salut camarade, où il montre sa préadolescence... ouvrière à Nîmes.
0: Ce qui est intéressant aussi, c'est que dans plusieurs des livres dont vous parlez, c'est qu'il parle de Nîmes. On redécouvre, on se sent chez soi dans ce livre.
1: Voilà. Donc si vous voulez les lire, les livres sur Nîmes sont à lire, en effet.
0: Oui.
1: Ils sont à lire.
0: Donc, comme des enfants. Ouais. Comme des enfants.
1: Pareil à des enfants.
0: Marc Bernard. Bien, écoutez, merci beaucoup, en tout cas, Alain Arthus, d'être venu retracer la vie de cet homme si attachant qu'est Marc Bernard.
1: Oui.
0: On aurait pu, bien sûr, encore s'étendre sur ses rapports avec Jean Pouillant, mais vous reviendrez peut-être nous en parler une autre fois.
1: Oui.
0: Et parce que notre émission a des limites et qu'on l'arrête.
1: Bien.
0: En tout cas, bravo pour... Et bravo à l'éditeur de La Voix Domitienne, un très beau livre.
1: Et je vous remercie de m'avoir accueilli dans votre studio.
0: Ça me fait très plaisir. Merci Alain Arthus. Vous êtes toujours sur Radio Alliance Plus dans l'émission Au fil des pages qui se termine ainsi aujourd'hui.
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2: Lors du Festival de la Biographie 2023, Memona Interman a donné une conférence à l'Espace 14 pour présenter son livre « Une journaliste ne doit pas dire ça ». Vous la retrouverez aussi dans l'émission Itinérance, un podcast sur le site Radio Alliance Plus.
3: Bonjour à tous, merci d'être venus aussi nombreux ce matin. Merci à Camille et Alain Fachina qui nous accueillent dans ce magnifique endroit de l'Espace 14. Une fois de plus à l'occasion du Festival de la Biographie, on commence à prendre nos habitudes. Et merci bien sûr à Memona Interman que nous accueillons ce matin pour la sortie de son livre « Une journaliste ne devrait pas dire ça ». Ou plutôt, je reprends, « Une journaliste ne devrait pas dire ça », car il y a un point d'interrogation. Donc la réponse est évidemment dans la question, au que s'il fallait le dire, l'écrire et même le raconter. Memona, vous avez exercé votre carrière de grand reporter sur le service public à France 3. Et sans vous connaître, nous vous connaissons déjà, puisqu'on vous a vu au 19-20 notamment, sur tous les théâtres d'opérations du monde. Vous avez décrypté pour nous des situations internationales compliquées. Vous avez été au Tchad, en Libye, au Kosovo, à Gaza. Et vous avez toujours exercé à hauteur d'humain, à hauteur d'homme. Et vous et vos équipes ont pris des risques pour nous informer, mais vous nous en parlerez. Votre livre évoque aussi vos 6 années de conseillère au CSA, devenue l'ARCOM. Et ça nous invite à réfléchir sur le fonctionnement des médias, sur les exigences de la profession, qui ont un peu tendance à s'anonymiser, on en parlera. Peut-être pour commencer, il faut évoquer vos origines, très modestes, sur l'île de la Réunion. Ça aurait pu vous entraver, mais vous écrivez que personne n'a réussi à mettre le poison du doute dans vos rêves. C'est l'école qui vous a sauvé.
4: Je suis née donc dans une famille de 11 enfants à l'île de la Réunion. Mon père et ma mère n'étaient pas du tout faits pour se retrouver et faire 11 enfants. Bon, c'est arrivé comme ça, les 11. Et ça paraît peut-être un peu indécent de parler de sa famille. Moi, je ne crois pas. Je crois que, surtout si on a une petite miette de notoriété, il faut oser venir sur la place publique et prendre le parti du témoignage. Oui, nous avons connu une pauvreté, mais effrayante. Nous étions vraiment des Français, c'est la formule d'Aimé Césaire, entièrement à part. L'île de la Réunion est devenue département en 1946, mais ce département, cette île, avait hérité de 200 ans d'esclavage. Et il y a toujours quelqu'un de plus faible que soi, en dessous. Donc la violence se déclinait comme ça par palier. Et comme nous étions tout en bas, bien forcément, nous n'étions pas des gens très respectés. Et j'ai voulu profiter, j'ai senti tout de suite, c'est quelque chose d'inné, c'est une chance, peut-être une grâce même, d'avoir senti tout de suite que l'école allait être la bouée de sauvetage. Et alors, comment ma mère a pu avoir ce pressentiment que cette chance d'aller dans une classe surchargée où on arrivait le ventre vide, vide souvent, où on regardait la mangue qui commençait à grossir, la fleur, la main, pour aller voler la mangue ou le papaye, comment ma mère comprit que l'école pourrait être une chance? Ça, franchement, je ne le sais pas, parce que elle-même, elle n'avait pas eu accès à l'éducation, puisque son père était analphabète et sa mère est morte quand ma mère avait 8 ans. Et toujours est-il que même ne sachant pas lire et écrire, elle venait à l'école voir Madame Prunière, qui est quelque part par là, Madame Defaux, Madame Fontaine, il y avait beaucoup de madames d'ailleurs. Donc ma mère nous a envoyés à l'école, et sur les 7 survivants, nous sommes vraiment 2 à avoir pu suivre un cycle scolaire pratiquement complet, puisqu'on est même allé au-delà du bac à faire des études supérieures. Alors, tout en travaillant, certes, mais on a pu le faire. Voilà, l'école a été la chance absolue. Je profite de l'occasion pour souligner la chose suivante. C'est que, en principe, moi, étant journaliste à la télé, et j'ai toujours la chance d'exercer ma profession, puisque je suis chroniqueuse au Midi Libre et à la Dépêche du Midi. Oh, il sonne encore, oui, il est pas content là. Pourtant, je n'ai pas menti. Donc, de pouvoir poursuivre ce métier me ravit, me comble, mais en tout cas, je n'avais pas l'intention d'écrire. Et en 2005, lorsqu'il y a eu les émeutes dans les banlieues, au tout début, il y a eu des cocktails Molotov qui ont été jetés sur des classes maternelles. C'est comme ça que je me suis dit, mais enfin bon, si les enfants d'immigrés comme moi et pauvres se mettent à casser l'école, on ne va pas s'en sortir là. Donc au secours, On garde l'école, on la respecte, on respecte les enseignants. On respecte les enseignants. Sans eux, c'est pas possible, c'est ça. Et donc c'est comme ça que j'ai écrit Tête haute. Mais entre Tête haute, sortie en 2007, et ce livre, d'abord j'ai pris beaucoup plus de notes, ensuite, j'ai aimé aussi écrire pour écrire, et pas seulement pour des reportages. Et entre le premier livre, Tête haute, c'est la fille, cette histoire-là, c'est la fille de Tête haute, mais la fille qui aurait eu la chance de grandir. Comme j'ai pris des notes, j'ai raconté aussi beaucoup de choses derrière le rideau des apparences. J'ai parlé du CSA, on va en parler après. Et j'ai voulu, à travers ce livre, rendre hommage à des gens qu'on ne voit jamais. Parce que je sors un peu de la première question, mais c'est un peu le droit fil. Vous voyez à la télévision des gens, bah, par exemple, bah, ma tête, alors, vous reconnaissez ma tête. Mais sachez qu'on n'est pas seul. Voilà. Sachez que nos peaux ont exactement la même épaisseur quand on est en reportage et que nos collègues techniciens qui ont une carte de presse comme nous, qui sont des caméramens, qu'on ne voit pas, ne sont jamais récompensés. J'ai eu la chance d'avoir toutes les plus belles médailles de la République. J'ai eu plein de médailles, citoyenne d'honneur, dans ma ville, citoyenne d'honneur, dans les Landes, à Cap-Breton, l'Ordre national du mérite, et pas que le bleu, le ruban, mais le pompon rouge. Et mes collègues, jamais. Mes collègues, j'avais. Donc, je voulais dire à travers ce livre ce qu'ils avaient fait. Par exemple, un cas, lorsqu'on était en Libye en 2011, ce n'est pas un endroit idéal pour moi, j'étais dans la voiture en train de monter avec le monteur, donc le technicien, et le caméraman, Salah Agrabi, était descendu dans les sous-sols de la caserne, vous voyez ce que me dit Kadhafi, et il était allé faire des images, il aurait pu en prendre une, comme on dit entre nous, et c'est lui qui avait les images, et ce n'était pas mes images. Et pourtant, j'ai fait le reportage, j'ai parlé des images comme si je les avais faites. Puisque forcément, il faut habiter l'image pour la décrire. Et c'est lui. Donc voilà. Et je dédicace ce livre, c'est écrit, non seulement à ma mère qui est l'intuition de l'école, non seulement à mes frères et sœurs, bien sûr, mes enfants qui ont été probablement attendus, c'était présent, mon mari, notre couché, qui est aussi journaliste, mais à mes collègues. Parmi les collègues, il y a une femme, parce qu'à l'époque, il y avait peu de techniciens qui nous accompagnaient, elle a été extra. Voilà. Donc, j'ai un peu enjambé votre question, mais c'est ça le panorama, en fait.
5: Alors, pour revenir à vos débuts dans le journalisme, vous commencez par passer un concours en 1972. Il faut s'imaginer qu'à l'époque, la Réunion est encore gangrénée par le racisme et un certain esprit colonial. Et cette fois, le concours, vous dites, il est organisé à la loyale.
4: Oui, alors, ça on peut appeler ça une chance, j'ai entendu dire qu'il y avait un concours pour découvrir, il y avait encore le RTF, je pense que certains d'entre vous se souviennent, Office de Radio-Diffusion Télévision Française. Alors chez nous, à La Réunion, c'était la télé de l'État, et l'État c'est le préfet, et il ne fallait pas parler de ce qui fâchait. Donc c'était quelque chose de très édulcoré du point de vue de l'actualité locale, et on ne faisait pas du tout de proximité. Et vous savez combien c'est essentiel de faire d'actualité de proximité. Donc on parlait de ce qui se passait dans le monde entier, c'était à l'époque de la guerre du Vietnam, mais on ne parlait pas de ce qui nous intéressait là, sous nos chaussures. Et le jour du concours, d'abord, pour participer au concours, j'habitais sur les portes du volcan, dans le sud, le concours avait lieu à Saint-Denis, donc c'était un autre monde, et c'était très intimidant. Je suis arrivé là, comment ? Il a fallu payer le car, ça s'appelle un car grand air, c'est pas un bus, un car, comme ça. Là, c'est un de mes frères qui travaille dans un cinéma, payé à 6-4-2, hein, qui m'a payé le car, et un autre frère qui avait commencé à travailler à l'âge de 11 ans, dans une cour, chez la famille Isotier, qui a payé la robe. Donc, ils sont partagés, et j'avais une sœur qui habitait dans un HLM à Saint-Denis, donc j'avais un endroit où dormir. Super! Donc, je suis allée, là. Et quand j'ai vu les enfants de familles plutôt aisées, qui avaient osé se présenter, si je m'étais dit, ah non, là je ne vais pas y aller, il n'y avait même pas la télé chez moi, je venais parler de la télé, il n'y avait pas de télé. J'avais vu la télé une fois. J'ai eu un culot monstre, ou alors une fois terrible, et je me suis dit, mais au fond, quel est le point commun entre ces autres jeunes et moi? On était deux à venir du Sud, et tous les autres jeunes venaient de Saint-Denis, qui était la grande ville, et certains avaient des parents éduqués. Oui. Et j'allais à l'école, ils avaient à peu près le même âge. Donc c'était comme si on faisait un devoir en classe. Et pourquoi je n'arriverais pas, moi? Donc je me suis présentée, j'ai répondu aux questions, je me suis dit, j'avais cité une phrase d'Albert Camus. Je n'avais pas lu un livre entier de Camus, il n'y avait pas de bibliothèque. Mais Camus disait, le journaliste, c'est l'historien de l'instant. Et figurez-vous, comme ça, j'ai fait ma place. Et ensuite, il y a eu ce concours, une année après, le concours a été fait sous supervision d'un huissier. Le concours a été organisé par le patron de l'ORTF là-bas, qui était quelqu'un qui venait d'Algérie. Et il avait compris que si on n'ouvrait pas l'éducation à tous ces marmailles, les marmailles c'est un terme générique pour dire les enfants de la Réunion, et bien un jour ou l'autre ça allait exploser aussi là. À cause de l'injustice, et puis on finit par prendre les mauvaises armes pour se défendre. Les bonnes armes, c'est les armes de l'éducation, semble-t-il. Et donc il a fait ce concours, il a pris toutes les précautions, d'abord sous la supervision d'un huissier, avec les enveloppes cachetées, les enveloppes du concours, les épreuves cachetées. C'est très important ce que je suis en train de dire, parce que si vous avez le sentiment que vous avez 17, 18 ans, que les choses se font à la loyale, même si vous bouillez de rage, des injustices, vous allez vous dire, ok, je joue le jeu. Et donc, les épreuves et notre travail écrit avec des questions invraisemblables. Le groupe des cinq, je ne savais pas ce que c'était, mais il y avait d'autres questions. Et un mois et demi après, moi j'avais oublié, un mois et demi après, j'étais pionne dans un lycée à ce moment-là. Un mois et demi après, résultat, et pour une fois de ma vie, j'étais reçue première, et le deuxième, c'était Suleymane Bagnan. Alors ça faisait un peu désordre, parce qu'il y avait Mémona Afegi, c'est mon nom de naissance, et Suleymane Bagnan. Et tout d'un coup, ils se sont dit, pardon, merde alors. C'est plus forcément les enfants des familles de sucriers, comme on dit, c'était des familles sucrières, des grandes familles, mais c'était deux zozos avec des noms pas possibles. Mais corrigé à Paris, à la Maison de la Radio, à la Loyale, personne ne pouvait contester. On avait réussi, on avait gagné. Donc, pour la première fois, sans aucune formation, donc je vous laisse imaginer ce qu'on a dû faire, pour la première fois, il y avait ces deux zozos apprentis journalistes qui pouvaient parler des cyclones, du volcan, de la coupe de la canne à sucre, des dockers, de tout ce qui était derrière le rideau, et on ne parlait pas de tous ces sujets un peu abrasifs quand même. Et c'est ainsi que, là on était en 1972, et en 73 il y a eu un concours corrigé à Paris aussi. Donc on a fait notre chemin comme ça, petit bout par petit bout, comme on dit en créole, petit pas, on va arriver, hein. Petit pas après petit pas, on n'y arrive pas. Et c'est comme ça que je me retrouve devant vous. Et si ma mère nous voit là aujourd'hui, elle va pas. Elle serait pas surprise. Parce qu'elle venait d'une grande famille,
6: mais qui avait tout perdu.
4: Elle serait pas étonnée de vous voir. Mais je suis sûre qu'elle nous voit.
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5: Votre formation, c'est un peu particulier aussi, vous la faites donc à Paris. Et vous êtes formé par des journalistes qui ont été placardisés après mai 68. Donc finalement, ce sont des gens qui ont des exigences assez particulières.
4: Des exigences à la fois de qualité, de ce qu'on ose présenter au public, de ce qu'on ose. C'est comme un restaurateur qui vous dit place de la table. On ne va pas vous donner non plus n'importe quoi à manger. C'est ça aussi. Parce qu'une information, c'est ce que vous ingurgitez, d'une certaine façon. Je le dis d'une façon un peu triviale, mais au fond, c'est pas tout à fait faux, puisque ça marque le cerveau. C'est pour ça que l'audiovisuel et l'écrit sont si importants. Et donc j'ai appris, en effet, dans une sorte de compagnonnage, avec des gens qui étaient plus ou moins virés et ensuite placardisés, en 68, puisque ensuite, le pouvoir a pu reprendre les choses en main. Alors, on les avait catalogués de communistes, gauchistes, on ne disait pas encore tellement, c'était un peu moins dans l'air du temps. Enfin, c'était des gens qui n'étaient pas tout à fait dans l'ordre de... ils n'étaient pas en odeur de sainteté. Et c'était de très bons journalistes qui avaient pour plusieurs. Je vous ai de quelqu'un qui s'appelait Monsieur Bataille, Monsieur Schaeffer, un caméraman Varkevitch, qui était excellent. Et c'était des hommes, ils devaient avoir la cinquantaine. Et ils avaient de la bouteille. Ils avaient travaillé sur une émission mythique qui était 5 colonnes à la une. Voilà, donc, et ils nous ont pris, on était une vingtaine de jeunes à Paris, puis à Maison Lafitte. C'est une sorte de petit château à Maison Lafitte. On prenait le train tous les matins à la gare de Gare Saint-Lazare. Et c'est là où j'ai découvert la France, en effet. J'étais la seule fille. Je n'ai jamais eu de problème. C'est important à souvenir. Jamais eu de problème. Et je me suis dit, là ma fille, c'est dur, mais il faut y aller. Hein. Et j'ai appris comme ça. Et après, j'ai beaucoup appris sur le terrain. Il y avait le Cavada qui m'a appris la question des angles.
5: Alors, votre métier de reporter de guerre, vous l'incarnez. Pourtant, il semble encore plus dangereux pour une femme. Et vous le vivez quand vous rencontrez Kadhafi qui vous agresse.
4: Alors, ça c'est en 84 et j'ai commencé vraiment à aller à l'étranger. Alors, donc en 78, j'arrive à Paris, c'est Jean-Marie Cavada qui voit. Il m'avait pas raconté qu'il était un enfant de la DAS. Beaucoup plus tard, il m'a dit, vous auriez dû me dire. Ah bah oui, on aurait eu un point commun. Ni lui n'en parlait, et moi non plus, je ne parlais pas de la pauvreté. Je n'étais pas de la DAS, mais je ne parlais pas de ma famille en vrac. Mais c'est Cavada qui, au départ, ça ne se fait plus aujourd'hui, mais voyant que je voulais absolument apprendre ce métier, lui, il avait fait l'école de Strasbourg, m'a appris la question des angles. C'est-à-dire, quand vous devez faire un reportage, que vous avez fait l'école, vous savez que vous avez fait les diplômes, j'ai fait une maîtrise de droit, mais je n'avais pas appris ça vraiment, du tout d'ailleurs. Quand on doit traiter un sujet, on ne peut pas tout traiter. Donc il faut choisir ce qu'on appelle un angle, un thème d'un sujet, et le traiter. Et par ce thème, c'est pas à vous que j'apprendrai évidemment ça, mais donc j'ai appris sur le terrain, et donc petit à petit, j'ai pas fait de plan de carrière, mais c'était des années bouillonnantes. Il y avait des bouleversements à l'Est qui commençaient par l'affaire Soudarno, c'était le premier syndicat libre à l'Est. Donc là, j'ai découvert cette situation qui était quand même mirobolante, parce que tout était verrouillé, et on voyait des gens qui croyaient au syndicalisme, et par le syndicalisme, on pressentait bien que la société polonaise allait elle-même changer. Et il y avait, c'était la période où, de ces années-là, il y avait ce gros conflit en Afrique entre la Libye, le Tchad et la France qui intervenait dans la fameuse bande d'Aouzou. Hein, si vous regardez la carte, c'est pas compliqué, vous verrez. Hein, la question des frontières, c'est beaucoup moins compliqué quand on regarde une carte. Et donc, dans ces années-là, il y avait un homme qui impressionnait énormément la diplomatie française et au-delà, les services secrets, les politiques, les dirigeants. Madame la ministre, vous devez vous souvenir de ces années-là. Et donc, en 84, extraordinaire, nous sommes une dizaine de journalistes à prendre un avion, à être invités par l'ambassade de Libye à Paris, à partir d'Orly, direction Tripoli, mais presque les mains dans les poches, pas d'outils. Parce que vous ne voulez pas qu'on apporte des caméras, des micros. On nous avait dit c'est sur place. Donc c'était où y aller ou pas y aller ? Y aller, bien sûr. Y aller pourquoi ? Pour voir un type qui était l'incarnation même de l'ennemi de la France. Vous savez qu'il avait des camps d'entraînement pour toutes sortes d'actions terroristes à droite à gauche. Et donc nous voilà à Tripoli. Dans l'avion, j'avais remarqué qu'un type nous visait. Là aussi, j'étais la seule fille. Mais ça ne m'a jamais choqué, vous savez, la seule fille, parce que j'ai grandi avec des hommes, avec des garçons. Donc je n'ai jamais été compliqué sur ce sujet-là. Mais dans l'avion, il y a un type qui nous regardait bizarrement. Bon, pas fait attention, moi je fais mon boulot. Jamais. Je ne me suis jamais laissé trop dévrier par ça. Et puis on attend une journée, deux journées. Le troisième jour, il y avait Julio Andreotti, qui était le président du Conseil italien, qui était de passage. Et on a dit, aujourd'hui, vous avez le guide, va vous recevoir en conférence de presse, vous voyez un montant dans un petit minibus, on s'installe dans un endroit où il faut passer 1, 2, 3, on ne compte plus le nombre de barrages. C'était à caserne Azizia, à Tripoli, une conférence de presse, pas peuplée comme ça, hein, c'était une salle comme un amphithéâtre. Arrive un personnage qui balaye la salle comme ça. Les yeux comme un radar, donc il vise tout le monde. Il y avait les journalistes italiens, il y avait nous, les Français, on était une dizaine, on n'était donc pas très nombreux, et beaucoup de sbires autour. Et je pose ma question, je pose même une deuxième question, en me disant ce serait bien qu'on l'enregistre. Et à la fin de la conférence de presse, un des journalistes qui nous accompagnait, Mohamed, de Jeune Afrique, grimpe les escaliers, là, de cet amphithéâtre. Mais Mona, le guide veut te voir. J'étais aux anges. Je me dis, je vais avoir l'interview. Pas d'équipe, il n'y a pas de problème. Ils ont une télé, ils vont me prêter une caméra. Je vais aller vite dans les détails. Là, cette fois-ci, j'ai fait un récit complet. Donc, je n'ai plus à revenir là-dessus, parce que j'avais fait un récit qui a été absolument caviardé dans le livre précédent en 2009, parce que l'éditeur avait très peur du problème juridique, qu'elle avait de pouvoir, et d'autres problèmes de sécurité. Si vous voulez savoir ce qui s'est passé, ben, je suis désolé, vous allez lire le livre. Moi, j'aime pas trop raconter à nouveau cet épisode, et encore maintenant, je peux le faire. Je n'ai pas raconté de 1984 à 2003, quand un soir, très tard, j'étais sur le plateau de Fogiel, qui faisait « On ne peut pas plaire à tout le monde ». Et il y avait Michel Scott de TF1 et Dorothée Olyrique de France 2, et moi pour France 3, on s'apprêtait à partir pour l'Irak. Et tout d'un coup, Fogiel, je ne sais pas où il avait sorti cette info, probablement, ça circulait quand même dans le milieu du pouvoir, me dit, il me parle de cette histoire de Kadhafi. J'ai tout raconté. Il m'avait tellement saisi que... Puis je le gardais en moi. Donc j'ai raconté. Et mes enfants avaient grandi, heureusement. Entre-temps, j'avais échappé au sort qui m'était promis. Mais en 2003, il n'y avait pas les réseaux sociaux comme aujourd'hui. Il n'y avait pas les chaînes d'infos. Et c'est retombé. Et j'étais contente parce que je me suis dit, le lendemain, j'en ai parlé, mais personne ne va en parler. Donc c'est plus sorti. Quand Kadhafi a été invité à Paris, en décembre 2007, j'étais en Russie et mon mari me dit, tu sais qu'il va venir à Paris, Kadhafi. J'ai eu un moment de révolte contre mon mari, en disant, tu n'as pas compris, c'est pas possible. Mon mari est allemand, il est journaliste allemand, il était correspondant de Der Spiegel à Paris notamment, il parle bien français, il l'avait très bien compris. Mais moi, je ne vais pas admettre que ce type-là, vraiment, jusqu'à aujourd'hui, je ne l'avais pas. Comment un homme comme lui a pu être reçu avec drapeau, tapis rouge et la Marseillaise. Franchement, je suis encore en colère. C'est un sujet, c'est une énigme. C'est une énigme, mais c'est une énigme qui intéresse beaucoup la justice, parce qu'en 2020, sur ce qui s'est passé en février 84, si ça vous intéresse, allez regarder. En février 82, donc deux gendarmes sont venus me rendre visite en mai 2020. Je venais de déménager, il y avait encore tous les cartons. Je les avais vus avant le Covid, et là ils étaient pressés de m'enregistrer. Ce sont deux gendarmes d'une cellule qui s'intéresse aux crimes contre l'humanité. La France s'est donné le droit d'enquêter sur les crimes contre l'humanité. Et en fait, ils voulaient savoir ce que j'avais vu sur place, j'ai bien compris. J'ai signé une déposition, ils avaient apporté une imprimante, j'ai tout dit. Et là où j'ai encore raconté, j'ai dû faire une sorte de déposition de police, c'était en novembre dernier, où j'ai enregistré pour France 2, dans un magazine qui s'appelle Affaires Sensibles. Ils ont fait un documentaire d'une cinquantaine de minutes, notamment sur mon témoignage, sur la visite de Kadhafi à Paris. Le sujet, c'est Sarkozy, l'argent, etc. Il devait diffuser en décembre, 15e anniversaire de la venue de Sarkozy. Ça a été reporté en janvier. Là, c'est reporté en février. Est-ce qu'il y a des problèmes juridiques là-dessus? Je ne sais pas. Mais en tout cas, voilà. Si vous avez envie de savoir, vous saurez. Tout est dans le livre. Et moi, Madame la Ministre, tout à l'heure, on s'est parlé d'une façon intime, sur croire ou ne pas croire. Mais ce jour-là, moi, j'ai eu quelqu'un qui m'a protégé. Et je me suis souvenu, puisque mon père était musulman, moi, je suis allé à la madrasa. Hein. Je sais les prières musulmanes du Coran, auxquelles vous ne comprenez rien, parce que je ne parlais que créole et on m'a appris cette prière bismillah, flamand et laïque. Mais j'étais allé aussi à l'église parce que je trouvais qu'elle sentait bon. L'église du tampon. Voilà. Je ne suis pas catholique, hein, je suis plutôt du côté entre les deux, parce que mon mari est protestant, mes enfants sont protestants, j'ai un gendre qui est juif, donc on est refaire total. Mais le fait d'avoir été fille de musulman, ce qui m'a sauvé, c'est que j'ai réussi à me souvenir que les musulmans peuvent être très dégoûtés si une femme a, voilà, on est impur. On est très impur. Voilà. Donc ça c'est. Pardon, mais c'est pas. C'est la différence entre les journalistes et les comédiens, parce que les comédiens ils peuvent répéter 150 fois ou 1000 fois la pièce et ça va. Et pardon, j'ai encore deux jours là avec les livres, non, je ne me sens pas.
5: On va parler aussi de l'adversité, il y a eu danger dans le reportage bien sûr, mais quelque chose d'assez incroyable, vous avez été sur, déjà, vous êtes une reporter de guerre aguerrie, quand survient la guerre du Golfe, dans les couloirs de France oui. Télévisions, alors je ne sais pas si on disait France Télévisions à l'époque,
4: non, c'était
5: France
4: 3.
5: FR3, voilà. Ouais. Bah finalement, non, on ne va pas vous envoyer vous, parce que vous êtes une femme, et ce serait quand même un peu délicat. Et évidemment, les hiérarchies des rédactions sont des hommes. Ça n'a pas tellement changé, mais je vous fais une petite... je fais un petit commentaire. Il y a des journalistes hommes également qui pensent qu'ils ont fait leur service militaire, donc ils seraient plus aguerris pour aller couvrir la guerre du Golfe. Et vous, vous êtes écarté.
4: Donc là, on était l'invasion de... du Koweït par l'Irak a commencé le 2 août 1990, et donc tout ça s'est étalé jusqu'au début de l'année 91. On se souvient encore des images très tremblotantes là, du CNN. Et donc la question se posait de savoir quand aura lieu cette armada, quand est-ce qu'elle va se déployer entre les Américains, les Français, etc. Parce que les Français avaient envoyé 11 000 hommes dans l'opération Daguet. À partir du moment où il y avait une drapeau tricolore dans le coin, nous, journalistes français, on se sentait légitimes pour aller suivre ce conflit, en tout cas tel qu'il s'offrait à nos yeux, parce qu'on n'a pas non plus tout voir. Et alors, à la rédaction, qui part? Moi, j'étais partante. Je voulais voir et puis et suivre ce conflit qui était quand même un grand conflit après le cataclysme de la Seconde Guerre mondiale. Et ils étaient gênés à la rédaction parce que, est-ce qu'on va envoyer des filles en Arabie Saoudite, dans le sanctuaire même de l'islam, sont un peu impures. Et puis, ces filles, on était quelques-unes déjà, hein. Pas beaucoup, mais quelques-unes, par rapport aux militaires français quand même, c'est gênant. Des journaux nous interviewaient, alors vous, Madame Intel, moi, j'ai parlé en disant, mais c'est pas normal, nous devons avoir le droit de partir, surtout que j'avais déjà été au Tchad, etc. Et là, parce que c'est un pays qui est le Vatican de l'islam, on va pas y aller. Et la question est remontée jusqu'à François Mitterrand, puisque le ministère de la Défense, c'était Chevènement qui était là, et après c'était Jos. Mais Chevènement, ils ne savaient pas trop, en tout cas les militaires refusaient. Et visiblement, ça s'est déverrouillé à l'Élysée, puisque télévision publique ou télévision privée, ça ne changeait pas grand-chose. Et finalement, on a eu le droit d'y aller. Et en arrivant sur place, du coup, on n'a plus de problème de cette nature sur sont-elles capables ou ne sont-elles pas capables. Bien sûr que nous étions aussi compétents que nos collègues. Avec l'armée sur place, pas de problème particulier non plus. Ce qui nous a posé un énorme problème, et j'en parle dans mon livre. Quand même, tout ça, c'était il y a 30 ans. Et il y a 30 ans, nous, journalistes français, je ne sais pas comment ont opéré les Américains, hein, mais nous, journalistes français, nous avons travaillé sous une censure officielle. C'est-à-dire qu'on n'avait pas le droit, et c'est pas inconnu ce que je dis, mais moi j'y étais, et je peux vous l'affirmer, nos amis de l'armée ne vont pas le démentir, c'est qu'avant de diffuser toute image, d'abord avant d'aller tourner, ça commençait comme ça, il n'y avait pas les téléphones où vous allez en catimini tourner trois images, vous arrivez à faire un truc. Le reste est bien sûr plus conséquent. Avant d'aller tourner, il fallait voir l'armée. D'abord, c'était elle qui avait les moyens de locomotion, donc vous ne faites pas un pas déjà. On était à l'hôtel, un hôtel Rabada qui était dans le prolongement de l'aéroport de Riyad, et l'armée était logée, le QG de l'armée était au Novotel, que vraiment on était à courte distance, mais il fallait aller au Novotel, qui était en fait le rédacteur en chef. C'était là, vous vous rendez compte. Et donc là, il disait, ben, vous pouvez aller là, mais le montage, c'est pas vous, hein, vous allez donner. En fait, il y a un service de l'armée qui s'appelle le CPAD maintenant, qui est le service des cinémas qui remonte à la Première Guerre mondiale, et c'était les militaires, c'était leur boulot, on ne peut pas leur en vouloir, qui avaient ordre de visionner les images. Et s'il y a des images qui ne devaient pas être vues par le public français, ben, c'était... voilà. Celle-là, ça ne remonte pas, Et ensuite, il y avait le visionnage du reportage. Et ben, simplement, il fallait zapper. Je crois que c'est une image anodine. En tout cas, anodine à notre regard. Et tout ça fait que cette expérience-là me fait dire que là, on a vu en grandeur nature ce qu'il ne fallait pas faire. Bien sûr que ça ne nous satisfaisait pas, mais c'était ou ça ou rien du tout. Et se pose un vrai problème, un dilemme. Pour un journaliste, est-ce que je fais ou est-ce que je ne fais pas du tout? Est-ce que je participe à une sorte de corruption, en fait? C'est une sorte de corruption de l'intellect, du mental, de la réflexion. Est-ce que je mets le doigt là-dedans ou pas? Tout à l'heure, j'espère qu'on aura l'occasion de revenir là-dessus, parce que c'est le même problème qui se pose aujourd'hui avec le président de la République, qui a une manière de faire avec la presse qui nous pose un problème, qui nous pose un véritable problème. J'ai écrit ma chronique là-dessus, qui paraîtra dans le Midi Libre demain, dans la Dépêche. Il faut dire les choses à un moment donné. Et je n'ai rien contre le président de la République, je m'empresse de le dire. Je l'ai rencontré 4 fois quand j'étais au CSA, et j'ai parlé avec lui de ces sujets-là, comme d'autres journalistes, mais la pratique qui est aujourd'hui se situe presque dans ce droit fil de 1991. Ça ne va pas du tout.
5: Justement, votre conception, vous, du métier, c'est l'angle, l'humain. Vous parliez sur l'intelligence du spectateur et vous témoignez voilà, de la complexité des situations, mais parfois quand même déjà, à Paris, on veut du rapide, de l'image choc. Est-ce que vous pensez que la montée en puissance des chaînes info, par exemple, fait du tort au journalisme de terrain ou au journalisme tel que vous le concevez ?
4: Alors, le sujet est si crucial que des chaînes... notamment je pense à BFM, puisque c'est une chaîne d'info, on se sont bien rendu compte de l'étroitesse, à la fois du point de vue, parce que c'est le point de vue qui s'ajoute, qui pose problème, donc de l'étroitesse des sujets qui s'enchaînent, où on diffuse à 6h30, à 9h30, à 10h, et demain matin encore, les mêmes séquences, et ils se sont dit, les gens vont se lasser, c'est pour ça qu'ils font des formats un peu plus longs maintenant. Il est vrai que travailler sur des chaînes d'info, toutes les chaînes d'info, toutes les chaînes qui font de l'info, pas forcément celles qui sont dédiées à l'info, il faut des moyens. Et l'info coûte cher. Que ce soit des journaux, écrits, papier, le web, la télé, la radio, si vous ne mettez pas du monde dessus pour travailler, enquêter, et se dire, ben finalement, ça, j'ai eu ça, c'est pas bon, poubelle. Mais quel est le média qui, aujourd'hui, peut se dire, ben là, on s'est trompé, poubelle. Très peu. Et il faut recruter des gens pour faire en sorte que l'info puisse être, comme on dit, croisée, c'est-à-dire vérifiée. Et ne pas arriver sur un endroit où il y a un gros événement, pas encore arrivé, il faut écrire le papier. Et c'est la réalité aujourd'hui. J'ai connu encore déjà un peu ça. Et c'est pour ça que j'ai atterri au CSA. Si vous permettez, je vais faire une petite ellipse. Le dernier reportage de terrain, vraiment, parce que j'en ai fait un juste avant d'aller au CSA, le dernier, c'était la guerre, une des énièmes guerres entre Gaza et Israël. Et ça s'est passé entre novembre et décembre 2012. On arrive à sortir de Gaza un samedi matin, et il faut un temps infini, parce que vous savez, sous contrôle, il y a un immense no man's land, où vous arrivez à pied le matériel qui était encore très lourd. Et on arrive à sortir de Gaza, mais un peu lessivé, parce qu'il y a eu des jours et des jours de bombardement. Et là, il y avait un petit chef à Paris qui voulait absolument qu'on... C'était en décembre, le jour descendait très vite, il y avait une lumière. Et il voulait qu'on passe de Gaza, qui est quand même dans le sud, à pour remonter vers Jérusalem, déposer la voiture à Jérusalem. C'est des choses basiques, hein, mais ce sont ces choses basiques qui font que l'info puisse être faite, accomplie ou pas. Et il fallait traverser le mur, aller à Ramallah, en Cisjordanie. Il voulait absolument dépasser les autres, puisqu'il avait une chance d'avoir une équipe sur le terrain, pour qu'on aille à Ramallah faire un reportage sur les médecins suisses venus examiner les restes d'Arafat dans son mausolée, parce qu'il y avait un procès qui commençait quelques jours après. Et on lui a dit qu'on n'aura jamais le temps matériel fourbu, épuisé après des jours de bombardement, et la couille aussi d'y passer quand même. On ne pourra pas le faire. Ah mais si, pour le 19-20, il n'y avait plus le temps de faire, on a fait vraiment un truc, ni à faire, ni à ne surtout pas faire. Et donc on n'a pas pu passer le mur, parce qu'il faut déposer la bagnole, franchir la sécurité, aller de côté, trouver une autre bagnole, aller tourner, faire un portage, revenir, remonter. Enfin, c'est infaisable, quoi. Et il n'y avait pas cette élasticité qu'on peut avoir aujourd'hui avec un portable. J'étais en 2012. Et c'est là, en revenant, où je dis à mon équipe, on ne va pas continuer à travailler comme ça, il faut essayer de changer les règles du jeu. Et c'est ainsi que j'ai atterri au CSA en me disant, peut-être qu'on pourra là, dans cette machine, c'est là où je vous ai connu, où je t'ai connu, Nicolas Cadet, sur d'autres sujets, et c'est mon grand espoir en fait en arrivant au CSA, c'était que ce régulateur audiovisuel puisse faire comprendre raison aux chaînes de toute nature, hein, mais qui diffusent de l'info à destination du public, ben de prendre soin du public en quelque sorte. En fait, de prendre soin du public et ne pas laisser la dérive s'instituer, s'instaurer en diffusant n'importe quoi rapidement pourvu qu'on remplisse l'antenne. Et je me suis beaucoup trompée parce qu'en fait, le régulateur, c'est pas, il ne le fait pas. Je ne dis pas que ce n'est pas son rôle, hein. En tout cas, il ne le fait pas.
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5: Vous suggérez que cette institution est obsolète.
4: Elle est grandement obsolète. Le Conseil supérieur de l'audiovisuel, aujourd'hui devenu l'ARCOM, c'est la tour de contrôle de l'audiovisuel. C'est un organisme extrêmement important parce qu'il doit réguler la diffusion, mais aussi l'organisation des moyens savoir ce qu'une chaîne qui a signé un contrat, ça s'appelle une convention, ce qu'elle fait de cette convention pour exploiter une fréquence. Est-ce que je peux avoir 3 minutes ici ?
5: Mais bien sûr.
4: Bon, ça c'est un sujet casse-gueule, mais un sujet très important. La régulation de l'audiovisuel, c'est aussi important. Je vais poser le postulat que je vais démontrer. Je ne pourrais pas démontrer entièrement. En tout cas, je l'ai écrit, quitte à me faire taper sur les doigts. Franchement, je m'en fous. Je deviens impoli, mais voilà, je m'en fiche. Mais au moins, j'ai vu, donc je dis, et c'est mon devoir de dire. La régulation de l'audiovisuel est aussi importante que l'énergie. Pourquoi ? Parce que les chaînes qui diffusent, diffusent sur un outil, une richesse qui vous appartient. Ça s'appelle la fréquence audiovisuelle qui vaut de l'or. Quel que soit l'exploitant, le public, l'audiovisuel public, ou l'audiovisuel privé. Quand on vous dit, sur des chaînes privées, le studio est privé. Avoir 3 lampes, un rideau vert, parce que le rideau vert, à cause de l'organisation technique des images, ça ne coûte pas cher. Ben, des chaises, une table, des lampes, c'est pas ça qui coûte cher. Ce qui coûte cher, c'est le support, c'est la fréquence audiovisuelle, et qu'elle soit exploitée, je ne parle pas de tout l'Internet, je parle des chaînes de la TNT. Ça, c'est la richesse publique, ça s'appelle juridiquement du domaine public. Or, dans les contrats que signent les chaînes avec le régulateur, qui sont des copier-coller d'une chaîne à l'autre, on a vu d'ailleurs les dérives et les tours que ça nous joue, exemple RT, exemple, la chaîne 23 qui a été revendue et le CSA a perdu son procès, eh bien, toutes ces chaînes ne sont pas sont qualifiées de privées de façon très, très aléatoire, parce qu'elles ne sont pas privées en réalité. Le mode d'exploitation, c'est comme si, je vous donnais une image, nous les créoles, on est très métaphoriques dans nos explications, c'est comme si vous aviez un champ, vous donniez à monsieur Attel pour planter de la canne à sucre, ou du géranium, ou du vétiver, comme chez nous. Et puis, il faut donner une ristourne, et puis le propriétaire, il vient regarder si on n'exploite pas trop et on ne ruine pas trop le sol. Mais c'est pareil, là. C'est la loi de l'audiovisuel qui régit l'exploitation, le mode de fonctionnement, les règles de déontologie, le respect à votre égard, pour le pluralisme, pour la dignité de la personne, pour la précision de l'information, mais ça revient aussi au respect de la personne qui regarde, qui écoute. Ces règles ont été élaborées au début des années 80. C'était du temps des calèches, alors qu'aujourd'hui, on a des bagnoles de course. Mais oui, parce que la loi a été votée en 1986, en septembre 86, nous sommes en 2023, elle a été même pas réparée, j'ai rafistolée. 80 fois, mais jamais remise à plat. C'est sur ce sujet que j'ai attiré l'attention du président de la République lorsque j'étais au CSA, et c'était un jour, c'est la journée de la langue française, on était à l'Académie française. Je me souviens très très bien, il y avait plein de gens avec des selfies autour de lui, puis je lui ai parlé, et me situait très bien en dehors du CSA, parce qu'il y a encore partie de cette génération qui veut regarder la télé à l'ancienne. Apparemment, il souhaitait faire une réforme de l'audiovisuel, il est arrivé en 2017, président de la République, pour son premier mandat, et vous voyez l'État, enfin, Nicolas Cadet, vous connaissez bien le fonctionnement des pouvoirs publics, notamment la manière dont les choses se font et la naissance d'un projet de loi, bien entendu, vous aussi, madame la ministre. Et est-ce qu'il va faire une réforme de l'audiovisuel pour remettre à plat tout le système durant son second mandat ? Moi, je ne mettrai pas ma main au feu. Et pourtant, c'est un sujet qui vous concerne. Et dans l'intervalle, c'est pas voir le monde d'une façon binaire, d'un côté les bons, de l'autre les mauvais, les exploitants, les riches, les milliardaires, etc. Mais de facto, il y a chez nous un fonctionnement de l'audiovisuel, l'organisation en tout cas de l'audiovisuel, de la richesse du secteur, qui n'est plus adapté et qui pose un véritable problème de pluralisme et d'exercice de la démocratie. Oui, il y a un vrai problème. Et on sait très bien, il y a eu l'affaire Zemmour en particulier, j'en parle là-dedans, mais ce n'est pas la seule. Ils auraient tort de s'en priver, en gros, si j'osais. Ils auraient tort de s'en priver, puisqu'il y a le code de la route. Le code de la route date, il date de Mathusalem. Le code de la route est plus adapté. Et puis derrière, c'est une industrie qui, comme toutes les industries, il faut gagner de l'argent de cette industrie. Pourquoi ne pas le dire ? Il faut gagner de l'argent, mais pas n'importe comment. Pas En fait, il y a un homme qui a été d'une grande honnêteté, involontairement peut-être. C'était le monsieur Lelay, qui avait dit « on vend du temps cerveau disponible ». Il a donné une ficelle du business plan, mais c'est tout à fait vrai. C'est pour ça qu'il faut continuer à lire. Vraiment. Lisez. Mais nous, notre génération, on sait qu'il faut lire. Il faut aussi dire aux enfants, aux petits-enfants. Et surtout, ne gommez pas tout. On a tous tendance à prendre. En fait, les bobards, c'est ce qui est le plus séduisant. Un bobard. Bien sûr. Hein? Voilà. Par contre, la nuance, la comparaison. Et il faut aussi que dans ce pluralisme, ce paysage, il faut garder de la presse écrite. Il faut garder des journaux locaux, c'est pas parce que j'écris. Moi j'ai de la chance d'écrire, mais j'ai voulu, j'ai ardemment souhaité. Mais si je ne respectais pas un journal, je n'écrirais pas pour le journal. Il faut garder différents outils pour comparer. Et on le voit bien que le risque est très fort aujourd'hui de se laisser embobiner. C'est un risque qui va trop loin pour ne pas le prendre en considération. C'est un problème grave, comme est grave le problème de la pauvreté. Mais en fait, là, l'éducation aux médias, c'est un sujet crucial. Et quand on est arrivé là en 2013, moi, il y avait un homme qui était un as du droit, Olivier Schrabeck, on venait de deux univers, mais totalement différents. Et il m'a respecté, il m'a laissé parler. Plus personne n'entend parler de l'ARCOM aujourd'hui, les questions de diversité sociale. Quand on dit diversité sociale, c'est nous tous, hein, c'est toutes les composantes de la société. On n'en parle plus beaucoup. Voilà, mais il m'a laissé un peu la bride tranquille sur le coup, et je lui ai proposé une chose qu'il a acceptée, mais on n'a pas réussi, c'est sur l'éducation aux médias. Et j'étais allée voir avec une fonctionnaire normalienne, Mme Petit, c'est un peu surprenant, on était allé voir tous les patrons de chaîne, et je voulais avoir un témoin avec moi. Et surtout quelqu'un, parce que les fonctionnaires du CSA, comme aujourd'hui, font bien leur boulot. Et je voulais aller avec elle pour mettre un site sur le CSA. Je vais vite aller là, mais ce sujet n'est pas mort. Et donc on est allé voir les patrons de chaîne, tous les patrons de chaîne, pour leur dire, c'est en 2013, hein, pour leur dire qu'il faut faire de l'éducation aux médias. Et je me souviens notamment de Jean-Luc Hesse, qui était alors à Radio France. Je me souviens de Thierry Tullier, qui était le patron de l'info à France 2, et les autres, Défunt Poublin, Nonce Paolini, donc les patrons qui étaient dans mon bureau, du coup moi j'étais rien, j'étais journaliste lambda, et ces gens-là venaient dans mon bureau, mais on allait aussi les voir. On leur dit, faut faire l'éducation aux médias, donc apprendre aux gens à réfléchir, parce que ce sont des sujets complexes, décortiquer une image, savoir pourquoi on passe un premier sujet dans un journal télé, et pourquoi pas aller en deuxième, pourquoi on met ça. C'est une éducation, comme apprendre à lire et écrire. Et tous étaient très sceptiques. Arrivent les attentats de 2015, et c'est là où ils ont pris conscience qu'il fallait quand même entreprendre un travail là-dessus. C'est très long, tous ces sujets-là, mais ce ne sont pas des sujets anodins. Je vous assure, ce ne sont pas des sujets anodins. Il faut s'en préoccuper.
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0: où j'allais dans des familles complètement qui n'avaient plus rien à manger et qui, gardant leur camp à soi, ne voulaient pas ouvrir le buffet ou le réfrigérateur. Être objective serait peut-être impliquer, rayer la part de subjectivité de ma propre vie. Or, moi, qu'est-ce que je faisais? Je prenais toujours le temps, d'abord, on déposait les outils, on revient à la question de l'empressement à travailler et à remplir l'antenne, où je racontais à des gens qui avaient peur de montrer combien ils avaient chuté sur l'échelle sociale, je racontais des épisodes de ma propre vie. Je racontais que j'avais connu la faim, que je savais ce que ça veut dire des familles en vrac, père qui frappe la mère, de voir les voler une poule. Vous savez, quand vous racontez un peu de votre vie aux gens, mais ils vous ouvrent leur porte et leur cœur. Donc la part de subjectivité est forcément là. Par contre, se laisser manipuler, c'est une autre chose. Et ça, on s'est certainement tous, un jour ou l'autre, laissé manipuler. Moi, je sais, il y a des endroits où on n'a pas le temps, là. Mais il y a des endroits où on s'est laissé manipuler. Se laisser manipuler, c'est la pire chose pour un journaliste. C'est la pire chose. Parce que là, vous n'êtes pas à l'aise dans vos baskets. Ou alors, vous laissez manipuler de votre plein gré, comme disait le cycliste, je ne sais pas, voilà. Mais, voilà, donc moi, j'ai ma réponse, et si ma consoeur veut répondre pour rectifier certains aspects, je ne suis pas objective. Je ne suis pas objective. Je ne pourrais pas être objective. Si je vais dans un endroit où il y a la souffrance humaine, oui, j'en prends une partie. Bien sûr qu'elle ressort de là. Mais je raconte ce que j'ai vu. Voilà. Être objectif. Est-ce qu'un journaliste aurait pu être objectif dans un camp de concentration? Non. En revanche, ce qu'il faut faire, c'est prendre la précaution de montrer, de donner les éléments pour que les gens jugent par eux-mêmes. Et sur le sujet du camp de concentration, comme je suis allé dans plusieurs camps pour des reportages, notamment à Mauthausen. À Auschwitz, je suis allé plusieurs fois, et notamment avec Simone Veil, c'est pas n'importe qui. En 95, les images, la Lila. Ah oui, j'ai oublié de vous dire. Si vous dites, ou si j'ai écrit que j'étais là, là, là, moi, on peut me contrôler. Parce que sur les 4800 et quelques références sous mon nom à l'Institut National de l'Audiovisuel, il y a des images. Bon, donc quand je suis allée à Mauthausen, j'ai appris que Hitchcock, hein, la mort aux trousses, il a fait autre chose que la mort aux trousses, il a filmé à Mauthausen, 45, il a filmé en longueur, en plan séquence. Comme ça, on ne peut pas dire qu'il y a du montage. Donc ça, oui, ça, c'est une règle essentielle. C'est toujours croire que la personne qui est en face de vous sera capable d'exercer son propre jugement. À partir de là, je peux lui dire, viens, je vais te raconter un truc que j'ai vu. Mais j'ai raconté, j'ai vu ça. Je prenais aussi la précaution, et c'est pour ça que je voulais rendre hommage à mes collègues, parce qu'ils ont fait presque autant que moi, souvent dans la restitution des choses, c'est qu'en montant, parfois on se disputait entre nous, pas méchamment, on se disputait entre nous parce qu'il s'agit de savoir par quelle image on commence. C'est très important. C'est comme s'agiter. On commence par tel sujet ou tel autre sujet. On essaie d'éliminer un problème en racontant une autre chanson, dehors, voilà, il fait beau, machin. Alors qu'il y a eu un gros truc, ou pas. C'est un vrai choix. Le choix, la hiérarchisation de l'information est un sujet. Hein, on apprend ça dans les écoles. Moi, j'ai appris ça à mon corps défendant, lentement, mais je l'ai appris. Donc, entre nous, on se chamaillait parfois, on est absolument d'accord pour la première image et la dernière. Comment on raconte? Quels mots on utilise? Et moi, je me souviens très souvent, ayant mixé mon texte, donc enregistré mon texte, on le réécoutait, et je me souviens parfaitement des réactions de mes collègues. Parfois on était très pressé, mais je me souviens très bien de Romain Fruyoff, qui était un gars, un technicien du son, qui avait commencé petitement, mais qui réfléchissait, il avait lu beaucoup. Donc il avait deux yeux, deux oreilles comme moi. Et il me disait, ah mais bon, écoute, je suis pas d'accord là, avec ce que tu dis là. Alors on discutait entre nous, et on changeait. Donc le fait d'avoir quatre personnes qui ont assisté à un même événement, traversé toute une journée, tout un paysage un peu mouvementé, ça vous aide à être, non pas objectif, mais en tout cas à aller au plus près du réel. On ne touche jamais le réel. On ne touche jamais. Chacun a son réel, en fait. Chacun peut restituer un fait, un événement, un choc violent avec ce qu'il voit. C'est sa grille de lecture. C'est pour ça que dans des procès, les gens, chacun raconte une partie du film. Voilà.
1: Merci madame de nous avoir fait partager les valeurs qui ont guidé votre vie professionnelle.
0: Merci madame.
1: Je souhaiterais vous poser une question qui va peut-être vous paraître banale. Est-ce que vous retrouvez ces valeurs dans les formations et les pratiques des étudiants et des jeunes journalistes que l'on voit sur toutes les chaînes aujourd'hui? Est-ce que vous vous y retrouvez?
0: Alors, je fréquente beaucoup les

0: jeunes journalistes.
1: Je fréquente beaucoup les jeunes journalistes, je fréquente aussi même les lycéens, je vais dans les petites classes, et vous êtes tous assis, ou presque.
2: Il y a un lycée qui porte mon nom à l'île de la Réunion.
1: Non, c'est pour les enseignants et ma mère. Et toutes les momos, comme on dit en créole, qui ont eu l'audace d'envoyer leur gosse. Donc je suis au contact de la jeunesse, et je serai la dernière à lui jeter la pierre. Je trouve qu'il y a 14 écoles qui sont des écoles qu'on appelle reconnues, notamment l'IUT de Tours, qui est excellente. Je dis ça parce que ma consoeur, voilà, qui a fait des études très poussées, toi aussi peut-être.
3: Oui, moi.
4: Moins prestigieuse.
1: Bon, je ne jetterai pas la pierre parce qu'en fait, aujourd'hui, il me raconte, c'est que la difficulté pour eux, c'est de savoir s'ils vont avoir du boulot après. Et du boulot solide. Et pas qu'une journée ici, une journée là-bas, etc. Donc, quelle est la tentation? C'est d'être le plus mainstream, comme on dit. C'est-à-dire le plus correspondant à ce qu'on attend de vous, quitte à être stéréotypé. Ce qui me nerve, c'est que quand j'écoute la télé ou la radio, je peux fermer les yeux, et je retrouve des manières de s'exprimer qui sont absolument formatées. Alors ça, il faudrait qu'on arrête avec ça. C'est ce formatage du récit, même de la parole, même de la voix. Je suis, vous voyez, chez moi, ma famille n'aime pas regarder la télé avec moi parce que je suis en train de critiquer. Oh, mais laisse-nous tranquille. Mais je dis, mais tu vois bien, là, il est en train de raconter des salades. Là. Bon, on ne raconte pas tous des salades. Je parle comme une journaliste que je ne suis que ça, d'ailleurs. Mais je la jetterai surtout pas la pierre. Je dirais que la profession aujourd'hui a vraiment besoin, il devait y avoir des états généraux de la presse, d'ailleurs, puis finalement je n'ai pas vu arriver, hein, il devait y avoir des états généraux de la presse l'année dernière, c'est de savoir quel est l'avenir qu'on donne à tous ces jeunes qui suivent aujourd'hui un cursus pour devenir journaliste. Est-ce qu'ils savent vraiment ce qu'ils attendent? Est-ce qu'ils ont la certitude que les valeurs qui les portent et qui les ont dirigées vers ces formations vont pouvoir être au rendez-vous de la pratique qu'on va exiger d'eux? Alors évidemment, un médecin, un technicien peut aussi se poser la question. C'est pour ça que les gens sont fatigués aujourd'hui du travail. On s'insurge, nous, les gens de notre génération. Enfin, vous n'avez pas commencé, vous êtes déjà fatigués. En fait, ce sont les conditions de travail qui fatiguent les gens qui sont plus jeunes que nous. Et parmi ces jeunes-là, il y a en effet ceux qui se destinent à la profession de journaliste. Et vraiment, je le dis sincèrement, je le sais d'autant plus que j'ai un de mes enfants qui a fait une école de réalisation audiovisuelle, qui a travaillé comme petite main, qui avait travaillé notamment sur les sujets du cinéma, Canal Plus en particulier. Et au bout de 3-4 ans, il m'a dit « Maman, je n'aurai jamais la possibilité de faire ce que tu as fait. » Je lui ai dit « Tu vas faire quoi ?» Je raconte ça parce que si vous avez des enfants, c'est juste pour leur dire que c'est possible de faire demi-tour. Et c'est pas pour te décompenser. Et il a refait une année de CNED tout en travaillant. Je lui ai dit « Maintenant ?» Je vais soigner mon chien moi-même. Ah, d'accord. Il s'est retapé, comme on dit. Il s'est payé 6 années d'études vétérinaires. Il est vétérinaire. Si un jour votre chat est malade, vous êtes dans les Landes, à Terre Breton, vous venez, on vous envoie. Vous voyez ce qu'il a fait, vos enfants peuvent garder espoir. S'ils veulent vraiment aller là-dedans, hein, parce que souvent les gens posent des questions parce qu'il y a un cousin, madame, soeur, ils peuvent y aller. C'est quand même, dans l'absolu. Un des plus beaux métiers au monde. Dans l'absolu, hein,
3: c'est vrai.
1: Journaliste. C'est vrai. On ne deviendra pas riche. Mais on s'éclate autrement. Mais déjà pour rencontrer, est-ce qu'il existe beaucoup de métiers comme ça, hein? Si, l'enseignement. L'enseignement. L'enseignement est. Ne tirez pas sur les enseignants. Hein. Il faut les aider. Moi je serais devenu un voyou si j'avais pas pu aller à l'école. C'est vrai, hein. J'aurais tout fait sur la constitution, mais je n'aurais pas accepté l'ordre du monde tel qu'il est. C'est pas bien. C'est l'éducation qui m'a permis d'échapper à ça. Voilà. C'est pour ça, un jour je les retrouverai, les enseignants.
3: Merci.
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2: Bonjour à toutes et à tous, Didier au micro de Parole aux associations. Et on se rejoint aujourd'hui pour parler de l'ESAT ELISA 30. Et je reçois Mélanie Huguen, qui est l'adjointe technique de cet établissement.
3: Oui, bonjour. Bonjour, ravie d'être là.
2: Mélanie, eh bien, nous allons parler ensemble de ce que fait cet établissement, qui est un établissement qui accompagne les adultes en situation de handicap. Pour construire leur parcours professionnel. Enfin, on a essayé de résumer, mais on va bien évidemment développer tout ça ensemble. Alors, en quoi consiste, que fait cet établissement, comment c'est organisé, c'est ouvert à tout le temps
3: Alors, nous, on est donc l'ESAT ELISA 30, on accompagne, c'est un établissement médico-social. Qui va accompagner vraiment des adultes en situation de handicap pour monter en compétences, pour se perfectionner ou apprendre un métier, travailler un parcours professionnel avec vraiment pour objectif un retour à l'emploi.
2: Donc un parcours personnel, il y a plusieurs métiers, comment, où c'est axé sur un métier particulier dans ces ESAT,
3: non ? Nous, on a plusieurs métiers, on a vraiment plusieurs ateliers de travail. On va voir les espaces verts, très axé sur les marchés publics, la ville de Marguerite, par exemple, où on a l'opportunité de faire leurs espaces verts, également avec la chambre des métiers et quelques particuliers également. On a également un pôle industrie et conditionnement, où on peut travailler pour Sherco, qui réalise des pièces de moto. Donc on fait les petites mains sur certains montages.
2: Alors.
3: Exactement. Avec Amozan, où en ce moment on fait les livraisons logistiques de l'Office du tourisme de Nîmes.
2: Ah, d'accord.
3: Pour tous les prospectus touristiques pour la saison 2026 qui est en train de commencer. Distribution, logistique, stockage et répartition avec tous les partenaires de l'Office du tourisme, les mairies.
2: D'accord.
3: Ça, c'est le pôle
2: industrie. Alors en fait, vous êtes prestataire de services pour des entreprises, c'est ça ?
3: C'est ça. Et on accompagne uniquement des personnes, ces fameuses personnes en situation de handicap. L'objectif est de valoriser le travail et non pas le
2: handicap. Donc vous formez ce personnel à avoir un métier qui après va permettre de proposer des prestations à des entreprises.
3: Exactement. Et les formations se font directement sur le terrain. On est sur un accompagnement par le travail sur le terrain. On parle de travailleurs. Nous, on ne parle plus de handicap. Une fois qu'on est à l'ESAT, on ne parle plus de handicap. On parle de travail.
2: Alors, vous dites sur le terrain, il y a quand même une formation théorique en amont, non ?
3: Beaucoup arrivent avec déjà des qualifications. Certains arrivent, sont déjà élagueurs, d'autres ont déjà travaillé un peu en restaurant. Et on arrive pour des raisons différentes pour chacun. On peut arriver à l'ESAT. Et nous, on est là pour vraiment les accompagner. Donc toutes ces équipes sont à chaque fois encadrées par un moniteur qui va leur permettre d'organiser, de monter en compétences, de valoriser le travail. On a également toute une équipe encadrante constituée d'une coordonnatrice de parcours qui va participer à mettre en lien avec des partenaires, à établir des parcours professionnels personnalisés pour chaque personne en fonction de leurs objectifs. Et une psychologue également qui accompagne tout au long de ce parcours. Et un moniteur par atelier, comme je le disais. On a aussi le nettoyage qui fait, par exemple, les magasins La Paire, les locaux de la CGT, certaines copropriétés sont...
2: C'est vous qui intervenez dans ces organismes.
3: Exactement.
2: Alors, vous ne faites pas de formation, en fait. Ils sont déjà presque
3: formés. C'est de la formation sur le terrain, exactement.
2: C'est pour les aider, c'est ça, oui.
3: Exactement. C'est vraiment de l'accompagnement. On n'est pas un établissement formateur.
2: D'accord.
3: C'est de l'accompagnement par le travail.
2: Et donc, ces personnes se sentent plus rassurées et en plus, vous leur procurez... J'imagine des clients, quoi. Enfin,
3: C'est ça. On parle de milieu protégé, en fait, pour cette.
2: Alors, c'est vous qui démarchez les entreprises, c'est elles qui viennent vers vous. Comment ça se passe ?
3: Les deux fonctionnent très bien, en fait. Des fois, on vient nous voir, on a entendu parler de vous, on connaît quelqu'un qui. On regarde, je me déplace, on fait une petite étude de faisabilité, voir si c'est compatible avec l'accompagnement qu'on propose. Et après, c'est comme avec tout le monde, on fait un devis, on se met d'accord.
2: C'est ça, voilà, comme une société, quoi.
3: Voilà, exactement. Et puis après, bah, de par nos partenaires, je pense à l'IFME, je pense à la Croix-Rouge, je pense à plein d'autres, la CAF, qui est à côté de chez nous, oui, en plus.
2: Oui, parce qu'on rappelle, on ne l'a pas dit tout à l'heure, vous êtes situé au Mas des Abeilles. Hein.
3: C'est ça, juste après Grandfray.
2: Voilà.
3: Tout au
2: et
3: bout
2: puis,
3: de
2: la... pas loin de la poste, on vient chercher ses colis, c'est pas ça?
3: C'est ça.
2: Donc, vous êtes au fond de... Je ne sais pas si c'est une impasse ou non.
3: C'est pas une impasse, non. Mais il y a un tout petit rond-point au bout, voilà. Et on est juste à droite avant le rond-point.
2: Voilà, vous êtes situé là, et donc tout le monde peut faire appel à vous. On peut peut-être rappeler un numéro de téléphone pour vous joindre.
3: Oui, oui, oui.
2: Alors c'est le 04 66 05 10 11. Si vous souhaitez prendre contact éventuellement pour faire appel à vos services.
3: C'est ça. Ou venir manger au restaurant.
2: Oui, alors c'est ça, il y a un restaurant.
3: Un restaurant,
2: alors, un restaurant qui est tenu, j'imagine, par du personnel d'accompagnement. Enfin,
3: oui, par les travailleurs, par les exactement. Travailleurs, donc j'ai deux équipes, une en salle, une en cuisine, parce qu'il faut les deux d'accord. pour faire un restaurant.
2: Oui, on y mange très bien. J'y ai mangé une fois, moi. On a vu une assemblée générale, je crois, là. Il y a, ouais. Des locaux, là.
3: Oui, oui, oui, on a les salles de réunion aussi.
2: C'est ça,
3: hein,
2: voilà, salle de réunion.
3: Salle de réunion, on en a deux. On a le restaurant donc, qui est ouvert tous les midis, hein, du lundi au vendredi. Et avec du vrai fait maison à 100%. On est là pour leur apprendre.
2: Avec produits du terroir, j'imagine.
3: Exactement. Exactement.
2: Bon, alors dites, vous m'avez parlé des... Enfin, vos clients, c'est essentiellement le milieu d'entreprise, mais il n'y a pas de particulier.
3: Par exemple, restaurant,
2: des travaux, des travaux de jardinage, on ne peut pas faire appel je sais pas, à débroussailler sa maison de campagne ou son terrain, non ?
3: Ça nous arrive aussi.
2: Ça vous arrive aussi.
3: C'est pas la majorité, mais on fait des terrains pour des particuliers.
2: Nos auditeurs, peut-être.
3: On fait des véhicules aussi, par exemple, dans l'espace nettoyage, régulièrement, on nettoie des véhicules intérieurs, extérieurs.
2: Donc il faut apporter son véhicule ?
3: Oui, actuellement, on est sur ce format-là. Il faut apporter le véhicule, prendre rendez-vous, évidemment, avant.
2: D'accord. Oui, bien sûr. Oui.
3: On le fait, mais on peut faire ça. Le restaurant, bah, est accessible à tout le monde, hein. Qu'on soit une entreprise,
2: ça,
3: qu'on arrive à 36 personnes ou...
2: Bon, faut réserver, j'imagine.
3: Oui, si on est à partir de 4-5 personnes, vaut mieux penser à réserver. Mais ça se tente sur un coup de tête de voir s'il reste une table de disponible.
2: Alors maintenant, on va parler un peu de votre organisation, parce qu'on parle effectivement de l'ESAT Elisa 30, c'est-à-dire du Gard.
3: C'est ça.
2: Et dans le Gard, il n'y en a qu'une et qui est implantée, on l'a dit, au Mas des Abeilles, c'est ça ?
3: C'est ça, exactement.
2: Il n'y en a pas d'autres dans le département.
3: Non.
2: Et vous appartenez donc à une structure, à un groupe qui s'appelle l'IPSIS, c'est ça ?
3: C'est ça, c'est donc l'association IPSIS.
2: Alors, dites-nous un peu comment ça fonctionne.
3: L'association,
2: que les gens puissent comprendre entre les AT et IPSIS.
3: Alors, IPSIS, c'est l'association qui
2: est
3: national.
2: C'est pas la holding, quand même, on ne va pas parler
3: non,
2: de ça.
3: Bah non. On est dans un milieu associatif. Hein.
2: C'est ça, voilà.
3: Et IPSIS gère, en fait... 8 ESAT répartis sur le territoire.
2: Sur toute la France ?
3: C'est ça, d'accord. Donc Reims, Île-de-France, du côté de Toulouse.
2: Et dans le Midi, on a Nîmes, on a Marseille par là, non ?
3: On a Avignon.
2: Avignon,
3: et
2: tiens,
3: on a également,
2: c'est proche de Nîmes.
3: C'est ça. Et on a également un ESAT hors les murs.
2: Ça ne vous fait pas concurrence entre...
3: Non. Non, on est plutôt copains que concurrents.
2: Oui, non. Non, je veux dire au niveau de, des clients, quoi, parce que vous êtes proche.
3: Non, il y a même d'autres ESAT sur la ville de structure, mais on est complémentaires. Il y a de la place pour tout le monde, en fait. C'est,
2: oui. Donc, si je comprends bien, l'IPSIS, c'est un peu l'organe qui fédérateur, c'est ça ?
3: Exactement.
2: Partage les valeurs et les missions et qui indique un peu... comment les ESAT doivent fonctionner, non, c'est
3: les
2: ça
3: ESAT, comment
2: ça, donne ça, les, ça bah, se passe
3: le,
2: comment
3: qui construit avec nous le projet associatif, on définit la politique de bienveillance, de bientraitance, les axes de travail, tout est défini autour d'IPSIS, et y compris pour les deux ESAT qui eux gèrent des enfants et des adolescents en Île-de-France.
2: Alors parlez-nous un peu des valeurs et des missions. J'ai lu dans votre plaquette que il y a des valeurs quand même assez percutantes, la lutte contre les discriminations et les exclusions, et il y en a un certain nombre au nombre de 4, je crois. C'est ce que les ESAT doivent partager comme valeurs pour exercer leur activité, c'est ça ?
3: Exactement, on est sur de l'accompagnement, on est sur de la bientraitance, on est sur de l'égalité de tout à chacun. Ici, comme je vous disais tout à l'heure, on n'est pas là pour parler du handicap, on est là pour valoriser les personnes par leurs compétences, par le travail fourni et le mettre en avant. Le handicap, on l'oublie au travers...
2: Et il est essentiel, si je comprends bien, que ces personnes qui viennent chez vous aient déjà une profession ou une formation, ou c'est ça?
3: Ça peut arriver, il n'y a pas d'obligation, en fait. D'accord. On peut arriver, j'ai des personnes, j'ai une jeune fille qui a attaqué, elle a 18 ans, parce qu'il faut avoir 18 ans pour arriver en ESAT.
2: Ouais, d'accord, elle a, faut être adulte alors.
3: Voilà, elle a ce souhait d'évoluer dans le milieu de la restauration. Bon, bah, on l'accompagne. On forme, on prend la commande, comment on installe le client, mais tout ça dans un environnement très protégé, sain, bienveillant, et avec cet accompagnement possible, d'accord, avec la psy et la coordonnatrice de parcours et l'ensemble de nos partenaires.
2: Et dans cette ESAT, il n'y a pas de bénévoles, c'est que des salariés, c'est ça ?
3: Oui, pour le coup, oui.
2: D'accord. Et vous disiez tout à l'heure, il y a du personnel médical encadrant aussi, qui permet... aux personnes qui viennent y travailler de se trouver accompagnées, c'est ça?
3: Exactement, on avait un service administratif forcément, hein, une grosse gestion humaine, et on a un moniteur par atelier, donc par pôle d'activité, la psychologue
2: qu'on a développé
3: et la
2: tout à l'heure, hein.
3: Exactement, avec toujours en plus des projets, hein. Là on réfléchit aujourd'hui à ouvrir un pôle de blanchisserie, pourquoi pas, la légumerie a été évoquée à une époque, et là on est en train, c'est totalement d'actualité, d'ouvrir un pôle logistique, puisqu'on a de réelles demandes pour des livraisons.
2: Alors vous m'avez dit que vous étiez en association, mais en fait vous fonctionnez un peu comme une société, donc il faut gérer. Et qui gère les clients? Il y a un commercial, comment ça se passe?
3: Pas de commercial.
2: Ah bon?
3: C'est moi, pour le coup, qui rentre en contact principalement avec les personnes qui recherchent des prestations. Et pour beaucoup, ils souhaitent valoriser ce travail. Et après, on n'est pas sur un marché concurrentiel. D'accord. C'est vraiment la valeur du travail, le juste prix.
2: Et
3: donc
2: c'est
3: j'ai
2: bien
3: rarement
2: vu par les entreprises classiques, commerciales, qui peuvent exercer des activités similaires à ce que vous proposez.
3: On n'est pas sur le même créneau, en
2: d'accord,
3: fait. On est, c'est complémentaire. Mm-hmm. Beaucoup d'endroits vont avoir sur des marchés publics des lots pour les ESAT et des lots pour les entreprises,
2: d'accord,
3: par exemple.
2: Mm-hmm.
3: Hein. Donc il n'y a pas de notre restaurant.
2: Ça se répartit quoi en compétences, en matière de...
3: Au niveau des marchés publics, j'avoue que je ne saurais pas dire comment
2: d'accord,
3: ça se répartit.
2: Oui.
3: Mais par exemple, si je prends notre restaurant,
2: oui,
3: tout aussi qualitatif qu'il
2: oui,
3: soit, on ne pourra jamais le comparer à un restaurant avec des
2: d'accord,
3: personnes qui ont fait l'école hôtelière,
2: oui, ça,
3: qui ont
2: oui, okay,
3: des années mm-hmm, d'expérience avec un sommelier.
2: Oui, donc il n'y a forcément pas de concurrence en fait.
3: Voilà, on est,
2: c'est
3: en a notre propre marché.
2: C'est
3: en
2: ça.
3: Fait.
2: D'accord.
3: Si on peut dire ça comme ça.
2: Bon, ben, on a parlé du fonctionnement et de toutes les valeurs que vous proposez dans cet ESAT. Dans la deuxième partie, puisque maintenant arrive le temps de la pause musicale, on évoquera un événement. Hein, vous êtes venu aussi pour nous parler de l'événement, puisque l'ESAT va ouvrir ses portes le mois de juin prochain. Alors, avant de passer à cette deuxième partie, on arrive à la pause musicale. Et vous avez choisi, et nos auditeurs vont écouter, un morceau de Hasta Siempre. Alors, par la version par Buena Vista Social Club. Ce choix, c'est quelque chose qui...
3: C'est le soleil, c'est la bonne humeur. On a enfin du soleil dans la région. Donc
2: c'est vrai, et on ne se croyait pas dans le midi. Hein.
3: Non, on se serait presque cru en Bretagne.
2: En plus, c'est une version espagnole, donc on est en pleine feria. Ça. On écoute Hasta Siempre, Buena Vista Social Club. Et on se retrouve tout à l'heure.

0: Eh bien, nous reprenons le fil de conducteur de notre émission. Vous venez d'écouter la Hasta Siempre du Buena Vista Social Club. Et je suis en compagnie de Mélanie Huen, qui est adjointe technique à l'ESAT Elisa du Gard. Alors, Mélanie, aujourd'hui, on va parler maintenant de l'événement que vous allez proposer et qui consiste à ouvrir les portes de l'ESAT le mardi 9 juin.
1: C'est ça.
0: Alors, parlez-nous un peu de l'organisation de cette journée. En quoi ça consiste ?
1: Eh bien, on se rend compte que les gens ne savent pas exactement qu'est-ce qui se passe, qu'est-ce qu'il y a derrière, ces lettres ESAT. Donc, il faut nous faire connaître, faire découvrir. Donc, c'est vraiment... ce sera une visite guidée, en fait, au travers de nos ateliers. Ce sera des démonstrations de matériel utilisé, des compétences sur tous nos pôles d'activité. Donc, on va commencer par les espaces verts, par exemple, qui vont présenter... Ils ont réservé une petite surprise, qui sont en train de faire un beau réaménagement au niveau de l'ESAT. Je n'en dis pas plus, il faudra venir voir.
0: Sinon, ça n'a pas d'intérêt de venir.
1: Sinon, c'est
0: venir.
1: Une surprise. on va pouvoir passer par l'atelier industrie conditionnement et pourquoi pas faire avec les travailleurs quelques pièces qui iront ensuite sur des motos de Sherco, au minimum, voir comment ils le font, voir les techniques, les méthodes utilisées, les méthodes de travail. Pareil sur le nettoyage, ils vont avoir envie de faire découvrir leur protocole, les machines utilisées, faire montrer avec qui on travaille, chez qui on a la fierté de pouvoir dire chez nous c'est propre parce qu'on est passé.
0: D'accord. Alors j'imagine
1: et le
0: que
1: restaurant.
0: Tout le personnel sera présent.
1: Quasiment. On ne peut pas arrêter. On est quand même une centaine de personnes.
0: Ah oui, quand même. Une certaine fierté de présenter leur travail ou la manière dont ils réalisent leurs prestations, c'est ça?
1: Exactement, parce que ça a vraiment été un travail d'équipe. Avec les équipes, c'est pas moi, c'est pas les encadrants qui ont préparé la porte ouverte. C'est vraiment l'ensemble des travailleurs.
0: Ils ont à cœur de présenter
1: leur
0: outil de travail, mais aussi leur savoir-faire.
1: Là, c'est vraiment valoriser leur travail, leurs compétences et montrer ce qu'on peut y faire. C'est-à-dire que aujourd'hui, dire les motos Sherco, par exemple, ça sort de chez nous, c'est assemblé.
0: Ça consiste en quoi, ces motos?
1: Ils appellent ça des bavettes. Ça va, ouais. Ça va à l'arrière de la moto,
0: de la moto
1: au niveau des roues.
0: C'est un anti-pluie ou un anti-éclaboussement?
1: Un genre de... Les feux sont accrochés dessus.
0: Ah oui, d'accord.
1: Voilà. j'ai des connaissances en moto quelque peu limitées.
0: Ouais, moi aussi, mais... Bon, et donc, est-ce que... J'imagine que vous avez invité vos partenaires, non?
1: Nos partenaires.
0: Ou les sociétés pour lesquelles vous êtes fournisseur, non?
1: Exactement. Certains ont répondu présents. On espère avoir de belles surprises à montrer.
0: Il y aura un échange entre...
1: Oui, alors échange avec nos partenaires. Nous, avec l'ensemble des encadrants, psychologues, coordonnatrices de parcours, justement pour expliquer un peu le fonctionnement, qu'est-ce qu'on apporte. On apporte forcément quelque chose par notre savoir-faire auprès des personnes. Et évidemment, on pensera à fournir le café, une petite restauration à l'arrivée.
0: Alors, les visiteurs pourront échanger avec des sociétés qui vous font confiance ou
1: Principalement avec les professionnels de l'ESAT.
0: Ah d'accord.
1: Ouais. Okay. On est vraiment là pour mettre en valeur le savoir-faire
0: et les
1: compétences... des travailleurs, le fonctionnement, le restaurant préparera un menu local.
0: Justement, vous parliez du restaurant, j'ai vu qu'il y avait un menu spécial.
1: Oui.
0: Donc on ne le divulgue pas, c'est ça?
1: Non, bon. C'est surprise, c'est
0: tout,
1: local.
0: Tout est surprise.
1: Ah oui, mais bien sûr. C'est local. C'est local. Ça a été réfléchi en équipe, adapté à la météo aussi.
0: Oui.
1: On est sur un peu de fraîcheur.
0: Vous avez une salle de restaurant.
1: On a une salle et une terrasse.
0: Mais exact. C'est ça. Donc, il serait prévu, s'il fait beau, de faire un repas au soleil.
1: Voilà, en partie en terrasse, en partie en terrasse. Il est quand même conseillé de réserver.
0: Alors, c'est ce que j'allais vous dire, parce que vous ne savez pas combien de personnes vous attendez, non? Aussi. quand même une petite idée.
1: On a une petite idée, après on ne peut pas pousser les murs. Voilà. Mais c'est pour ça qu'il est quand même conseillé de réserver principalement pour la restauration.
0: Alors vous servez combien de repas habituellement?
1: On est autour d'une cinquantaine, soixantaine de repas par jour, oui.
0: Essentiellement le midi, c'est ça?
1: Uniquement le midi, on est fermé.
0: Et là vous attendez peut-être plus de couverts?
1: Au minimum le double.
0: Très bien, mais c'est
1: parfait. En tout cas, les équipes sont prêtes pour le double.
0: Alors il y aura deux services?
1: Oui, on s'organisera.
0: On a des chances d'avoir une table.
1: On a des chances d'avoir une table. Même si je conseille vivement le petit coup de téléphone pour réserver.
0: Bien sûr.
1: Ou la visite sur le site internet.
0: Donc c'est essentiellement une journée de rencontre entre les équipes et de faire découvrir toutes les prestations que vous offrez à vos clients, c'est ça?
1: C'est ça, exactement.
0: Et partager, j'ai vu, un moment convivial avec vos équipes.
1: C'est ça.
0: Alors ça dure sur toute la journée.
1: Petit
0: agenda pratique maintenant.
1: On ouvre nos portes à 9h. Oui. On met tout le monde dehors à 15h.
0: Ah, carrément. À 15h, c'est fermé.
1: À 15h, c'est
0: fermé. Bon, il n'y a pas de pouce café, de digestif.
1: On met évidemment à disposition nos cuisiniers et ceux qui sont en pâtisserie ont prévu des petites douceurs pour qu'on tienne la journée. Le café, quelques rafraîchissements également. On prévoit des temps d'échange. On a prévu des petites vidéos également pour avoir des ressentis. Des retours d'expérience des personnes qui sont passées chez nous ou qui sont encore.
0: D'accord. Donc, et le restaurant est ouvert à partir de quelle heure?
1: Midi,
0: d'accord.
1: Midi jusqu'à 14h.
0: Parfait, bon, ça, c'est une plage horaire assez longue. On rappelle peut-être les renseignements pratiques, c'est-à-dire que, enfin, j'ai sous les yeux le nom, c'est bien 690 rue Maurice Schumann, c'est ça?
1: Exactement.
0: Donc c'est le Mas des Abeilles, on rappelle que c'est après Grand Frais et après... le dépôt des colis postaux, c'est ça?
1: C'est ça, au bout de l'avenue.
0: Voilà. Et c'est le mardi 9 juin.
1: 9 juin, de 9h à 15h.
0: On vous souhaite beaucoup de monde, et puis une belle réussite pour cette journée, et surtout une météo
1: clémente
0: qui permettra peut-être de manger ou d'échanger dehors.
1: Exactement.
0: Et ben, Mélanie, merci pour votre... prestations. Je vous rappelle que vous êtes l'adjointe technique à l'ESAT Elisa 30 et je vous souhaite une réussite pour l'événement la journée porte ouverte du mardi 9 juin.
1: Je vous remercie. Merci de m'avoir
0: bientôt.
1: Reçu.
0: Au revoir.
1: Au revoir.
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0: Et bonjour, bonsoir tout le monde, émission du Musée Club, la 174e, figurez-vous. On est un peu sur Rage, on est un peu sur Alliance Plus, on est un peu sur les internets, on est je ne sais pas quel jour, je ne sais pas quelle heure, me demandez pas ça, ça ne sert à rien de toute façon, si vous nous écoutez, vous le savez déjà, tout comme les fréquences des radios, si vous êtes connecté dessus, c'est que vous les connaissez déjà. Nouvelle émission donc, encore pleine de surprises, de découvertes musicales, de joie, de rigolade et de bonne humeur avec moi-même Alexandre, mais aussi, on va commencer par
1: Moi, à gauche. Stéphane, oui. Voilà. Bonjour à tout le monde.
0: Hello, hello.
2: Salut Steph.
3: Omblin.
1: Salut Omblin.
3: Salut.
4: Salut tout le monde, Ditan.
1: Allez, salut Ditan.
0: Il a lâché son contrôleur.
3: Et salut à tous. Karen est là aussi.
0: Et Karen aussi. Il y a des petites voix qu'on va essayer de rehausser. On connaît le principe des propositions musicales de chacun d'entre nous. Et puis il y en aura d'autres encore qui vont passer au micro. Il y a Jordan, il y a également Gunt et il y a également l'ami Will. Et je n'oublie personne pour cette émission. Et bien justement, Ethan,
2: ça tombe bien.
0: Qu'est-ce qu'on écoute à San Diego?
4: T'as bien raison.
2: Déjà, c'était bien San Diego.
4: C'était très très bien, très bien.
1: Très chaud.
4: Très chaud, plus qu'ici.
1: Ouais, qu'ici. C'est facile.
4: Mais bon, sans surprise. Qu'est-ce qu'on s'écoute? On va s'écouper un groupe de San Francisco, que j'ai découvert à San Diego, c'est presque pareil. Un groupe de rock un peu psyché des années 60, qui s'appelle Sop with Camel, et le track c'est Fazone. J'ai découvert ça il y a deux jours, donc je peux malheureusement pas plus vous en parler, j'ai pas encore eu le temps d'aller creuser derrière... voir toute leur discographie, mais en tout cas le morceau qui est passé là, que je faisais sur une radio, était vraiment pas mal. Donc ça peut paraître cool de le passer ce soir avec vous et d'en discuter après.
1: Allez, go.
2: Let's go.

0: Et bien voilà.
1: Ça fait du bien.
2: Ouais, hyper sympa.
3: Ouais, c'est posé, franchement. Yes. C'est...
0: Et comme on disait, ça sonne beaucoup plus récent, j'ai l'impression, qu'un morceau des années 60, 70, quoi. Honnêtement.
3: Ouais. Il n'a pas été remasterisé, rien du tout, donc
0: je ne saurais pas vous dire, mais, ouais. Mais en tout cas, ça ressemble presque à Mac DeMarco, tous les gars comme ça qui tournent aujourd'hui, qui font un peu ce créneau-là. Et j'ai moi-même été surpris quand j'ai découvert la date de sortie du track.
3: Ah ouais, franchement impeccable.
4: Ouais, bien kiffé. Bien gardé, ouais. Le flux californien, on s'imagine bien là, à bord d'une décapotable là, tu vois, sur un bord de plage. Là.
1: Mais d'ailleurs, est-ce qu'on peut parler un petit peu de ce qu'on s'est dit en off, parce que je trouve ça ouf. T'étais du coup à San Diego là, il y a pas longtemps.
0: Yes.
1: Et là-bas, genre musique électronique, no way, machin. Enfin, c'est reggaeton et un petit peu de pop, un petit peu de machin.
0: Du moins dans les lieux type boîte de nuit, club et tout ça, c'est vrai que la réflexion que qu'on se faisait, c'est qu'il n'y a pas de musique électronique.
1: C'est fou,
0: ouais, du moins peu, par rapport à 2h du matin en France où on met de côté tout type de musique. On va pas écouter on n'a pas cette culture du hip-hop ou du rap en France passé minuit, quoi. On va plus écouter de la musique électronique en général avec tout ce que ça comporte à l'intérieur. Mais c'est vrai qu'en Californie, ils sont pas vraiment sur ce créneau-là. Ou peut-être, après, j'ai pas fait tous les établissements de nuit non plus là-bas.
1: Non, mais ok, mais t'as quand même cherché sur les
0: ondes.
1: Sur les radios, les machins et tout. Il y avait rien.
0: Non, grosse culture hip-hop, par contre. Culture reggaeton, culture tout
2: mais
0: ça.
2: Mais même en boîte, du coup.
0: Même dans des clubs, non.
2: Ouais, non, très non. Ouf.
3: Bon, étonnant.
0: On sait ce qu'il nous reste à faire. Déménager en Californie.
1: Et retourner.
3: Ouais. Ou envoyer du
1: reggaeton. Et leur montrer ce que ça donne.
0: C'est ça.
4: Et ben moi, du coup, j'ai envie de vous parler du label Headbanger.
1: Ah, oh, bêta, musique électronique.
0: Je ne connais pas.
1: Allez, musique électronique, let's
4: justement,
1: go.
4: Justement, avec une petite nouveauté, celle de Tatiana Jane, que vous aviez peut-être vue du côté de Beaubourg, là, quand il y a eu la fermeture du centre Pompidou, où il y avait eu un gros DJ set avec notamment Fred Hogan, Thomas Bangalter.
3: Ouais, qui est venu.
4: Et quelques grosses pointures, du coup, du label qui fêtait ses 20 ans, je crois. Et ben, parmi les artistes présents, il y avait aussi cette Tatiana Jane, qui est plus sur un truc hybride, là, pour le coup, sur ce qu'elle propose, elle chante. Ça me fait assez penser à du Théodora, là, cette nouvelle vague de jeunes meufs qui performent bien. Et du coup, bah, y a ces influences-là, rythmiques, un petit peu hybrides, qui viennent d'un peu tous les côtés. Donc voilà, place aux filles, place à la jeunesse, et voilà quoi.
0: Super sympa ce qu'elle fait. Je l'ai vu à Paris, j'ai le warm-up de Laurent Garnier avec Pedro Winter cet hiver.
4: C'était partout, toi.
0: Elle faisait le warm-up de Garnier avec Pedro Winter pour La Mer Noël est un amour, qui est un événement qu'elle a eu à Paris, à Rosa Bonheur, au but de Chaumont. Et le set qu'elle avait fait était vraiment, vraiment sympa, quoi. Yes. Ça bouge bien, c'est super sympa.
4: Eh ben, écoute, la voilà, comme toi, pas au platine, mais en prod maintenant. Tatiana Jane, et ça s'appelle Brutal Orbit, le titre.

0: Let's go.
1: Ben voilà.
2: Donc... Impeccable.
1: Ben ouais, voilà. Un peu dark quand même. Voilà.
3: Mmh, ouais, on dirait.
1: Mais voilà, j'aime bien. Mmh. Il n'y a pas grand chose, c'est assez minimal derrière. Ouais. Ça pose l'ambiance directe.
3: Mais elle est française ?
1: Tout à fait.
3: Ok.
2: C'est pas mal, c'est pas mal. Moi, j'ai bien kiffé.
3: Ouais.
1: Ouais, et puis voilà, t'as un derrière, t'as les bangers, t'as un ouais. Stage de qualité après.
0: Pedro Winter a toujours été quand même assez à l'affût de toutes les personnes qui arrivent à... Voilà, qui tirent leur épingle du jeu et ça fait plaisir. Vraiment, il est toujours à l'affût, le Pedro.
2: Bon, bah c'est nickel. En plus, ça fait une belle transition pour moi. Par contre, on va mettre un peu plus de BPM. voilà, j'ai trouvé un duo. C'est un mec et une fille. C'est des Anglais, c'est des artistes anglais. C'est de la drum and bass. Le gars, c'est FD. C'est un producteur de ce style de musique et qui fait du son assez minimaliste là-dessus. Et la fille qui s'appelle Minx, qui est assez active sur la scène jungle aussi en Angleterre.

0: Voilà.
1: Voilà, voilà. Cette petite voix douce. Moi, je trouve que Minx, elle me plaît bien. Je trouve qu'elle adoucit un peu la musique. J'ai bien kiffé.
2: Ah, c'est très cool, ouais.
0: C'est cool.
3: Un bel petit centre de soirée d'été.
4: Exactement.
2: Oui, c'est ça, ouais.
4: Rosie, ton oula, comment ça s'appelle?
1: Oula.
4: Ça, c'est très drôle.
1: Je vous laisserai pour le prochain morceau, non, la prochaine émission.
4: C'était qui, du coup
1: De quoi? Non, c'était le nom du morceau. Que... C'était Swiss Self-Destruction.
4: Ok.
1: Voilà.
2: Voilà. Et si vous voulez le retrouver, bien sûr, le YouTube du Musaïte, où il y a toutes les playlists et les podcasts, bien sûr, des radios, et le site du Musaïte, tout ça, vous le savez, mais tu vas t'abonner quand même.
4: Le pouce en l'air, on
3: et
4: adore.
3: Et prendre ton adhésion au Musaïte.
2: Aussi.
1: De très important.
3: Et au sac à son.
2: Également.
3: Aussi.
2: Et à Rage. Et à Alliance Plus.
4: Et à qui? Adhérer. Aussi.
2: Partout.
3: Adhérer en ce moment, on en a besoin.
2: Oui.
3: Plus que d'habitude.
2: Du rock francophone, peut-être.
4: C'est à moi, oui. Ben moi, j'ai décidé ce soir, dans ce monde de brut, avec la brutalité du monde en ce moment, de passer un peu de poésie. Ah. Et donc, je trouve qu'Arthur Teboul de Feu Chatterton est un poète.
2: En plus d'avoir une jolie moustache.
4: Ouais.
1: C'est ça.
4: Voilà, donc c'est la chanson « Baisse les armes » de Feu Chatterton, qui évoque un peu le moment où on arrête de lutter contre soi-même, quoi. Elle invite à lâcher prise, à accepter ses émotions et à voir la vulnérabilité, pardon, plus comme une force que comme une faiblesse. Voilà, tout en poésie. Je vous laisse écouter. Ça fera un peu de douceur dans ce monde de brut, je me répète, mais en ce moment...
5: Merci, Karen.

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0: 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Bon, voilà. Bon, peut-être que vous n'avez pas trop eu le temps d'écouter les paroles, mais...
1: Non, si,
2: si, si.
1: Baisse un peu les armes, laisse venir les larmes. Alors, et voilà.
0: Et là, elle ne l'a pas placé.
3: Ouais. Et pour info, il passe à Paloma, donc à Nîmes, au mois de mai, le 13.
1: Le 13, oui.
0: Oui, mais sauf que c'est complet déjà.
1: C'est une date reportée en plus,
0: oui. Oui, et il passe aussi
3: aux arènes.
1: Aux arènes.
3: Aux arènes au mois de juillet, je crois que c'est ça.
1: Avec Benjamin Biolay. Oui,
0: voilà. Bon, on n'est pas obligé de faire de la pub, pardon. c'est toujours bon de donner ce qui se passe chez nous. Évidemment,
4: je plaisante. Évidemment, je plaisante.
1: Non, mais ouais, très cool. Belle reco. L'album, il est cool. Là, le dernier, là, moi, j'aime bien. Labyrinthe, ils savent vraiment se transformer, enfin, évoluer sans se galvauder. Cool. Mais encore faut-il aimer.
2: Encore déjà faut-il aimer. Voilà. Non, les goûts et les couleurs. Oui.
0: Non, moi, mais ne serait-ce que pour les textes. C'est de la poésie.
2: Oui,
0: non,
2: mais c'est un poète sympa et tout. Après, c'est perso. Moi, je disais que j'ai jamais pu accrocher vraiment à sa juste valeur.
3: Feu Chatterton. Tu rentres pas dedans,
2: mais, j'arrive pas à rentrer dedans, mais je reconnais quand même qu'il y a du talent. Et puis de toute façon, moi qui vais dire quelque chose, tous les concerts sont complets, alors.
3: c'est ça. Et la musique, c'est que ça plaît pas. On n'aime pas tous la même chose. Et c'est un peu le.
2: C'est comme les shows de Bruxelles.
3: ça va.
0: Vas-y, on lance le débat. Qui aime autour de la table les shows de Bruxelles?
4: Bah oui, moi aussi.
3: C'est dégueulasse.
0: Alors, il y en a deux sur cinq. Quand j'étais petite, je les aimais pas, mais quand on grandit après, finalement, est-ce qu'on.
4: Non, toujours pas.
1: Donc
4: 2 sur 5.
1: Vous avez vu comment vous allez voir, tiens, une petite poêlée de lardons avec la montagne.
0: Ok,
1: incroyable.
0: Ok. Oui,
2: c'est ça, tout une polémique sur les shoots de
0: Bruxelles. Évidemment, les défis de Bruxelles à la piscine.
3: Merci, Will.
0: À la piscine. Non, à la
1: vapeur.
0: Non, à la cantine. Ah, c'est là où c'est meilleur. Ok. Non, c'est pas bon. À la cantine, c'est sûr. Personne n'aime les shoots de Bruxelles de la cantine.
2: C'est une émission musicale.
1: Oui, non,
0: mais. Est-ce qu'on cuisine pas en écoutant de la musique? C'est possible.
2: Tu fais un peu ce que tu veux en écoutant
0: tous les
2: de la
0: jours.
2: Musique.
1: Ou en écoutant le Music Club.
0: Exactement.
1: En podcast.
3: En boucle.
1: Ouais. C'est ça tous ces haters alors peut-être.
3: Bon, le Will, alors qu'est-ce que tu nous.
1: C'est le Will, non.
2: Qu'est-ce
1: c'est
2: que
1: pas
2: je mets
1: Will.
2: dans les shows de Bruxelles?
0: Ah non,
3: non, c'est pas Will.
0: C'est pas Will? C'est à moi. Attends, je prends mes notes vite fait parce qu'en fait, je vais passer un son de Sébastien Tellier. Alors, Sébastien Tellier, ce qui est rigolo, c'est que je ne le connaissais pas forcément avant qu'il passe à Paloma. On a eu l'opportunité d'y aller. C'était très cool, c'était complet, 1200 personnes. Après, voilà, je vais avoir deux regards. Le regard du public, le regard du sur scène, parce que le public m'a pas forcément ambiancé. Par contre, lui, ben, j'ai bien kiffé le personnage, j'ai bien kiffé les sons, j'ai kiffé la scéno, j'ai kiffé tout.
1: Sa veste à paillettes.
0: Sequin. C'est même pas. Ce n'était pas de la paillette, c'était du sequin.
2: La scéno était super cool.
0: La scéno était incroyable. Et en vrai, moi, j'ai bien aimé. Il y a une petite phrase là, j'ai envie de vous la lire sur. Son Wikipédia, je la trouve assez cool. C'est qu'en fait, ben, quand il a commencé, il dit, je cite, ouvrez les guillemets, « J'ai grandi en banlieue dans une zone pavillonnaire du Val d'Oise où toutes les maisons étaient identiques. Je me sentais noyée dans la masse au bout du RER et cela m'a donné soif d'être unique et de briller. » Et bien, vous savez quoi, ben, en lisant cette phrase et en ayant vu le concert, et ben,
4: avec ses sequins,
0: avec ses sequins et avec cette espèce de nonchalance, mais à la fois ultra maîtrisée, ben, je trouve que ça match.
4: Il a réussi ce qu'il voulait. Du coup.
0: Il a réussi. Alors, il revenait pour un nouvel album, mais j'ai envie de passer ce soir un des titres phares qu'il a. Il en a plusieurs, bien sûr. Et moi, ce soir, c'est La Ritournelle, celui, on va dire, qui est le plus connu. La Ritournelle, donc, écrit sorti en 2004 sur l'album Politics. Sébastien Tellier.

0: c'était Larry Tournelle.
1: Larry machin.
2: C'est comme le show, les shows de Bruxelles, hein, en fait. On aime ou on n'aime pas.
1: Sébastien Tellier avec Larry Tournelle, effectivement, en 2004, l'album Politics. Tu parlais d'Headbanger tout à l'heure avec cette nouvelle venue dans le crew de Pedro Winter. Sébastien Tellier a aussi été dans le fameux crew parisien. Il a été pendant au moins un track, c'était en 2010. Voilà, info comme ça, quoi.
3: Ouais, il apprend des choses.
4: Il est arrivé sur les débuts, ouais. Sur les débuts de Headbanger, il est arrivé, je crois qu'Headbanger, ça, c'était en 2006, je crois, et ouais, c'était les premières années.
5: Et c'est la voix de qui qu'on entend, là?
4: C'est bah, lui, je crois, non?
5: C'est la voix c'est de Jordan,
1: et oui. Mais c'est Jordan.
4: C'est vrai que j'ai pas dit bonjour. Bonsoir à tous.
1: Jordan rejoint le plateau. Gunther aussi. Gunther
6: ouais,
1: Spade.
6: Bonsoir, bonsoir.
1: Et du coup, justement, c'est toi qui continue.
6: Ouais, ben moi, ça va être une autre ambiance. Je vais vous mettre une petite musique des Charlots. Enfin, on connaît tous les films des Charlots, mais est-ce qu'on connaît les musiques des Charlots?
2: Alors là, pas du tout.
6: Bah, ce morceau, c'est Histoire merveilleuse. C'est sur une ode à l'érection matinale.
2: Magnifique. Oh, c'est un poème.
6: Et, la musique est magnifique. Si on oublie les paroles, la musique est vraiment magnifique, je trouve. Et ils chantent super bien. J'ai oublié le nom de celui qui chante, mais c'est, je trouve ça magnifique. Voilà. Donc,
4: en tout cas, le titre, c'est Histoire merveilleuse.
6: Voilà, c'est ça.

0: qu'on a rigolé pendant
1: l'écoute. C'est très poétique.
0: Très poétique.
1: Je trouve ça très très poétique. Ouais. La musique est magnifique.
2: Les Charlots.
1: Ouais, les Charlots, quoi. La beauté de.
3: Le Brésil, là.
1: Ouais, la fin. Petite musique française sympathique.
2: Ah, mais j'ai adoré. Franchement, c'est trop bien.
1: Une petite pépite.
4: Bonne découverte.
0: On a quand même Alex qui a trouvé du Henri Salvador dedans. Et en vrai.
2: Ah, il y a un truc.
0: Il y a
2: un petit truc.
0: Et en vrai.
3: Au Brésil, ouais.
1: De toute façon, les Charlots, ils ont pris un peu à droite à gauche. Ils ont vraiment fait plein de trucs.
3: Je sais pas si vous connaissez là, cette percu brésilienne.
1: Là, c'est ce qu'il fait.
0: Oh, oui,
2: ah, ouais.
0: Et je crois que tu l'as.
3: Salvador.
0: J'ai cru que c'était lui qui chantait à force.
3: Mon jardin d'hiver.
1: Avec sa voix suave.
4: Bon, est-ce qu'on va pas passer Pierre Perret maintenant avec
1: Je sais pas si. Faut attendre un peu.
4: Un
1: peu controversé.
5: C'est l'émission. On va pas tout mettre.
1: Après, j'ai pas mal de chansons paillardes. Non, je
0: La 4L de Jacques
1: Hénon.
0: Stop.
1: Voilà.
4: Il est gros.
0: Très
2: magnifique,
0: bien.
2: Ouais.
0: Magnifique.
2: Validé.
5: Alors après ça, ça va être compliqué, là. C'est qui prend le relais?
2: Bah écoutez, c'est moi qui prends le relais.
0: Ça va pas être ça.
2: C'est dommage. Eh ben, écoute, dans les paroles, non. Mais dans l'ambiance, ouais. Allez. J'ai découvert un son, justement, de jazz. Mais c'est pas du jazz comme on peut l'imaginer. C'est un peu plus, comment tu disais, jazz fusion, ouais. Tout à l'heure, en off. C'est un artiste qui s'appelle Gabor Sabo.
1: Et Gabor, d'accord.
2: Tu connais Gabor?
1: Ouais, j'en ai
2: parlé, ça m'aurait pas étonné.
1: Okay.
2: Et j'ai écouté un album qu'il avait sorti dans les années 70. Et un de ses premiers morceaux, le premier morceau d'ailleurs de son album qui s'appelle Brésine, que j'ai écouté et qui est juste excellent. Voilà. Et voilà. En plus, ça va bien enchaîner avec les Charlots, donc c'est parfait.
1: Bah, magnifique.
0: Putain, on est presque professionnels, quoi.

0: pas mal.
1: Bah ouais,
0: ouais, vous avez bien aimé.
2: Ambiance
3: érotique.
2: Ouais.
4: Dans la même veine que les Charlots, on allait.
0: Ben bah, on est d'accord, hein, l'ambiance s'enchaînait bien, je trouve.
1: Ouais, ouais.
0: Et quelle veine donc.
4: Belle veine, monsieur. J'adore cette émission. Parce que ça parle de tout et surtout, c'est qu'on se concerte pas et qu'à chaque fois ça colle. Hein.
0: Ben ouais,
4: c'est et ça colle, ouais. Si vous c'est le beau. Comme c'était fait.
1: Mais on est hyper organisé, qu'est-ce que c'est
0: raconté. Elle reste au musée.
4: Elle est top. Ah oui, non, on n'aurait pas les images en direct, yes. Mais
0: heureusement.
4: Vous avez le résultat tous les comptes. Les semaines,
0: tous les mois, maintenant, avec des rediffs, ouais.
4: 102.5, 103.2, 107.8.
0: Ouais, voilà, tout ça, là, sur la bande FM, là, tu... Hop.
4: Internet.
3: T'as classé quoi, c'est sur Rage, Alliance Plus, c'est ça?
0: Tout à fait. Et puis, bien sûr, tu retrouves ça sur tous les réseaux du Music Club, bien ouais, évidemment, ouais. Pour les podcasts. Et encore une fois, la chaîne YouTube pour retrouver toutes les playlists aussi.
3: Ouais. Je sais même pas qu'il y avait la chaîne YouTube.
0: Ouais, bah oui, figure-toi que c'est...
3: Vous pourrez écouter les Charlots sur la chaîne YouTube du Music.
5: C'est pratique, la chaîne YouTube pour justement les playlists, pour retrouver tous les morceaux dans l'ordre.
4: Depuis le début.
5: Ouais. Ouais. Voilà, en face de mes yeux, c'est émission 174.
0: Ouais. Ouais.
3: Ça dure longtemps.
0: Tu vois qu'il y a de la rigueur quand même, un peu quand même.
4: Ouais.
0: De la structuration.
1: Et pour on voir va sur ça YouTube en vrai. Et Musite YouTube.
0: Ouais, tu trouves le compte Musite Club sur YouTube. Et t'as toutes les playlists, les 174 en tout. Et oui, j'allais dire, pour se retrouver en vrai. Pour voir à quoi ressemblent les gens du Musite, rendez-vous à Nîmes le 9 mai pour le Festoche. Il y a encore une collaboration pour ce moment-là. Voilà.
4: Et encore une belle surprise.
0: Voilà, et on n'en dira pas plus, vous le saurez sur les
3: questions
0: prochaines
3: quoi.
0: Émissions.
5: Magnifique.
4: Parfait.
5: Festoche.
4: Parfait.
5: Et bah c'est noté.
4: Allez, c'est noté pour
5: Will,
4: tout le monde.
5: Je crois que c'est à toi.
4: Je clôture cette belle 174e avec un énorme morceau de...
5: Ouais, DCLVIII officiel.
4: Que j'ai entendu, on a parlé de Rosa Bonheur tout à l'heure, et effectivement, c'est l'ami Laurent Garnier qui s'amuse à remixer ça. Donc ça fait plusieurs fois que j'entends ce morceau avec plusieurs versions différentes. Plus récemment repris par notre DJ local Ditan, qui m'a refait découvrir ce son. Et ça envoie donc... Envoie les watts. Merci à tous.
0: Ben ouais.
4: À la semaine prochaine.
0: Ah ouais, très vite. Ici, et là, quoi.
3: Belle 174e émission. Quoi.
4: Ouais. Pour la 175.
0: À la prochaine.
1: À la prochaine.
0: Bisous.
1: À la prochaine.
0: Bisous.

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